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1: Jérôme Bastion.
0: Au sommaire de cette édition, à la faveur du protocole d'accord signé entre Washington et Téhéran la semaine dernière et malgré la reprise depuis 48 heures d'incidents armés autour du détroit d'Ormuz, les cours mondiaux du pétrole ont fini la semaine en nette baisse. À près de 3 ans de l'anniversaire du soulèvement du chef de la milice Wagner, Evgeny Prigogine, un vétéran du conflit russo-ukrainien menace le Kremlin de lever une nouvelle rébellion pour dénoncer l'avenir, la situation de ses coreligionnaires sur le terrain. Et puis l'ONU met en garde Kigali et le Kinshasa de ne pas tenir leurs engagements après un protocole d'accord de paix signé entre les deux pays. L'Iran a donc accusé ce samedi les États-Unis de violation flagrante du protocole d'accord conclu pour mettre fin à la guerre au Moyen-Orient après des frappes américaines sur son territoire. Frappes qui ont entraîné une réplique de Téhéran. Ces échanges de tirs sont les premiers depuis la signature du texte il y a 10 jours, faisant planer de nouvelles incertitudes sur le détroit d'Ormuz alors que les cours du pétrole accélèrent leur baisse. Vendredi, le baril de Brent était proche de 71 $, retrouvant des prix comparables à ceux d'avant le conflit au Moyen-Orient. Le marché se montre très optimiste pour le trafic dans le stratégique passage et cette baisse extrêmement rapide des prix étonne même les analystes. Anne Verdaguer.
2: Nous sommes loin des 115 $ le baril d'il y a 2 mois et cette baisse importante des prix semble un peu trop rapide car les sujets d'inquiétude ne manquent pas, les attaques ont repris et le rythme des pétroliers quittant le détroit d'Ormuz n'est pas encore au niveau d'avant la guerre. Pour Thierry Bross, professeur à Sciences Po Paris, expert en énergie, les investisseurs sont aujourd'hui déconnectés de la réalité et ils suivent la tendance dictée par le président américain à chaque déclaration.
3: Il n'y a aucune raison d'être à 70 $ par baril, les flux ne sont pas les mêmes. Des installations pétrolières ont été attaquées et vous voyez bien qu'il faut que les bateaux sortent du détroit, mais il faut aussi que des bateaux rentrent dans le détroit pour pouvoir assurer les prochaines livraisons de pétrole aux pays consommateurs. Nous en sommes très loin. Donc je crois qu'on est dans un système où finalement les marchés financiers n'ont pas voulu parier contre Trump, qui avait la possibilité finalement, avec ses messages sur les réseaux sociaux, de faire baisser le prix du pétrole.
2: Dans la foulée de cette chute des prix du baril, les prix à la pompe ont eux aussi amorcé leur baisse à moins de 1,90 € le litre en France pour le gazole et le SP95.
0: Anne Verdaguer pour le service économie de RFI. Et après ces frappes de vendredi, le commandement central des forces armées des États-Unis, le CENTCOM, a annoncé dans la nuit des frappes sur des cibles multiples en Iran, en riposte à une nouvelle attaque de navire près du détroit d'Ormuz. L'aviation américaine dit avoir visé des infrastructures de surveillance militaire iranienne, des systèmes de communication, des sites de défense aérienne, des installations de stockage de drones et des moyens de pose de mines. Ces bombardements sont des représailles à une attaque par un drone iranien d'un pétrolier battant pavillon panaméen qui transportait plus de 2 millions de barils de pétrole brut à travers le détroit d'Ormuz. Les hostilités entre Moscou et Kiev se poursuivent. Des explosions ont été entendues dans la nuit dans la capitale ukrainienne, apparemment visée par une attaque de missiles. Des échanges de frappes ont fait 5 morts et des dizaines de blessés samedi. 2 personnes ont été tuées par des bombardements russes et 3 autres dans des attaques ukrainiennes, d'après les autorités locales des deux pays. En Russie, cette vidéo qui embarrasse manifestement le Kremlin, un ex-soldat russe qui a participé au combat en Ukraine, alerte le président Vladimir Poutine d'une possible révolte militaire s'il n'est pas reçu à Moscou. Il dit vouloir dénoncer les abus commis au sein de l'armée russe. Et le timing est sensible pour le Kremlin puisque presque 3 ans après la marche avortée d'Evgeny Prigogine sur Moscou, le chef du groupe Wagner, qui avait lancé le plus grand défi à Vladimir Poutine depuis son arrivée au pouvoir, l'histoire semble se répéter. Sofia Katsenkova.
4: Face caméra, en uniforme, médaille sur la poitrine, Alexander Lounine s'adresse directement au président russe. Cet ancien soldat exige d'être reçu au Kremlin avec une retransmission en direct à la télévision pour dire, selon ses mots, toute la vérité sur la situation dans le pays.
5: À l'heure actuelle, des milliers de soldats russes croupissent dans des geôles punis par leurs commandants. Ils y subissent des tortures et des violences. Tout cela parce qu'ils ont refusé d'obéir à des ordres stupides et suicidaires. Pour avoir refusé de céder leurs ressources financières. Et au final, on les efface, on les fait passer pour les soldats disparus. Si je n'arrive pas au Kremlin bientôt et que je ne m'exprime pas en direct à vos côtés, l'armée tournera ses armes contre le Kremlin.
4: Des accusations graves, sans aucune preuve apportée, mais qui font écho à des enquêtes déjà publiées par plusieurs médias indépendants russes. Alexander Lounine dit aussi ne pas agir seul. Il affirme relayer le message de responsable anonyme du ministère de la Défense. Là encore, aucune preuve n'a été fournie. Difficile donc de savoir s'il exprime un malaise réel dans l'armée russe ou s'il agit seul. Ce qui est sûr, c'est que la vidéo a fait énormément de bruit. Plusieurs millions de vues en moins de 24 heures. Le Kremlin, lui, temporise. Son porte-parole dit savoir que cette vidéo existe, mais assure ne pas l'avoir encore étudiée.
0: Merci, Sofia Katsenkova.
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0: Les États-Unis haussent le ton face à Kinshasa et Kigali. Devant le Conseil de sécurité des Nations Unies, le conseiller principal du département d'État américain pour les affaires arabes et africaines, Massad Boulos, a dénoncé des engagements non tenus des deux côtés, 9 mois après la signature des accords de Washington, et il avertit que, faute de progrès, des sanctions pourraient suivre. Écoutez-le.
6: Malgré les progrès accomplis, les parties continuent de ne pas respecter pleinement leurs obligations. La RDC n'a toujours pas rempli ses obligations en matière de neutralisation des FDLR, du moins dans les zones qu'elle contrôle. Dans le même temps, le Rwanda n'a pas tenu ses engagements consistant à retirer les forces de défense rwandaises, RDF, et à mettre fin à son soutien au M23. Les progrès sur ces deux volets se font attendre depuis bien trop longtemps. Comme nous l'avons démontré, les États-Unis demanderont des comptes à ceux qui entravent la paix dans l'Est de la RDC. Par exemple, en mars, nous avons sanctionné les forces de défense rwandaises, RDF, pour avoir activement soutenu, entraîné et combattu aux côtés du M23. Et hier encore, nous avons sanctionné un réseau agissant en coordination avec le M23 pour faire passer illégalement des minerais de l'est de la RDC vers le Rwanda. Notre message au parti est clair. Abandonnez la dangereuse recherche d'une solution militaire à ce conflit et engagez-vous pleinement et immédiatement à mettre en œuvre les cadres de paix convenus. Toute poursuite de l'inaction ou de l'obstruction par les partis entraînera de nouvelles mesures visant à les tenir responsables.
0: Les propos de Massad Boulos recueillis par Patient Ligaudy. En Thaïlande maintenant, environ 4,5 millions d'électeurs de Bangkok, la capitale, sont appelés ce dimanche aux urnes pour élire leur gouverneur et le conseil métropolitain de la capitale pour les 4 prochaines années. Largement élu en 2022, le gouverneur sortant, indépendant, reste le grand favori de ce scrutin local qui se joue davantage sur la gestion municipale que sur l'idéologie des grands partis politiques. Valentin Sébron.
7: Depuis le parc Lumpini, Chan montre la nouvelle passerelle piétonne qui file vers Benjakitti, l'autre grand poumon vert du centre de Bangkok. Pour lui, ce type d'aménagement résume le bilan du gouverneur sortant, des projets visibles au service d'une ville plus respirable. Alors sans hésiter, il votera à nouveau pour Chatchat Sittipan.
8: En 4 ans, sa gestion a vraiment amélioré Bangkok. Il est excellent, c'est la personne la plus honnête que j'ai vue et c'est celle qui gère le mieux la ville.
7: Candidat indépendant, Chatchat arrive largement en tête des sondages, souvent au-dessus de 50%, loin devant le candidat du Parti du Peuple. Ce parti progressiste est pourtant très populaire chez les jeunes urbains. Il a raflé les 33 circonscriptions de Bangkok lors des dernières législatives. Mais dans la capitale, le vote local semble échapper aux grands clivages idéologiques thaïlandais. Trottoirs, pollution, corruption, inondation, espace public. Les électeurs parlent surtout de gestion concrète. Devant la presse locale, Chatchat a promis, lui, de poursuivre la transformation de Bangkok avec 250 mesures entre technologie, infrastructure et réformes économiques.
9: À l'avenir, Bangkok devra rivaliser avec d'autres villes dans le monde. Nous devons attirer des talents et des entreprises, créer des emplois et améliorer les revenus des habitants.
7: Quel que soit le résultat, le prochain gouverneur devra continuer à s'attaquer aux faiblesses structurelles de Bangkok, transports saturés, vulnérabilité aux fortes pluies, tout en rendant la capitale plus vivable et plus attractive. Valentin Sébron, Bangkok, RFI.
0: Et tout de suite, vous retrouvez la marche du monde. 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
1: Bienvenue dans votre émission consacrée chaque semaine aux femmes et aux hommes, acteurs et témoins de l'histoire du monde.
2: Ces peuples, dits premiers, sont riches d'intelligence, de culture, d'histoire. Ils sont dépositaires de sagesse ancestrale, d'un imaginaire raffiné, peuplé de mythes merveilleux, de hautes expressions artistiques, dont les chefs-d'œuvre n'ont rien à envier aux plus belles productions de l'art occidental.
1: Nous sommes en 2006, très exactement le 20 juin, lors de l'inauguration du musée du Quai Branly, consacré aux arts et civilisations d'Afrique, d'Asie, d'Océanie et des Amériques. Le président français, Jacques Chirac, prend longuement la parole pour rendre un hommage vibrant à la culture des peuples premiers.
2: En montrant qu'il existe d'autres manières d'agir et de penser, d'autres relations entre les êtres, d'autres rapports au monde, le musée du Quai Branly célèbre la luxuriance, fascinante et magnifique variété des œuvres de l'homme. Il proclame qu'aucun peuple, aucune nation, aucune civilisation n'épuise ni ne résume le génie humain.
1: Dans la lignée de ses prédécesseurs à l'Élysée, le président Chirac imprime sa marque dans l'espace public parisien. Après Charles de Gaulle et la Maison de la Radio, Georges Pompidou et le Centre Beaubourg, Valéry Giscard d'Estaing et le Musée d'Orsay, François Mitterrand et la Pyramide du Louvre, Jacques Chirac a choisi. Ce sera le musée du Quai Branly, dont la mission originale est de conserver, restaurer, enrichir et valoriser une collection exceptionnelle de 360 000 œuvres et 710 000 photographies. Ce 20 juin 2006, l'inauguration se déroule en présence de la prix Nobel de la paix guatémaltèque, Rigoberta Menchú, et du secrétaire général des Nations Unies, Kofi Annan.
3: Je dois dire que je suis très content d'être là et j'étais aussi content de pouvoir assister à l'inauguration du musée du Quai Branly. Et vraiment, c'est une création unique qui... Le monde va apprécier parce que c'est un symbole de la diversité de notre culture, nos traditions. Et je crois que je dois féliciter le président Chirac et le gouvernement français d'avoir créé cette institution extraordinaire et unique.
1: Une institution extraordinaire et unique, selon Kofi Annan, dont l'architecture est signée Jean Nouvel. Juché sur pilotis, arrimé au bord de Seine, le musée s'élève sur 5 niveaux et pour le visiter, il faut traverser un jardin vallonné conçu par Gilles Clément. À l'intérieur, le plateau des collections issues des 4 continents, Afrique, Asie, Océanie et Amérique, est ouvert sur 10 000 mètres carrés. Le grand projet du président Jacques Chirac se réalise enfin. Aucun peuple ni civilisation n'épuise le génie humain. Autrement dit, pas de discrimination dans l'art. Mais c'est aussi le mantra d'un autre Jacques, le collectionneur Jacques Kerchache, grand spécialiste de l'Afrique et grand absent de l'inauguration, emporté quelques années plus tôt par un cancer de la gorge.
4: C'est ça qui est très important. Pas de discrimination, pas de ce sentiment que l'on a et qu'existe. Par exemple, avec le Grand Louvre, on n'arrête pas de nous dire que le Grand Louvre va être le plus grand musée du monde dans le pays des droits de l'homme. Je vois pas comment on peut être le plus grand musée du monde alors qu'on écarte tout le continent américain, Amérique du Sud, Amérique centrale, Amérique du Nord, Arctique, toute l'Afrique, toute l'Océanie et toute l'insulade, c'est-à-dire les 3/4 du monde. Ça me paraît tout à fait contradictoire avec le discours.

0: Pour fêter ses 20 ans, le Quai Branly-Jacques Chirac s'est transformé en une immense scène musicale. C'était le week-end du 20 juin 2026, après avoir longuement réfléchi au sens de sa destinée lors d'un colloque consacré au dialogue des cultures, du mot d'ordre à la pratique. Et pour revenir sur sa genèse et sur sa jeune histoire, je reçois son président Emmanuel Casarerou, nommé par Emmanuel Macron en 2023. Bonjour et bienvenue dans la Marche du Monde.
1: Bonjour.
0: Quand j'évoque la dimension festive et musicale des 20 ans du musée, je me demande si pour vous, les musiques des autres sont aussi intéressantes que les objets pour les raconter.
1: Oui, il me semble que les musées, effectivement, présentent les objets, font appel à l'œil. Mais il ne faut pas oublier qu'une grande partie de la diversité et de la créativité humaine passe aussi par d'autres médiums, et par la danse, le chant et la musique, par la poésie, par un univers sonore qu'on essaie de au musée du Quai Branly de réintégrer d'une certaine manière.
0: Emmanuel Casarerou, vous êtes historien et archéologue de formation, ancien conservateur du musée de la Nouvelle-Calédonie. Et l'année où le Quai Branly est inauguré en 2006, c'est l'année où vous devenez directeur général de l'Agence de développement de la culture Kanak, agence que vous aviez d'ailleurs intégrée dès 1994. Comment, à l'époque, vous avez vécu cet avènement du musée du Quai Branly depuis la Nouvelle-Calédonie où vous êtes né et grandi en tant que fils et petit-fils de votre grande maison Kanak?
1: J'étais séduit par ce projet dès le début et je dois dire que les extraits sonores que vous avez fait passer sont tout à fait réjouissants parce que ça soit l'un des Jacques ou l'autre Jacques, on voit combien le défi était grand et reste toujours aussi une forme de défi. Et donc j'avais été très sensible à cette manière de redonner une modernité qui ne soit pas une modernité ethnologique, qui aille plus loin dans la manière de représenter des civilisations aussi différentes que celles qui étaient jusqu'alors présentées au musée des arts d'Afrique et d'Océanie ou au musée de l'homme tel qu'il était.
0: Vous aviez le sentiment depuis Nouméa que enfin l'art des autres, en l'occurrence d'ailleurs l'art kanak, avait une place dans cette espèce d'universel français.
1: Oui, que ça bougeait. C'est vrai que le premier acte de fondation de ce musée, ça a été d'ouvrir un espace au sein du Louvre pour accueillir ses plus belles collections et faire en sorte de donner cette dimension d'universalisme que le Louvre avait dans son discours. Et comme le dit très bien Jacques Kerchach, il y avait une sorte de contradiction parfois. Donc c'était vraiment une forme de mise en valeur, d'essayement d'une certaine manière, de découverte offerte à toutes et tous de la diversité culturelle humaine dans une forme d'équilibre, dans une forme de vision post-classificatoire et darwinienne d'une certaine manière.
0: Comment, Emmanuel Casarerou, on dit musée dans votre langue kanak?
1: Alors, c'est un exercice que j'avais fait quand j'avais pris la tête du musée à Nouméa, parce que c'était un musée qui était fondé pour la colonie, en fait, et qui s'adressait pas vraiment aux gens, aux gens du pays, je veux dire. Et donc, j'avais lancé ce travail. C'était assez intéressant, parce que selon la perception qu'en avaient les uns les autres, on trouvait des solutions différentes, qui allaient de la maison, de l'accumulation des richesses, une sorte de banque culturelle, à au contraire quelque chose de plus évanescent. Et en tout cas dans la langue, dans ma langue, la langue de mon père, la langue de ma famille, la langue Anye qui est parlée sur la côte est de la Calédonie, on était sorti avec l'idée qu'il fallait traduire ce mot par moins raveinon, c'est-à-dire la maison où on accumule les paroles, c'est-à-dire on n'accumule pas du physique mais on accumule plutôt de l'intangible, et on quelque chose comme une relation qui est créée à l'intérieur de cette maison.
0: Moi aussi j'aime bien accumuler les paroles dans la Marche du Monde à travers les archives sonores. Dans ses différents discours, Jacques Chirac insiste d'ailleurs à l'époque sur le mépris et la violence de la France coloniale à l'égard des peuples premiers.
2: Il s'agissait pour la France de rendre l'hommage qui leur est dû à des peuples auxquels au fil des âges l'histoire a trop souvent fait violence. Peuples brutalisés, exterminés par des conquérants avides et brutaux, peuple humilié et méprisé, auquel on allait jusqu'à dénier qu'ils eussent une histoire. Peuple, aujourd'hui encore, souvent marginalisé, fragilisé, menacé par l'avancée inexorable de la modernité. Peuple qui veulent néanmoins voir leur dignité restaurée et reconnue.
0: Chirac et Kershach forment un tandem improbable qui a commencé, vous l'avez rappelé Emmanuel Casarerou, à s'attaquer à la forteresse du Louvre avec ce projet du pavillon des sessions. Et dans son allocution d'ouverture, Chirac déclarait d'ailleurs « Ce 13 avril 2000 est un jour symbole d'ouverture au monde et de reconnaissance. Aujourd'hui, plus de 100 chefs-d'œuvre venus d'Afrique, d'Asie, d'Océanie, des Amériques et d'Arctique font leur entrée au Louvre à l'issue de près d'un siècle de controverses et de débats passionnés. » Alors, c'était quoi les termes du débat? Vous l'avez un peu amorcé entre ceux qui ont une vision complètement ethnologique, on va dire, et ceux qui auraient une vision complètement esthétique, et notamment peut-être les marchands d'art comme Jacques Kershach.
1: Oui, c'est assez intéressant que ça soit d'une certaine manière par l'art que l'universalisme se retrouve, au moins au musée du Louvre, et ces personnages comme Kershach, on l'a entendu précédemment, le revendiquaient très fortement. C'est oui, il y a une sorte d'opposition à l'époque entre une pratique finalement, entre une sorte de vision de l'art qui serait essentiellement occidentale, avec quelques exceptions asiatiques et quelques exceptions orientale, et puis le reste qui serait dévolu à l'ethnologie, une sorte de grande encyclopédie classificatoire dans laquelle on range tout le reste. Et là, il y a une sorte de on met fin à ce dualisme et on essaie de rapprocher les deux bords divergents de cette formidable vision de la diversité culturelle humaine.
0: Et cette diversité culturelle humaine, c'est universel. Après tout, pourquoi ne pas utiliser le pluriel? On a beaucoup de mal à se faire entendre et à trouver une place dans cette institution, ce plus grand musée du monde, qui est le musée du Louvre. On écoute à l'époque la position de celui qui dirige le musée du Louvre, Pierre Rosenberg.
3: L'antenne du Louvre, disons-le, elle ne rencontre pas grand enthousiasme parmi les conservateurs du Louvre. Si elle est provisoire, si elle doit servir provisoirement à créer ce grand musée du Trocadéro, c'est acceptable, si vous voulez.

aussi en arabe. Pour vous dire, mes propres compositions sont inspirées de la bossa nova. On ne peut plus revenir en arrière. Et c'est ce que je raconte dans cette chanson. Ça vient d'un proverbe arabe qui dit « Al-waqtu kas-sayf et lam taqta'hu qata'ak ». Le temps est comme une épée. Si tu ne la coupes pas, bah elle te coupe.

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2: 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Et c'est l'heure du journal Afrique. Bonjour Edouard Dupénoit.
7: Bonjour. Mercredi 1er juillet, 18h, l'Angleterre affronte la République démocratique du Congo en 16e de finale de la Coupe du Monde. À la une de ce journal, Clotilde, cette qualification et les adjectifs que vous voudrez bien y mettre, héroïque, légendaire, fabuleuse, les Léopards se hissent au deuxième tour du mondial de foot. Kinshasa en perd le sommeil. La République démocratique du Congo, avec aussi ses tensions hier devant le siège de la conférence épiscopale. Pneus brûlés, slogans, injures contre les hommes d'église, opposé à une modification de la Constitution. C'est un mouvement de jeunesse du parti présidentiel qui a montré les muscles. L'UDPS elle-même appelle au calme. Les bateaux européens en passe de perdre leur droit de pêcher dans les eaux gabonaises. Libreville ne veut pas prolonger cet accord de pêche conclu il y a quasi 20 ans. Trop déséquilibré, disent les autorités. Le Gabon n'envoie pas assez de bénéfices. Entre l'Afrique du Sud et les États-Unis, le bon filon des travailleurs agricoles africaneurs, ces fermiers blancs sud-africains qui viennent se faire embaucher périodiquement dans les fermes américaines, au détriment, bien souvent, des ouvriers afro-américains. Nous sommes à Essaouira. Enfin, dernière note, dernière fusion cette nuit au Festival Gnawa sur les côtes marocaines. Sans aucun doute possible, il y a eu une heure beaucoup plus longue que les autres. Pendant plus de 60 minutes, la République démocratique du Congo a cru que l'aventure s'arrêterait là. Elle était menée 1-0 par l'Ouzbékistan. Et puis, Fiston Mayele, et puis Yohann Wissa. Une fois, deux fois, ils ont fait parler la poudre. Voilà donc la RDC qualifiée pour les 16e de finale de la Coupe du Monde de foot. Sa première victoire, 3-1 dans une phase finale de Coupe du Monde. C'est déjà la plus belle. Olga Massangou, évidemment Kinshasa n'a pas dormi.
8: La victoire contre l'Ouzbékistan était attendue, mais le coup de sifflet final a sonné comme une véritable délivrance pour Freddy.
9: C'est absolument incroyable. Déjà 52 ans, on n'avait pas participé. On revient, on se qualifie avec la manière. J'ai même pas les mots. C'était compliqué, on a mal commencé, mais on n'a rien lâché. À l'image du pays, on lâche jamais rien.
8: Comme des nombreux supporters des Léopards habillés aux couleurs nationales pour l'occasion, Lily a bravé le froid et passé la nuit dehors, un sacrifice qui importe peu désormais car la RDC est officiellement qualifiée.
10: Nous sommes dans une joie extrême. 52 ans après, que dire? Merci à l'équipe, aux Léopards, nous sommes dans une joie incroyable. Merci à Wissa qui depuis n'arrête pas de nous surprendre et franchement...

0: L'équipe continue ainsi. Nous sommes de tout cœur avec eux et nous sommes tous derrière eux.
1: La performance de Johan Huissa n'est pas passée inaperçue. Joël est très content, surtout après le changement de stratégie de Desabre.
2: Il fallait faire des changements, c'est clair. C'est clair, il fallait faire des changements. Ceux-là, on sent qu'ils ont la guerre. Ils veulent faire quelque chose. Et tu sais, en vrai, à partir de maintenant, quoi qu'il arrive, ça va. Non, mais oui, ça, c'est quelque chose. Il a de quoi raconter à ses petits-fils.
1: Il s'agit de la toute première victoire de l'histoire de la RDC dans une phase finale de la Coupe du Monde. Olga Masangu, Kinshasa, RFI.
3: On note aussi ce match nul 3 partout, cette fin de rencontre complètement folle entre l'Algérie et l'Autriche. Victoire de l'Argentine 3-1 sur la Jordanie. Le début des 16e de finale, c'est dès ce soir. Et toute l'actu du mondial, c'est dans moins d'un quart d'heure avec le journal complet de Pauline Guillou.
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3: La République démocratique du Congo encore avec cette actualité politique hier. Nouvel épisode de tension entre l'Église catholique et la jeunesse du parti présidentiel. Des militants de la Force du Progrès, un mouvement affilié à l'UDPS, ont assiégé pendant près de 2 heures le siège de la CENCO, l'épiscopat congolais à Kinshasa. Ces jeunes ont brûlé des pneus, scandé des slogans favorables à la modification de la Constitution, là où justement les évêques y sont opposés. Il y a une semaine déjà, ce même mouvement de la Force du Progrès occupait le parvis de l'évêché. Monseigneur Donatien Tcholé, le secrétaire général de la CENCO, raconte les événements. Il répond à Patient Ligodi.
5: Il y avait des jeunes avec des propos injurieux à l'égard des autorités de l'Église. Ils ont brûlé alors que nous sommes en plein Gombe qui est en d'autres circonstances présenté comme une zone inviolable. Et il a fallu attendre vraiment longtemps pour que la police qui est censée être à proximité puisse venir. Devant l'archevêché, il y a eu quelques individus là avec le drapeau de l'UDPS. On a affaire à une jeunesse éduquée dans les injures, dans la violence et qui n'ont pas du respect ni des aînés, ni des religieux. Je ne sais pas où nous sommes en train d'aller avec cette jeunesse. On a vu le gouverneur de la ville recevoir les forces de progrès, reconnaître ce que tout le monde connaissait déjà et ce qui était dénoncé depuis des mois et des mois, pour ne pas dire plus d'une année. Mais il a fallu attendre maintenant pour pouvoir réagir mieux vaut tard que jamais.
3: Voilà pour Monseigneur Donatien Tcholé, le secrétaire général de la CENCO. Du côté justement de la majorité présidentielle, on tente d'aller vers l'apaisement en réclamant aussi de savoir véritablement ce qui s'est passé. Ainsi de Jean-Claude Chilumbay, vice-président de l'Assemblée nationale, cadre de l'UDPS. Il rappelle que tout le monde peut avoir un rôle à jouer dans le retour de la concorde, mais aussi que son parti ne cautionne pas ce genre de débordement.
6: Vous savez que l'UDPS est très très opposé à toute forme de violence depuis notre formage aujourd'hui. Nous ne donnons pas blanc-seing à ces pratiques. Et il suffit maintenant de vérifier si réellement tout Congolais qui manifeste un quelconque mécontentement serré de l'UDPS, parce que nous savons que désormais il n'y a plus à parier sur le fait que même dans l'Église, de plus en plus de personnes se comportent de manière maladroite. Vous avez sûrement entendu dernièrement les affirmations de certains porte-parole de l'Église selon lesquelles la communauté swahilophone était menacée à Kinshasa. Vérification faite, il n'en était pas le cas. Donc, nous devons avoir des retenues quant à l'affirmation que de telles personnes seraient affiliées à l'UDPS. Ils ne sont pas le seul parti, encore que nous, on ne tolère pas la violence. Tout cela devrait être élucidé par des enquêtes indépendantes.
3: Le vice-président de l'Assemblée nationale en RDC, Jean-Claude Chilumba, est cadre aussi de l'UDPS. RFI, 6h37 à Kinshasa et à Libreville, 7h37 à Bruxelles. Le Gabon est prêt à mettre fin à un accord de près de 20 ans avec l'Union européenne. Libreville ne veut pas renouveler ce texte sur la pêche qui expire aujourd'hui. Le pays estime que cet accord est trop déséquilibré, que les armateurs européens qui pêchent au large de ses côtes n'apportent aucune valeur ajoutée au pays en termes de débarquement, de transformation ou encore de vente de ces poissons. Yves Laurent Goma, il semble que l'UE, de son côté, soit prête à faire preuve de souplesse.
7: Il y a un an, le président gabonais Brice Clotaire Oligingema avait décidé de dénoncer cet accord qui autorise les bateaux européens à capturer principalement le thon au large de ses eaux territoriales. Le constat est amer pour Libreville. Le poisson pêché n'est jamais débarqué au Gabon. Il n'atterrit donc pas dans les assiettes gabonais. Les armateurs européens ne créent pas d'emplois ni de valeur ajoutée pour le pays. Libreville veut désormais imposer une nouvelle doctrine, débarquer dans ses ports toute la production, transformer localement le poisson, créer les emplois nationaux et renforcer le contrôle de ses richesses maritimes. L'Union européenne, pour sa part, se dit ouverte à la négociation. Elle plaide sa bonne foi. Conclu pour la première fois en 2007, l'accord a été renouvelé à plusieurs reprises. La dernière fois, c'était en 2021. En 5 ans, il aurait rapporté 17 milliards de francs CFA à l'État gabonais. Yves Laurent Goma, Libreville. RFI.
3: Le ministère de la Santé en Centrafrique confirme une épidémie de choléra dans le pays. Les districts sanitaires de Bimbo et de Mbaïki dans le sud-ouest en sont les principaux foyers. Une centaine de cas recensés, une vingtaine de décès aussi enregistrés ces 10 derniers jours. Le gouvernement indique avoir pris plusieurs mesures. Il appelle la population à respecter strictement les mesures d'hygiène et à consulter le plus vite possible un centre de santé en cas de symptômes. Un appel commun à la raison et au calme en Afrique du Sud. Des organisations de défense des droits de l'homme, des grandes voix de la société civile, des syndicats, des partis politiques ou encore des mouvements religieux, tous appellent au calme donc dans le pays, à 2 jours en théorie de la fin d'un ultimatum xénophobe. Des organisations sud-africaines ont laissé jusqu'au 30 juin aux immigrés illégaux pour quitter le pays. Ces organisations de la société civile, ces organisations xénophobes, pardon, les accusent à tort d'être responsables du chômage de masse ou encore de la criminalité. Des milliers de ressortissants de plusieurs pays d'Afrique ont déjà quitté la nation arc-en-ciel ces dernières semaines après de premières éruptions de violence. L'Afrique du Sud, encore, où les Afrikaners, ces descendants blancs des colons européens, vont encore pouvoir profiter de la mansuétude de l'administration Trump. Elle annonçait le mois dernier que 10 000 Sud-Africains blancs de plus allaient être éligibles au statut de réfugiés sous le prétexte fallacieux d'une discrimination raciale dont ils seraient victimes en Afrique du Sud. Mais il est un autre statut aussi sous lequel des Afrikaners tentent leur chance sur le sol américain. Ils sont de plus en plus nombreux à se faire embaucher comme travailleurs agricoles saisonniers, au point de recréer par endroits des situations de discrimination envers les travailleurs afro-américains. Lisa Fabian.
8: En 2024, 15 000 Sud-Africains blancs ont bénéficié d'un visa temporaire de type H2A aux États-Unis. Celui-ci permet à des employeurs américains d'embaucher temporairement des travailleurs agricoles étrangers s'il n'y a pas de main-d'œuvre locale disponible. Les travailleurs agricoles sud-africains sont particulièrement appréciés aux États-Unis car ils sont anglophones et connaissent très bien le travail de la terre. Leur nombre a ainsi augmenté de plus de 800% depuis 2011. Au fil des années, la présence de ces saisonniers s'est étendue dans un nombre croissant d'exploitations agricoles américaines, notamment dans le delta du Mississippi, cœur historique de la lutte pour les droits civiques aux États-Unis. Dans le comté de Sunflower en particulier, où 5 travailleurs afro-américains ont déposé une plainte contre Gregory Carr, le patron d'une ferme, accusé d'avoir utilisé des sociétés écrans pour privilégier l'emploi de Sud-Africains blancs au détriment de travailleurs afro-américains pourtant tout aussi qualifiés. Les saisonniers venus d'Afrique du Sud aurait en plus bénéficié d'augmentations de salaires régulières, contrairement aux Américains, embauchés sous le statut de travailleurs indépendants, sans cotisation sociale et payés 10 dollars de l'heure depuis des années.
3: Lisa Fabian, merci beaucoup. Il y a plus de 6500 kilomètres entre Essaouira et Yaoundé. Mais lorsque vous mettez sur scène Richard Bonnat et un grand Mahalem marocain, on jurerait qu'ils ont toujours vécu ensemble. RFI, une dernière fois au festival Gnawa et Musique du Monde sur ce littoral atlantique marocain. Dernier concert, tout à l'heure au cœur de la nuit, avec toujours le même mantra et toujours un résultat différent. Fusionner, mélanger, mêler les styles musicaux, les origines, les instruments. Et il y a bien sûr Guillaume Thibault, notre envoyé spécial, pour nous guider dans cette vaste transe.
9: La musique a ce don, celui de réunir. La vibration Gnawa a ce pouvoir, le décupler. Ils se connaissent depuis peu, mais semblent former une famille. Au sein de cette fratrie de cœur, le Sénégalais Cherne Doy, joueur de ralambas.
10: Quand je suis sur la scène, c'est comme si je suis chez moi. C'est tellement profond, ça guérit aussi, je pense bien, la musique ça guérit. Hein. Ça c'est beau quoi, tu vois.
9: Trompettiste de jazz de talent, le français Alexandre Richon fait également partie de l'aventure de cette fusion unique, en toute humilité, avec la volonté de se laisser pénétrer par la culture gnawa.
11: Juste l'essence de la musique, le jeu, et juste le partage, et on s'écoute, on se répond, on joue ensemble. Sans la musique, je n'aurais pas eu la chance de vivre tout ça, c'est incroyable.
9: Le père de famille de cette création s'appelle Karim Ziyad, un pape de la batterie, également directeur artistique du festival, un chercheur de pépites, un artisan rassembleur qui se bat pour faire vivre et pour faire aimer la tradition gnawa.
12: L'amour, bah oui, on est fait pour s'aimer. Hein. Il y a des relations pratiquement familiales, quoi, entre nous tous. Tout l'amour du monde, quoi.
9: Guillaume Thibault et Sawira, RFI.
3: Aïe Sawira, à l'écoute de Radio France Internationale, il est 6h43. RFI Matin, la suite, Clotilde Dumay.
13: Merci beaucoup, Edouard Dupénoit.
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13: Alors, on va faire le point sur les derniers résultats de ce mondial de football. Bonjour Pauline Guillou.
15: Bonjour tout le monde.
13: Et d'abord avec les Léopards, hein, qui n'étaient visiblement pas pressés de rentrer en RDC, puisqu'ils restent aux États-Unis pour la suite du tournoi.
15: Exactement, et c'est historique. La RDC s'impose de 3-1 face à l'Ouzbékistan et décroche son ticket pour la phase finale. Menée jusqu'à la 68e minute, la RDC s'en est remis à un doublé de Yohan Wissa, puis aidé par Fiston Mayele. Une belle victoire, la première dans l'histoire de la RDC au Mondial. Écoutez la joie des supporters à Lubumbashi.
16: Machi Picha, l'un des coins les plus chauds de Lubumbashi, n'a pas attendu la fin du match pour déjà se mettre en liesse.
17: Quelle joie, quelle joie, quelle joie, quelle joie à RDC Lokomokas.
16: Une joie qui caractérise toute la ville et l'ensemble du pays.
18: Enfin, le Congo de Yohan Wissa, de Cédric Bakambu, de Fiston Kalalama et de Mouforme est enfin en 16e de finale de ce qui concerne la Coupe du Monde des Nations.
16: Les Léopards 2026 méritent d'être célébrés. Serge Nkonde, député national élu du Haut-Katanga, était ministre des Sports lors de la signature du coach français à la tête de la sélection.
19: Nous avons été au début de ce projet, nous avons accompagné des Sabres et son équipe technique en qui personne n'a cru. Voilà qu'aujourd'hui nous venons de nous qualifier au 16e des finales. C'est une grande joie pour la RDC, pour tous les Congolais.
16: Une qualification couplée à la publication des résultats des épreuves nationales pour les finalistes des humanités, de quoi rendre particulière cette célébration. Pascal Mwangala, Lubumbashi, RFI.
15: Les supporters qui ont passé une bien belle soirée, hein, qui n'ont peut-être pas beaucoup dormi. La suite de la compétition pour la RDC, elle va être corsée. Il faudra se défaire de l'Angleterre, quart de finaliste lors du dernier mondial.
13: Et une autre sélection reste aux États-Unis, c'est l'Algérie.
15: Et oui, après un match un petit peu fou, 3-3 face à l'Autriche, un but de Riyad Mahrez à la 94e qui remet les Fenech devant et élimine l'Autriche. Mais non, eux aussi avaient bien envie de continuer leur aventure américaine. Deux minutes plus tard, on est toujours dans le temps additionnel. Hein, deux minutes plus tard, ils ont égalisé. Les deux équipes iront donc bien en 16e de finale. L'Algérie affrontera la Suisse et l'Autriche affrontera l'Espagne.
13: Et puis un autre pays qualifié, c'est le Ghana.
15: Le Ghana battu par la Croatie 2-1, mais qualifié quand même. Les Black Stars héritent de la Colombie en 16e de finale. Une très belle équipe colombienne qui termine en tête de son groupe devant le Portugal. Le capitaine de la Colombie, James Rodriguez, sait bien que c'est un autre tournoi qui démarre pour son équipe, surtout face au Ghana.
20: Oui, c'est un adversaire difficile, un adversaire physique, avec des qualités similaires à celles de la République démocratique du Congo. Il ne te laisse pas développer ton football. Mais on a 5 ou 6 jours pour se préparer, je ne sais plus exactement avec la fatigue. En tout cas, nous avons du temps pour reposer nos corps et recharger les batteries.
15: Et Colombie, Ghana, les deux équipes qui ont rendez-vous le 4 juillet du côté de Kansas City.
13: Ouais, les 16e de finale, ça démarre justement aujourd'hui.
15: Oui, ça va démarrer dans la soirée avec l'Afrique du Sud face au Canada et de belles affiches qui seront à suivre sur nos antennes africaines puisque 9 des 10 pays africains engagés dans ce mondial continuent leur aventure. Afrique du Sud, Maroc, Côte d'Ivoire, Cap-Vert, Ghana, Égypte, Sénégal, RDC et Algérie rejoignent donc la phase finale de la compétition. Seule la Tunisie rentre à la maison. Hein, et puis un petit mot des matchs que l'on va attendre avec impatience. Pays-Bas, Maroc notamment, Portugal, Croatie, l'Argentine, championne du monde en titre face aux Cap-Verdiens, les petits nouveaux de ce mondial, et puis les éléphants ivoiriens face à la Norvège, Angleterre, RDC, on le disait, Belgique, Sénégal. Voilà, encore une semaine pendant laquelle on risque de manquer un peu de sommeil.
13: Clairement. Merci beaucoup Pauline Guillou pour tous ces résultats de ce mondial. La revue de la presse des hebdomadaires et des journaux du dimanche. Bonjour Catherine Potet.
0: Bonjour Clotilde.
13: À la une, la canicule en France et ses implications politiques.
0: Malgré les températures qui s'envolent et la chaleur qui a pris en étau une bonne partie de la France, la canicule n'est pas seulement une question de degrés, c'est une catastrophe très politique, annonçant une Le Nouvel Obs. Pour l'hebdomadaire français, c'est une catastrophe annoncée depuis des décennies par d'innombrables experts. Et Le Nouvel Obs pointe le manque d'anticipation, donc la lourde responsabilité des gouvernements qui se sont succédés face à ce genre de crise. Il s'agit moins d'une catastrophe naturelle que d'une catastrophe politique, assène Le Nouvel Obs, qui met en garde les candidats à la présidentielle de 2027, qui minimiserait l'urgence de la situation contre l'avis des scientifiques.
13: Et la presse de ce dimanche consacre aussi beaucoup d'articles à cette canicule.
0: Pour la Tribune dimanche, la crise climatique est devenue une crise sanitaire face à ces épisodes de plus en plus fréquents et violents. Que peut faire l'État ? Interroge Bruno Jeudy dans son éditorial. Il ne peut pas empêcher le thermomètre de grimper, mais il a le devoir d'anticiper les conséquences d'un réchauffement annoncé depuis des décennies. Et lui aussi avertit les candidats à la présidentielle de 2027. Ils auraient tort de considérer le climat comme un sujet parmi d'autres. Il est désormais le cadre de toutes les politiques publiques.
13: Mais la canicule, sujet politique que le journal du dimanche interprète à sa façon.
0: À l'heure de déterminer les responsabilités, le JDD, proche de l'extrême droite, désigne les coupables, non pas les pouvoirs publics, mais les écologistes. Le journal du dimanche estime ainsi que l'activisme des écologistes depuis 4 décennies, focalisé sur les questions de laïcité, d'identité de genre, de burkini ou d'immigration, n'a rien fait pour rafraîchir nos espaces publics ou mieux isoler nos logements.
13: Le Parisien dimanche lui donne la parole au ministre de l'Intérieur, Laurent Nunez.
0: Interrogé sur la gestion de la crise, Laurent Nunez l'assure. Non, ce n'est pas un fiasco, c'est, dit-il, totalement inédit d'avoir de tels niveaux de température très au-dessus des normales saisonnières. Ces épisodes étaient pourtant prévisibles, lui objecte le Parisien dimanche. Le ministre répond, face à la canicule, cela suppose de lourds investissements qui ne peuvent se faire que sur la durée. Laurent Nunez semble satisfait de la réaction du gouvernement, évoque les plans canicule qui fonctionnent de façon interministérielle depuis la canicule de 2003.
13: La France qui vit donc avec, en ligne de mire, on l'a compris, la perspective de cette élection présidentielle de 2027. Alors que si on en croit le point, Catherine, Emmanuel Macron rêve de reconquérir les Français.
0: Et oui, ces derniers temps, raconte le point, il arrive qu'un étrange parfum d'optimisme émane de l'Élysée. Sur le plan intérieur, les nuages se sont un peu éloignés, assure même un fidèle du chef de l'État qui, après 2 mandats, ne peut prétendre à sa succession. Un parfum d'optimisme, donc, qui n'est pas du goût du point. Qu'elle semble lointaine aujourd'hui, assène l'hebdomadaire, l'époque où l'on surnommait Emmanuel Macron le Mozart de la finance. Le point rappelle les mauvais chiffres de l'économie française, des prévisions de croissance alarmantes, un taux de chômage qui a dépassé les 8% au premier trimestre et la Banque de France qui envisage un endettement à hauteur de 122% du PIB en 2028. Reste le domaine diplomatique, le refuge d'Emmanuel Macron, estime le point, qui ne fait pas preuve de plus d'indulgence, assurant que dans ce domaine aussi, les angles morts sont nombreux. L'hebdomadaire estime notamment qu'en Afrique, la France a été supplantée par des juntes militaires adoubées par Moscou sur fond de poussée djihadiste.
13: Et dans ce monde de plus en plus incertain, l'Express enfonce aussi le clou et assure que Pékin et Moscou répandent le chaos en Europe.
0: L'hebdomadaire s'appuie sur des extraits des meilleurs rapports établis par les services secrets du continent européen sur les périls qui le guettent, extraits provenant d'un ouvrage publié par les éditions Nouveau Monde, où l'on apprend que le renseignement allemand juge que Moscou se prépare à une guerre conventionnelle à grande échelle avec l'OTAN d'ici 2030. On apprend aussi que, d'après les services secrets danois, Pékin pourrait parvenir à casser toutes les conversations cryptées dans le monde dans quelques années. Ce serait la fin du secret. L'Express souligne aussi que l'article est l'un des grands enjeux à venir, toujours selon les services secrets danois. La rivalité entre les grandes puissances, la Russie, la Chine et les États-Unis se joue de plus en plus dans l'article et la région n'est plus caractérisée par le faible niveau de tension qui prévalait avant l'invasion de l'Ukraine par la Russie en 2014. 2022.
13: La revue de presse de Catherine Potté.
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13: L'actualité, c'est aussi la fragilisation du cessez-le-feu entre les États-Unis et l'Iran. Les deux pays s'accusent de l'avoir violé après des échanges de frappes cette nuit. Encore, les gardiens de la révolution ont revendiqué des frappes sur le Koweït et Bahreïn. Un garçon de 11 ans retrouvé vivant dans les décombres Venezuela, 3 jours après le double séisme qui a frappé le pays. Chaque vie est une source d'espoir, selon la présidente par intérim, Delcy Rodriguez, alors que le dernier bilan fait état de 1430 morts. Et puis presque 200 000 électeurs appelés à voter en Nouvelle-Calédonie. Scrutin pour renouveler les assemblées de 3 provinces, dont celle du Sud, qui concentre 75% de la population. Vote qui devrait redessiner les rapports de force politiques et peser sur les prochaines négociations sur l'avenir institutionnel de l'archipel français. C'est une application inventée par 3 pharmaciennes marocaines. Elles ont créé la start-up Mamabox pour donner, via un numéro vert WhatsApp, des conseils et répondre aux questions des femmes enceintes et des jeunes mamans. Mamabox, c'est dans l'Afrique en marche avec Frédéric Gara.
2: Insomnie, fièvre, allaitement, spleen post-accouchement, c'est pour apporter des réponses objectives et pertinentes aux questions que se posent les jeunes mamans que Fatine, Anaé et Loubna, 3 consœurs pharmaciennes de Rabat, ont décidé de créer une application et un numéro WhatsApp gratuit pour répondre aux inquiétudes des mères marocaines. Anaé Bouayad, cofondatrice de Mamabox.
21: En fait, on manque pas d'informations aujourd'hui, on en a beaucoup. La problématique se pose sur la qualité de l'information qu'on reçoit et sur le temps qu'on met à trouver cette bonne réponse. Et une maman n'a pas toujours le temps, ou un papa d'ailleurs, parce que même les papas sont parfaitement inclus dans le programme.
22: C'est gentil de penser à nous.
21: Mais on pense à vous et on voudrait que vous soyez de plus en plus présents dans cet accompagnement de parentalité en fait. On est deux hein, pour faire un enfant, donc il faut y aller là les papas.
22: Quelles sont les questions les plus fréquentes et plus récurrentes?
21: Les coliques, le sommeil de bébé et l'allaitement. C'est-à-dire le bébé, quand il ne dort pas le soir et qu'il a des gaz, et on est là, on ne sait pas quoi faire, et les mamans veulent soulager leur enfant qui n'arrive pas à dormir, ou trouver des solutions concrètes pour essayer de les aider. Donc les coliques, l'allaitement maternel et le sommeil de bébé sont les 3 principales préoccupations. Vient après, en tout cas chez nous, le fameux baby blues dont on parle peut-être pas assez et qu'on détecte pas assez vite d'ailleurs aussi. Donc cette santé materno-infantile, cette santé mentale est très importante parce que c'est ce qui permet aussi à la maman après de poursuivre sa vie de façon sereine.
2: Démonstration d'une question vocale posée par Fatine Labrahimi sur le numéro WhatsApp et réponse de l'intelligence artificielle quelques secondes plus tard.
23: Quelle est la fréquence d'allaitement que je devrais faire pour un bébé de 3 mois?
24: À cet âge, l'allaitement se fait généralement à la demande de votre petit trésor. Les bébés allaités ont besoin de téter fréquemment, souvent entre 8 et 12 fois par jour, y compris la nuit. Plus votre bébé tète, plus votre corps produira de lait.
2: Fatine Labrahimi, cofondatrice de Mamabox, rencontrée lors du salon Vivatech à Paris.
23: Par exemple, un bébé qui n'a pas fait son veau, pour une maman, c'est une source d'inquiétude. Et nous, on l'accompagne, on la rassure avec une information fiable. Fiable pourquoi? Parce qu'on utilise les sources du ministère de la Santé et de l'OMS. Donc, c'est pas comme les autres IA. C'est une réponse validée par des professionnels de la santé, par le ministère de la Santé. C'est un numéro WhatsApp que la maman peut utiliser en vocal. Comme ça, toutes les mamans peuvent l'utiliser, même celles qui ne savent pas lire et écrire. Et donc,
22: c'est... En français ou en arabe?
23: En français, en arabe, en amazigh. L'IA répond en vocal aussi. On l'a entraînée pour qu'elle puisse répondre à des questions comme, par exemple, tgmat, qui veut dire l'emmaillotage. Elle va savoir ce que c'est, elle va pouvoir accompagner les mamans dans tous leurs besoins. Et on a aussi des trackers qui lui permettent de suivre avec elle le calendrier vaccinal, l'allaitement, les contractions du bébé, etc. Et quand on découvre que la maman a besoin d'un véritable accompagnement médical, on la met directement en contact avec des médecins qui peuvent lui parler en darija et en téléconsultation.
2: Parmi les 40 000 personnes qui ont utilisé l'application, il y a Adjar Belkacmi, maman d'un premier bébé et enceinte du second.
25: Honnêtement, sur ce sujet de la maternité, je trouve qu'il y a autant d'avis que de personnes. Sur tous les sujets, que ce soit l'allaitement, pas l'allaitement, l'accouchement en voie basse, l'accouchement césarienne, je trouve qu'avoir un outil pareil dans sa poche est quelque chose qui est très très rassurant pour une future maman, surtout pour une première grossesse. Mais avoir un outil qui accompagne, c'est beaucoup plus rassurant qu'avoir tout un village autour qui chacun donne son avis différent. C'est un peu l'ami nocturne à qui on pose toutes les questions qui nous passent par la tête.
2: Le projet des trois associés de la start-up de Rabat est d'étendre leur solution aux 12 régions du pays par des partenariats avec les centres de santé publics ou privés, afin de donner les meilleurs conseils possibles aux 680 000 mamans qui accouchent chaque année au Maroc.
13: Et le numéro vers WhatsApp en question, le voici, plus 212 615 16 40 51. Vous pouvez aussi le retrouver sur RFI.fr à la rubrique L'Afrique en marche. Allez, juste avant le journal international, le choix des programmateurs ce matin. Benson accompagné par SARS, deux artistes nigérians sur ce titre, Back Outside, Arthur.

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2: Il est 6h en temps universel. 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
2: Le journal international, bonjour Gaëtan Plenet.
4: Bonjour Clotilde, bonjour à tous.
2: On est dans la banlieue sud de Beyrouth dans un instant.
4: Auprès de la communauté chiite libanaise qui célébrait hier une fête religieuse et qui en a profité pour faire une collecte de sang nécessaire alors que les frappes israéliennes se poursuivent dans le sud du pays malgré l'accord cadre signé cette semaine. La France reprend un petit peu son souffle ce matin. La canicule se déplace vers l'est de l'Europe avec des températures qui baissent. La France où des élections sont organisées en ce moment en Nouvelle-Calédonie, élections provinciales, on se rend direct de Nouméa pour tenter d'en comprendre les enjeux. L'actualité, c'est aussi cette date qui approche en Afrique du Sud, mardi, date fixée par plusieurs groupes anti-immigration pour organiser des manifestations nationales à coups d'arguments pour le moins douteux. On va parler aussi de la fête du cinéma qui commence aujourd'hui en France, mais c'est aussi la fête du foot en ce moment avec le mondial masculin qui se poursuit et on connaît, ça y est, toutes les équipes qualifiées pour les 16e de finale. L'Algérie et la République démocratique du Congo seront de la partie. Le journal de la Coupe du Monde, c'est juste après cette édition.
2: Une nouvelle nuit de frappe donc entre l'Iran et les États-Unis, la deuxième d'affilée avec un scénario assez similaire.
4: Oui, d'abord l'attaque iranienne d'un cargo dans la région du détroit d'Ormuz, des représailles américaines en Iran, elles ont visé cette fois notamment des infrastructures de surveillance militaire, puis la réplique des gardiens de la Révolution qui affirment avoir ciblé des bases américaines au Koweït et à Bahreïn, le tout une dizaine de jours seulement après la signature d'un protocole d'accord entre les deux pays.
2: Oui, le Liban et Israël, eux aussi ont signé un texte.
4: C'était vendredi. Un accord cadre censé conduire à une paix durable. Et là non plus, on n'y est pas. Nouvelles frappes israéliennes hier dans le sud du Liban, au moins un mort. Dans la soirée, les croyants de confession chiite ont fêté dans la banlieue sud de Beyrouth le dixième et dernier jour d'Achoura, une commémoration qui rappelle la mort de Hussein, petit-fils du prophète Mahomet. Et à cette occasion, certains ont donné leur sang dans un pays où la chaîne d'approvisionnement est fragile depuis des années maintenant. Reportage de notre correspondante Amélie David.
5: C'est la troisième fois que Ryan Fahas vient donner son sang. La trentenaire le fait toujours lors d'Ashura, elle explique.
6: Ce n'est qu'une petite partie de ce que nous devons faire. J'essaie de faire de mon mieux, distribuer de la nourriture, donner mon sang chaque fois qu'on en a besoin. C'est le mieux que nous puissions faire. Si nous ne pouvons pas combattre, alors nous nous battons à notre manière.
5: Ici, dans la banlieue sud de Beyrouth, l'organisation With Charity a installé un stand où plus d'une centaine de personnes est venue donner son sang, Jafar Mistra, coordinateur.
7: L'idée est née lorsque des personnes ont commencé à verser leur propre sang au nom de l'imam Hussein. Nous voulions transformer cette pratique en quelque chose de plus positif et de plus beau. Nous avons donc eu l'idée de promouvoir le don du sang afin de donner la vie plutôt que de la sacrifier.
5: Les dons sont collectés en partenariat avec l'équipe de l'hôpital Hôtel Dieu de Beyrouth qui les transfuse ensuite aux patients dans le besoin. Rawan Zeitouni, technicienne de transfusion sanguine.
8: Nous avons des gens qui sont anémiés, qui ont une leucémie, qui ont besoin de beaucoup de sang. Nous avons besoin de dons de sang chaque année, surtout depuis 2019. La plupart des donneurs donnent leur sang uniquement lorsqu'un membre de leur famille en a besoin.
5: Au Liban, le don du sang reste essentiel mais insuffisant, un manque d'autant plus aggravé en période de guerre. Amélie David, Beyrouth, RFI.
4: Et l'accord cadre signé entre Israël et le Liban, le chef du Hezbollah le qualifie d'humiliant, honteux, alors que je le rappelle, le mouvement chiite pro-iranien ne participait pas aux discussions. Le premier ministre israélien Benjamin Netanyahou y voit, lui, un texte historique portant un coup, dit-il, à la fois au Hezbollah et à l'Iran. Son ministre de la Défense, Israël Katz, a lui prévenu qu'il n'y aurait pas de retrait total de l'armée israélienne au Liban tant que le Hezbollah ne serait pas désarmé.
2: Un retrait qui est aussi censé avoir lieu à Gaza.
4: Sauf que 8 mois après l'adoption d'un plan de paix américain, ce n'est toujours pas le cas. Au contraire, l'armée israélienne continue même de renforcer son contrôle dans l'enclave palestinienne où les frappes n'ont pas complètement cessé non plus, alors même que les habitants subissent toujours les conséquences de la guerre avec des pénuries en tout genre. Dans ce contexte, pas facile évidemment pour les Gazaouis de suivre la Coupe du Monde masculine de football. Certains essayent quand même, comme pour s'évader un petit peu de leur quotidien, le temps d'un match ou deux. Reportage dans le centre de la bande de Gaza, Rami Almerari et Guilhem Deltaï à Paris.
3: La nuit est tombée et le café est plongé dans une obscurité quasi intégrale, percée uniquement par une lumière fine, tamisée. L'affiche du soir a rassemblé une vingtaine de personnes comme Marwan Hamed, en quête d'un moment de détente.
9: Cette ambiance me rappelle l'époque d'avant la guerre. Je viens ici pour chasser l'ennui et le stress en profitant de ce spectacle avec les autres.
3: Mais même cette parenthèse dans le quotidien éprouvant des Gazaouis n'est jamais garantie, souligne Mohamed Abou Ghazel.
10: Nous prenons beaucoup de plaisir à regarder les matchs, mais c'est aussi une véritable épreuve. Il y a des coupures d'électricité, des problèmes de connexion Internet et la chaleur. Et régulièrement, on ne peut pas suivre les matchs à cause des coupures d'électricité et des problèmes de connexion Internet.
3: Dans un territoire ravagé par une guerre dévastatrice, les pénuries se rappellent constamment aux habitants. Et même s'il affirme avoir cherché à réduire les coûts, Jihad Cheltout, le patron des lieux, dresse un constat. Les téléspectateurs sont peu nombreux.
11: Je fais payer 3 shekels, un peu moins d'un euro, à chaque spectateur pour l'électricité. Et ça ne me laisse peut-être qu'un demi-shekel pour payer le loyer du magasin. Peu de gens viennent ici pour regarder les matchs à cause de la pénurie d'électricité.
3: Certaines équipes attirent tout de même des foules plus grandes. L'Égypte, voisine de l'enclave palestinienne, peut compter sur le soutien des Gazaouis.
4: Un reportage dans la bande de Gaza de Rami Almerari et Guilhem Deltaï depuis Paris. Et puisqu'on parle du mondial, sachez que l'Algérie et la RDC se sont qualifiés pour les 16e de finale en se classant parmi les meilleurs 3e de la phase de groupe. On y revient dans le journal de la Coupe du Monde dans quelques minutes avec Pauline Guillou.
2: En attendant sur RFI, il est 2h06 à Caracas. C'est une scène, Gaëtan, qui devrait malheureusement se faire de plus en plus rare au Venezuela.
4: Un garçon de 11 ans, vivant, extirpé des décombres d'un bâtiment qui s'était effondré lors du double séisme de mercredi. La présidente par intérim, Delcy Rodriguez, a publié les images sur les réseaux sociaux parlant d'une source d'espoir pour le pays. Mais près de 50 000 personnes sont toujours portées disparues selon l'ONU, ce qui risque d'alourdir davantage encore le bilan humain qui fait déjà état de 1430 morts. En Europe, c'est une canicule qui est en train de faire des dégâts. La ministre française de la Santé, c'est Stéphanie Rist, l'affirme dans une interview accordée au journal La Tribune. Il y a bien un nombre de décès supérieur à la normale dans le pays, même si elle se refuse pour l'instant à donner tout chiffre. Ça prend du temps pour qu'il soit réellement fiable, affirme-t-elle. En tout cas, les températures commencent à baisser. Il n'y a plus que 2 départements, ceux en Alsace, placés en vigilance rouge ce matin. Et cette canicule est maintenant en train de se déplacer vers l'est de l'Europe.
2: La France où l'on vote en ce moment, alors pas partout, hein, seulement en Nouvelle-Calédonie, territoire du Pacifique.
4: Les urnes se refermeront dans un petit peu moins d'une heure maintenant pour ces élections provinciales qui ont enfin lieu après 3 reports liés à la crise institutionnelle que traverse l'archipel. Charlotte Manvi, on va rejoindre notre correspondante en Nouvelle-Calédonie, Charlotte Manvi, qui suit évidemment ce scrutin dans un contexte, on le disait, particulier. Ça a été repoussé à 3 reprises. On n'était pas totalement sûr que ça aurait lieu, mais finalement, c'est bien le cas, avec une affluence assez timide, a priori, dans un territoire encore marqué par des violences qui avaient éclaté en 2024. On essaie de joindre notre correspondante à Nouméa pour nous parler un petit peu de ce scrutin qui est en train de toucher à sa fin, puisque les bureaux de vote sont censés refermer dans moins d'une heure, à 9h heure de Paris, 18h heure de Nouméa, avec des résultats normalement attendus dans la foulée. Voilà pour ces élections provinciales. On vous rejoint. Ça y est, vous êtes là, Charlotte Manvin. Vous nous entendez?
12: Oui, bonjour Gaëtan, bonjour à tous.
4: Bonjour. Alors vous êtes donc dans un bureau de vote de Nouméa, et je commençais à le dire, Charlotte, ces élections, elles sont cruciales, mais elles ne semblent pas mobiliser les électeurs.
12: Mais bien, vous avez tout à fait raison. Alors effectivement, à une heure de la fermeture, les électeurs arrivent un petit peu plus nombreux dans le bureau de vote où je me trouve, mais la journée a été globalement très très calme, et ce, partout où j'ai pu me rendre. Le taux de participation à 17h vient de tomber, et sans surprise, il est en recul de 4 points par rapport au précédent scrutin, où déjà près d'un électeur sur 3 n'était pas allé voter. Alors il faut dire que ce sont des Calédoniens désabusés qui étaient appelés aux urnes aujourd'hui. Les discussions sur un nouveau statut de l'archipel sont sont au point mort. La crise économique frappe durement. 2 ans après les violences qui ont fait 14 morts et 12 milliards d'euros et 2 milliards d'euros de dégâts, plus de 11 000 emplois ont été détruits. L'activité peine à redécoller. Les inégalités se sont creusées. Quant à l'offre politique, elle peine à se renouveler. D'un côté, des non-indépendantistes qui ont durci leur discours sur une Nouvelle-Calédonie française. De l'autre, des indépendantistes empêtrés dans des dissensions internes. Au milieu, un bloc central qui n'a pas réussi à s'organiser. Rien qu'en province sud, ils sont 5 à se revendiquer de cette troisième voie qui entend réconcilier les points de vue. Alors l'enjeu est pourtant décisif. Les provinces décident de tout presque en Nouvelle-Calédonie et le scrutin déterminera aussi les rapports de force dans les discussions sur l'avenir institutionnel de l'archipel. Charlotte Manvie au bureau de vote Jean Noyen, Nouméa.
13: Merci à vous, Charlotte Manui.
2: En Afrique du Sud, Gaëtan, la tension monte à l'approche du 30 juin.
4: Un mardi, date fixée par plusieurs groupes anti-immigration qui prévoient des manifestations nationales pour exiger, entre autres, le départ des immigrés illégaux, mais aussi que la priorité à l'emploi soit donnée aux Sud-Africains. Le climat est tendu et c'est dans ce contexte que se sont réunis hier des organisations de la société civile, des syndicats, des partis politiques et des représentants religieux. Une réunion en ligne pour s'opposer à ces mouvements et condamner la stigmatisation des immigrés érigé en bouc émissaire de tous les maux du pays. Correspondant à Johannesburg de Joséphine Klockner.
14: Les emplois volés par les étrangers, une criminalité exacerbée par leurs fautes, ce sont des dénonciations que martèlent les groupes anti-immigration. Un discours démenti par les chiffres, souligne Retabile Ratsomo de la Fondation Ahmed Katrada, organisatrice de l'initiative.
15: Par exemple, on nous dit que les migrants volent des emplois. Pourtant, les études montrent que l'entrepreneuriat des migrants génère souvent une création nette d'emplois. Une étude de la Banque mondiale a même révélé que pour chaque migrant employé, environ 2 emplois sont créés pour des Sud-Africains.
14: Une 20aine de représentants ont réaffirmé leur engagement pour la démocratie et le vivre ensemble. Ella Gandhi, petite-fille de Gandhi et militante pacifiste en Afrique du Sud, rappelle les risques liés au rejet des principes moraux et humanistes.
16: L'apartheid reposait sur des préjugés. Et ces préjugés étaient utilisés pour justifier la discrimination injuste à l'encontre des Noirs. Aujourd'hui, nous vivons exactement la même situation. Si on ne s'unit pas fermement contre cela, l'Afrique du Sud sera une honte.
14: Face aux inégalités, au chômage et à la pauvreté, la colère des Sud-Africains est justifiée, ont rappelé les participants, mais orientée vers les mauvais coupables. Ils dénoncent la responsabilité du gouvernement et de la corruption. Joséphine Klockner, Johannesburg, RFI.
4: En Turquie, alors qu'un sommet de l'OTAN doit avoir lieu dans 10 jours à Ankara, les autorités ont incarcéré cette semaine 178 personnes dans le cadre de ce qui est présenté comme une opération antiterroriste à Nandlower.
17: Des membres présumés du groupe État islamique, mais aussi des bénévoles d'une fondation environnementale dont la plupart ont plus de 60 ans, une professeure d'économie, un journaliste, des avocats, des étudiants, des syndicalistes, tous soupçonnés de liens avec divers groupes d'extrême gauche. Le coup de filet qui a secoué cette semaine la capitale turque interpelle par son ampleur et ses motifs. Les autorités d'Ankara décrivent une opération antiterroriste visant à assurer la sécurité du sommet de l'OTAN des 7 et 8 juillet. Mais pour les ONG Défense des droits humains, ces arrestations s'inscrivent dans un contexte de pression accrue contre la société civile, les médias et les mouvements de protestation. Elles visent à dissuader toute critique publique à l'approche du sommet. Pour la plupart des 178 personnes incarcérées, le parquet avait réclamé leur placement en détention, motif qu'elles pourraient, je cite, « commettre un acte terroriste dans le but de faire passer la Turquie pour un pays associé au terrorisme avant le sommet de l'OTAN ». La préfecture d'Ankara a d'ailleurs annoncé l'interdiction de toutes les manifestations et autres rassemblements dans la capitale entre le 28 juin et le 10 juillet. Ankara, RFI.
2: Et puis Gaëtan, c'est la fête du cinéma en France.
4: 41e édition avec pendant 4 jours des tickets à 5 euros. Les exploitants s'attendent à une belle fréquentation, Sophie Torlotin.
18: Il n'y a pas que la canicule qui pousse les spectateurs à se ruer depuis le début de la semaine dans les salles obscures climatisées.
19: Vous avez à la fois des films pour enfants.
18: Marc-Olivier Sebag, le délégué général de la Fédération des cinémas français.
19: Toy Story ou Les Mignons et les Monstres qui sont à l'affiche. Il y a des films pour les adolescents, les jeunes adultes, comme ces films d'horreur qui sont très suivis ces temps-ci, Backrooms ou Obsession. Et puis, il y a, bien sûr, La Bataille de De Gaulle. Et puis, des films à réessai comme Jim Quinn, par exemple, ou L'Objet du Délit.
18: Mais quand cette offre alléchante de films rencontre un épisode météo favorable, c'est le cocktail rêvé pour une fête du cinéma réussie.
19: La meilleure fête du cinéma de tous les temps, c'est 2024, où on a atteint 4 600 000 entrées, pour une raison simple, c'est que, encore une fois, c'était l'offre de films. Il s'était d'ailleurs un temps, non pas caniculaire, mais extrêmement beau à ce moment-là en France. On était plutôt autour de 30-35. Et surtout, c'était le début du beau temps. Ce qui compte pour le cinéma, c'est le changement de temps.
18: Sans forcément égaler le record de 2024, cette fête du cinéma devrait sans problème dépasser les 3 millions de spectateurs de l'an dernier.
4: Sophie Torlotin du service culture de RFI.
2: Et Gaëtan Plenet pour le journal Les Sports.
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2: Avec vous, Pauline Guillou, on commence évidemment avec la Coupe du Monde et la fin de la phase de groupe et donc un autre tournoi qui démarre maintenant.
20: Exactement, ça y est, on connaît tous les pays qualifiés pour la suite du tournoi. Les favoris sont au rendez-vous, France, Espagne, Brésil, les tenants du titre argentins se sortent de leur groupe sans trembler. Et puis, carton plein pour les pays africains, vous le saviez, ils étaient 10 cette année, ils sont 9 à continuer. Afrique du Sud, Maroc, Côte d'Ivoire, Cap-Vert, Ghana, Égypte, Sénégal, RDC et Algérie. Les Fenech, justement, ont arraché leur qualification un petit peu plus tôt dans la soirée face à l'Autriche au terme d'un match un petit peu fou, 3-3.
2: L'autre magnifique performance de la nuit, c'est celle de la RDC.
20: Exactement, sensationnelle même. Les Léopards tiennent leur première victoire de l'histoire en Coupe du Monde et leur qualification en 16e de finale à Atlanta. Ils sont venus à bout cette nuit de l'Ouzbékistan, 3-1. Pourtant, ce succès a mis du temps à se dessiner. Les Congolais, rapidement menés au score, ont attendu la dernière demi-heure pour tout renverser. Et pour cela, ils s'en sont remis encore une fois au talent de Johan Wissa, Victor Misistrano.
21: Johan Wissa, on lui donne le pays. On lui donne. Wissa, merci beaucoup. Wissa,
22: un véritable héros national, premier buteur de la RDC au Mondial contre le Portugal. Johan Wissa a cette fois relancé des Léopards bien mal embarqués. Mené rapidement 1-0, il aura fallu attendre après l'heure de jeu pour que l'attaquant de Newcastle ne provoque un pénalty et le transforme.
23: Je savais que j'allais prendre le pénalty, mais quand je le tire, il y a beaucoup de stress, beaucoup de pression et quand ça rentre, à ce moment-là, je sais qu'on a de fortes chances de gagner ce match.
22: Transfigurés, les Congolais prennent l'avantage 10 minutes plus tard grâce à l'avant-centre fiston Mayele, puis d'une frappe somptueuse, Johan Wissa, encore lui, s'offre un doublé pour conclure cette victoire renversante.
23: On a surtout resté calme et on l'a très très bien fini. Donc aujourd'hui, je suis très très fier de ce que les gars ont fait. Je suis très très fier de ce que du staff, je suis très très fier de tous les fans.
22: Ses coéquipiers aussi sont fiers de lui.
23: Mention spéciale à Johan Wissa déjà.
22: Le doyen de la sélection, Cédric Bakambu.
23: Non, Wissa, c'est... Ah, ça y est, il est... Je l'ai félicité pendant le match, après le match. Et ce qu'il a réalisé ce soir, je pense que même lui ne s'en rend pas compte. C'est extraordinaire.
22: La RDC aura besoin d'un grand Johan Wissa en 16e de finale du Mondial mercredi contre l'Angleterre. Victor Misistrano, Atlanta, RFI.
20: Voilà pour la RDC qui affrontera donc l'Angleterre, on le disait. L'Argentine, de son côté, s'est elle aussi imposée 3-1 face à la Jordanie avec un but, encore un, signé Lionel Messi, son 6e déjà dans ce mondial.
2: Déjà, les Français de leur côté affronteront la Suède en 16e de finale.
20: Oui, après leur balade face à la Norvège, objectif 8e de finale face aux Suédois, les Bleus pourront bien compter sur le retour de leur sélectionneur Didier Deschamps après son aller-retour express en France suite au décès de sa mère. Le sélectionneur des Bleus était bel et bien présent à l'entraînement de son équipe. Hier.
2: Et puis on le rappelle, Pauline, il n'y a pas que du foot en cette fin de mois de juin.
20: Un petit peu quand même, mais bon, allez, on va parler un petit peu de natation. Léon Marchand a remporté un nouveau titre de champion de France sur le 400 mètres 4 nages à Saint-Etienne hier. Le quadruple champion olympique s'est imposé en 4 minutes 4 secondes et 56 centièmes, signant la meilleure performance mondiale de l'année et la 5e meilleure de l'histoire sur la distance, rien que ça. Hein. En revanche, il n'a pas battu son record du monde, écoutez-le.
24: Je pense que j'avais besoin de me rassurer aujourd'hui. J'ai pas fait d'énormes perfs au 400 mètres 4 nages depuis, je pense, plus de 2 ans. Donc j'avais besoin de nager vite. Après, je m'attendais pas à 4-4. J'ai essayé de nager vite ce matin pour pouvoir passer sous les 4-8 ce soir. Le 4-4, c'est très solide, donc je suis content, ouais, c'est bien.
20: Et voilà pour Léon Marchand, la superstar des bassins français que l'on retrouvera aussi à la fin du mois de juillet à Paris pour les championnats d'Europe.
2: Décidément, ça s'arrête jamais, les événements sportifs. Pauline Guillou, merci beaucoup. Des explosions à Kiev cette nuit, la capitale ukrainienne visée par une attaque de missiles balistiques. Réponse de la Russie, particulièrement ciblée, la Russie ces dernières semaines par les drones de l'Ukraine. Plusieurs centaines de drones abattus presque chaque jour par la défense antiaérienne russe au-dessus de plusieurs régions, y compris Moscou. Et surtout, la Crimée, territoire annexé par la Russie. Bonjour Franck Alexandre.
1: Bonjour Clotilde.
2: Depuis plusieurs mois, les forces ukrainiennes ciblent la péninsule et l'isolent méthodiquement. La Crimée, pièce centrale du dispositif militaire russe, qui est en passe de devenir maintenant le talon d'Achille de Moscou.
1: En effet, grâce aux drones d'attaque Hornet de moyenne portée, lestés de charges de 5 kilos et résistants au brouillage, l'armée ukrainienne cible les dépôts de carburant, les radars, les centres de commandement et fait peser une menace constante sur les voies d'approvisionnement russes. Peu à peu, les attaques de drones étranglent la Crimée, un territoire pourtant stratégique pour Moscou, insiste Vincent Touré, chercheur à l'IFRI.
5: La Crimée, c'est le porte-avions sur la mer Noire. La Crimée, c'est à la fois une base de lancement de frappe, soit par le port de Sébastopol grâce à la marine, soit par ses aérodromes contre le reste de l'Ukraine. Et c'est en fait une immense tour de guet, avec énormément de sites radars et un important PC de transmission également. Donc là, les Ukrainiens, en fait, en frappant la Crimée, fragilisent la puissance offensive que les Russes ont à leur disposition pour pousser le front.
1: Par exemple, au mois de mai, dans le corridor reliant le Donbass à la Crimée, les Ukrainiens ont détruit 200 camions-citernes, symbole de l'annexion de la péninsule. Le pont de Kerch, véritable cordon ombilical, est lui aussi régulièrement visé.
2: Ce qui signifie que le ravitaillement des troupes devient délicat. Et pourtant, l'état-major russe poursuit au même rythme ses offensives.
1: Avec des attaques quotidiennes par petits groupes dans la zone grise du front. Et si les pertes sont énormes, Clotilde, le modèle russe, lui, ne change pas.
5: C'est-à-dire un modèle à base d'infanterie qui s'infiltre progressivement, méthodiquement et qui agissent en fait comme les pointes avancées du système de reconnaissance et frappe qu'ils ont à leur disposition. Les ressources russes commencent à baisser. Depuis le début d'année, le recrutement russe en fait patine, voire décroît, et n'est plus capable de complètement compenser les pertes qu'ils subissent justement par leur assaut d'infanterie. Donc il commence à y avoir un mismatch, un décalage entre les ambitions russes et leurs ressources, qui va d'ailleurs poser des questions très difficiles pour Poutine en termes de mobilisation plus générale.
1: Environ 30 000 soldats russes sont chaque mois mis hors de combat, un chiffre à peu près équivalent à celui du recrutement. Et grâce à ces drones FPV, l'état-major ukrainien dit vouloir atteindre une attrition de 50 000 soldats par mois. Pour tenter de conserver l'ascendant sur le front, note Vincent Touré, Moscou mise sur une production toujours plus massive de drones Shahed et de missiles.
5: Le complexe de production russe est à même aujourd'hui de soutenir une croissance de sa puissance de feu en Ukraine. Les Shahed, c'est le cas le plus exemplaire parce que on est passé quand même d'une centaine de Shahed produits il y a 2 ans à maintenant le mois de mai, il y a eu 8000 Shahed quand même tirés en Ukraine. Et en fait, ils arrivent du coup à la fois à soutenir cette expansion, à soutenir le rythme de consommation, et en même temps, en fait, ils vont avoir la capacité de constituer des réserves. Et c'est là que ça devient vraiment très problématique.
1: Voilà, Moscou poursuit le rythme de ses attaques, Clotilde. Mais jusqu'à quand la logistique de ses armées pourra-t-elle tenir, étant donné qu'en Crimée, les drones ukrainiens détruisent chaque jour une trentaine d'installations et une quarantaine de camions.
2: Ligne de défense avec Franck Alexandre. Les records historiques s'accumulent en Europe, jusqu'à 37 degrés au Danemark, 39 en Suisse, 41,5 en Allemagne. La canicule se déplace toujours vers l'Est, alors que la France, elle sort progressivement de cette vague de chaleur extrême qui interroge sur les capacités d'adaptation et qui relance forcément le débat autour notamment de la climatisation. D'un pays à l'autre, c'est une solution plus ou moins utilisée. C'est ce qu'on va voir avec nos correspondants. On part d'abord à Vienne, la capitale autrichienne, qui est en alerte maximale face à ces températures très élevées. Céline Béal, les Autrichiens se ruent donc forcément sur les climatiseurs.
6: Oui, et surtout sur les appareils mobiles qui sont de plus en plus perçus comme la seule solution en ville pour ceux qui peuvent se le permettre. Au niveau politique, le vice-chancelier a annoncé cette semaine vouloir assouplir les règles qui empêchent actuellement d'installer la climatisation en fixe, ou même parfois tout simplement de monter des volets extérieurs qui apportent de l'ombre dans les appartements. Changement de cap à venir donc, et tant pis si le vrombissement des appareils dérange les voisins, ou si l'aspect des belles façades autrichiennes s'en trouve altéré. En attendant que cette mesure de moyen terme et d'autres prennent effet, les Viennois se ruent aussi vers les zones de baignade. Sur plus de 60 km, on peut nager dans le Danube ou dans des piscines entourées de verdure. Maigre consolation,
18: Au moins, le pic caniculaire tombe ici un week-end.
2: Céline Béal à Vienne, la capitale autrichienne, en surchauffe donc, alors que sur le continent africain, ces températures, elles sont bien plus fréquentes. En Côte d'Ivoire, par exemple, on dépasse les 35 degrés pendant 8 mois de l'année. Forcément, Benoît Almeras, à Abidjan, les climatiseurs font déjà partie du paysage urbain.
7: Oui, et leur ronronnement continu fait partie de l'ambiance sonore du plateau, le centre administratif. Les blocs de clim y constellent les façades des immeubles les plus récents. Et d'ailleurs, selon les données des Nations Unies, le volume annuel d'importation de climatiseurs a été multiplié par 4 sur les 10 dernières années. Dans un pays où le costume cravate et le tailleur sont de rigueur dans les bureaux, la clim est même considérée comme indispensable. Ça n'a pas toujours été le cas. Les bâtiments anciens d'Abidjan sont conçus avec des hauts plafonds, des cours intérieures et des façades ajourées pour favoriser une climatisation naturelle. Cette architecture désuète est encore en vigueur dans les écoles publiques qui n'ont pas les moyens de s'équiper. Il faut dire qu'un split neuf coûte 150 euros ici. Les ventilateurs 10 fois moins chers sont donc jugés plus abordables, sachant qu'en Côte d'Ivoire, le salaire moyen est d'environ 200 euros par mois.
2: La correspondance de Benoît Almeras à Abidjan, clim, ventilateur, ce sont les solutions les plus évidentes. Mais bien avant ça, en Inde, les bâtisseurs savaient déjà vivre avec la chaleur et certains architectes essaient aujourd'hui de s'inspirer d'anciennes techniques. Explication d'Abdoulaye Rali.
8: À Delhi, la température frôle les 50 degrés. Pourtant, si vous franchissez les portes du Fort Rouge, l'ancienne citadelle des empereurs moghols au cœur du vieux Delhi, la chaleur semble s'effacer. Car derrière ces remparts de grès, les bâtisseurs moghols avaient développé un véritable savoir-faire climatique. Le marbre, les cours ombragés et un réseau de canaux d'eau, aujourd'hui à sec, rafraîchissaient naturellement l'air par évaporation. Aux fenêtres, les jalis, ces claustras de pierre sculptées, filtraient le soleil et favorisaient la ventilation. Mais au fil des siècles, le béton, le verre et la climatisation ont éclipsé ces techniques, ce qui contribue à transformer Delhi en îlot de chaleur. Aujourd'hui, une poignée d'architectes indiens s'inspirent à nouveau de ces savoir-faire. Ils réinventent les jalis, remettent la terre crue et la chaux au cœur des constructions, même si ces initiatives restent encore marginales.
2: Abdoulaye Rali à New Delhi pour finir ce tour du monde des correspondants de RFI. Allez, encore des chiffres, pas des températures cette fois. On va faire des calculs mathématiques dans la chronique sur la biodiversité. Et le prof, c'est Florent Guignard.
9: 2 et 2, 4, 4 et 4, 8.
10: Bon, là, c'est assez simple, mais connaissez-vous la suite de Fibonacci où chaque nombre est la somme des deux nombres qui le précèdent?
11: Donc, on part de 1 et 1, puis 2, puis 3, parce que 3, c'est égal à 2 plus 1, puis 5, égal à 3 plus 2. Et on continue ainsi, 8, 13, 21...
10: Gaëlle Chani, mathématicienne à l'Université de Rouen, nous parle de son lointain confrère italien, Leonardo Fibonacci, auteur d'un livre majeur en 1201.
11: Le but, c'était de populariser l'usage des nombres arabes, parce que jusque-là, on utilisait plutôt les chiffres romains. Et donc, la suite apparaît dans ce livre comme un exercice pour modéliser l'évolution d'une population de lapins.
10: Oui, mais à part les lapins, quel est le rapport avec la nature?
11: Les nombres de Fibonacci apparaissent de manière un peu surprenante au premier abord dans la nature. Si vous observez les écailles sur la peau d'un ananas, vous avez deux réseaux de spirales qui tournent dans deux sens différents. Et si on compte ces spirales, on trouve deux nombres de la suite de Fibonacci consécutifs.
10: Les nombres de Fibonacci se retrouvent sur 96% des plantes présentes sur Terre des millions d'années avant le génial mathématicien.
11: Il n'avait aucune idée du fait qu'on allait retrouver des nombres de Fibonacci dans la nature. Ce sont des travaux de phylotaxie, la science qui étudie les arrangements géométriques des végétaux, qui font apparaître les nombres de Fibonacci dans la formation des plantes et des fleurs.
10: La fleur du tournesol, composée en réalité de centaines de petites fleurs, révèle même le nombre d'or, la divine proportion, Gaëlle Chani.
11: Les mini-fleurs, les fleurons, vont se former de manière successive en tournant autour du centre de la... dans la formation des plantes et des fleurs.
10: La fleur du tournesol, composée en réalité de centaines de petites fleurs, révèle même le nombre d'or, la divine proportion, Gaëlle Chani.
11: Les mini-fleurs, les fleurons, vont se former de manière successive en tournant autour du centre de la fleur. Avec un angle donné,

0: Réponse, lui dont l'Africa Jump Center se consacre à l'analyse des politiques publiques en Afrique. Réponse qu'il livre à Passion Ligaudi.
1: Le basculement politique a déjà lieu hein, au niveau de pratiquement tous les trois pays de l'AOS. Donc la Russie est sur place, bien sur place d'ailleurs, hein, la Turquie aussi est sur place. Donc il faut maintenir, mobiliser, animer la flamme révolutionnaire. Je pense que tous les prétextes sont bons pour le faire l'animation, mais il me semble qu'il y aurait un incident hein, entre peut-être la famille du président Traoré et la France. Je pense que c'est ça peut-être qui a été l'élément déclencheur. Mais sinon, tout ce qui concerne les attaques contre la France, contre le néocolonialisme, je pense que tout ça, ça fait partie vraiment de l'animation révolutionnaire dans pratiquement les trois pays, hein, surtout pour les jeunes qui sont dans les réseaux sociaux. Et également pour animer aussi la flamme, entre guillemets, panafricaniste.
0: Hein. Alioune Tine de l'Africa Jump Center. Tout autre élément à retenir de la politique burkinabé cette semaine, le contrôle préalable des études à l'étranger. Désormais, un étudiant qui veut aller suivre un cursus hors du pays doit recevoir l'autorisation du ministère de l'Enseignement supérieur. Justification avancée, que les dites études soient de bonne qualité et qu'elles correspondent aussi à la vision du gouvernement. Nous sommes allés sur les campus d'Abidjan, la Côte d'Ivoire, qui compte une très forte diaspora du Burkina Faso. Les étudiants que rencontre Abdoulaziz Diallo semblent plutôt dubitatifs.
2: Le gouvernement burkinabé ne m'envoie pas. Je viens avec mes diplômes. Étant sur place, je décide de m'inscrire dans une université.
3: C'est ainsi que Michel est arrivé en Côte d'Ivoire après l'obtention de son bac pour poursuivre des études de communication entièrement financées par sa famille. Avec la nouvelle réglementation, un tel parcours nécessite désormais une autorisation préalable des autorités burkinabées. Une décision qui, selon lui, pourrait limiter la liberté de choix des étudiants.
2: S'il y a une formation qui ne va pas en droite ligne avec ce que le gouvernement attend, clairement, ils vont refuser les autorisations.
3: Alors qu'il s'apprête à achever ses études en Côte d'Ivoire, Michel appréhende déjà son retour au Burkina Faso.
2: Cette loi-là, je ne pense pas qu'elle s'applique seulement à ceux-là qui ne sont pas encore diplômés. J'imagine un peu... Quand je rentre, comment ça va se passer? Est-ce que je vais devoir être soumis à des examens de niveau pour voir un peu la qualité de la formation?
3: Cette autre étudiante burkinabé a souhaité garder l'anonymat si elle comprend la volonté des autorités de mieux encadrer les départs vers l'étranger. Elle estime que certaines dispositions doivent être clarifiées.
4: Même si tu finances toi-même tes propres études, tu dois forcément demander l'autorisation avant de quitter le territoire. C'est sur ce point qu'il y a un peu d'ambiguïté. Sinon, je pense que c'est vraiment nécessaire de savoir qui sort. La personne part faire quoi ?
3: La Côte d'Ivoire, qui accueille l'une des plus importantes communautés burkinabè à l'étranger, est aussi l'une des principales destinations des étudiants burkinabè dans la sous-région. Abdelaziz Diallo, Abidjan, RFI.
0: De la Côte d'Ivoire, on passe au Gabon, puisque le pays est prêt à mettre fin à un accord de près de 20 ans avec l'Union européenne. Libreville ne veut pas renouveler le texte sur la pêche qui expire aujourd'hui. Le pays estime que cet accord est trop déséquilibré, que les armateurs européens qui pêchent au large du Gabon n'apportent en fait aucune valeur ajoutée au pays en termes de débarquement, de transformation du poisson ou encore de sa vente. Yves-Laurent Goma, il semble que l'UE soit prête à faire preuve de souplesse.
5: Il y a un an, le président gabonais Brice Clotaire Oligingema avait décidé de dénoncer cet accord qui autorise les bateaux européens à capturer principalement le thon au large de ses eaux territoriales. Le constat est amer pour Libreville. Le poisson pêché n'est jamais débarqué au Gabon, il n'atterrit donc pas dans les assiettes gabonais. Les armateurs européens ne créent pas d'emplois ni de valeur ajoutée pour le pays. Libreville veut désormais imposer une nouvelle doctrine. Débarquer dans ses ports toute la production, transformer localement le poisson, créer les emplois nationaux et renforcer le contrôle de ses richesses maritimes. L'Union européenne, pour sa part, se dit ouverte à la négociation. Elle plaide sa bonne foi. Conclu pour la première fois en 2007, l'accord a été renouvelé à plusieurs reprises. La dernière fois, c'était en 2021. En 5 ans, il aurait rapporté 17 milliards de francs CFA à l'État gabonais. Yves-Laurent Goma, Libreville, RFI.
0: Libreville, où il est 8h36. Il paraît qu'à vaincre sans péril, on triomphe sans gloire. Eh bien, les Congolais ont eu les deux. Le péril, la RDC y a eu droit pendant une heure, de très longues minutes pendant lesquelles l'Ouzbékistan a mené au score. Et puis la gloire, elle a frappé 3 fois. Une fois chez Fiston Mayele, 2 fois chez Yohan Wissa. Victoire 3-1, les Léopards sont qualifiés pour les 16e de finale de la

0: Coupe du Monde de football. Edward Maï, bien courageux maintenant, celui qui osera se dresser sur leur chemin.
1: Au coup de sifflet final, certains couloirs du stade sont bloqués, des supporters congolais qui dansent en cercle. Mireille peine à trouver les mots.
2: Oh mon Dieu, c'est vraiment une fierté. C'est vraiment une fierté. On est fiers, fiers, fiers. Franchement, on y a cru jusqu'au bout. Et là, on est très heureux. Très, très heureux.
1: L'Ouzbékistan mène 1-0 à la mi-temps. Les Léopards égalisent grâce à un pénalty de Yohan Wissa à la 68e. Le match bascule et Fiston Mayele dévie un tir devant le gardien ouzbek. But à la 78e. Et puis Yohan Wissa enterre le match à la première minute du temps additionnel d'une frappe à l'entrée de la surface de réparation. Un moment historique dont Patrick est fier de faire partie.
3: Cette ambiance, depuis que je suis né, je n'ai jamais vécu cette ambiance. C'est aujourd'hui que c'est la première fois de ma vie que je puisse vivre ça. Donc je puisse vivre ça et puis je suis dans l'histoire de la Coupe du Monde pour la première fois de ma vie.
1: Avec cette victoire, tout semble désormais possible pour Lionel.
4: On a frappé cette équipe comme il fallait. On n'a pas peur de qui que ce soit. Amenez-nous l'Angleterre, l'Argentine, le Brésil, même les États-Unis. On va les fouetter.
1: Les Léopards affronteront donc l'Angleterre le 1er juillet. Edouard Maï, Atlanta, RFI.
0: 90% des équipes africaines qualifiées pour le mondial qui passent au tour suivant. On en parle avec Pauline Guillou dans le journal des sports dans quelques minutes. Un appel commun à la raison et au calme en Afrique du Sud. Des organisations de défense des droits de l'homme, des syndicats, des mouvements religieux, tous appellent au calme. Donc, à 2 jours de la fin d'un ultimatum xénophobe, des organisations sud-africaines ont laissé jusqu'au 30 juin aux immigrés illégaux pour quitter le pays. Ces organisations les accusent, à tort, d'être responsables du chômage de masse ou encore de la criminalité. L'Afrique du Sud, où les Afrikaners, ces descendants blancs des colons européens, vont encore pouvoir profiter de la mansuétude de l'administration Trump. Elle annonçait le mois dernier que 10 000 Sud-Africains blancs de plus allaient être éligibles au statut de réfugiés sous le prétexte fallacieux d'une discrimination raciale en Afrique du Sud. Il est un autre statut aussi sous lequel des Afrikaners tentent leur chance sur le sol américain. Ils sont de plus en plus nombreux à se faire embaucher comme travailleurs agricoles saisonniers au point de recréer par endroits des situations de discrimination envers les travailleurs afro-américains, Lisa Fabian.
5: En 2024, 15 000 Sud-Africains blancs ont bénéficié d'un visa temporaire de type H2A aux États-Unis. Celui-ci permet à des employeurs américains d'embaucher temporairement des travailleurs agricoles étrangers s'il n'y a pas de main-d'œuvre locale disponible. Les travailleurs agricoles sud-africains sont particulièrement appréciés aux États-Unis car ils sont anglophones et connaissent très bien le travail de la terre. Leur nombre a ainsi augmenté de plus de 800% depuis 2011. Au fil des années, la présence de ces saisonniers s'est étendue dans un nombre croissant d'exploitations agricoles américaines, notamment dans le delta du Mississippi, cœur historique de la lutte pour les droits civiques aux États-Unis. Dans le comté de Sunflower en particulier, où 5 travailleurs afro-américains ont déposé une plainte contre Gregory Carr, le patron d'une ferme accusé d'avoir utilisé des sociétés écrans pour privilégier l'emploi de Sud-Africains blancs au détriment de travailleurs afro-américains pourtant tout aussi qualifiés. Les saisonniers venus d'Afrique du Sud aurait en plus bénéficié d'augmentations de salaire régulières, contrairement aux Américains, embauchés sous le statut de travailleurs indépendants, sans cotisation sociale et payés 10 dollars de l'heure depuis des années.
0: Lisa Fabian, il y a plus de 6500 kilomètres enfin entre Essaouira et Yaoundé, mais si vous mettez sur scène Richard Bonnat et un grand Mahalem marocain, on jurerait qu'ils ont toujours vécu ensemble. Pour une fois encore, nous sommes au festival Gnawa et Musique du Monde sur ce littoral atlantique marocain. Dernier concert tout à l'heure au cœur de la nuit avec toujours le même mantra et toujours un résultat différent. Fusionner, mélanger, mêler les styles musicaux, les origines, les instruments. Il y a bien sûr Guillaume Thibault, envoyé spécial de notre antenne pour nous guider dans cette transe.
6: La musique a ce don, celui de réunir. La vibration Gnawa a ce pouvoir, le décupler. Ils se connaissent depuis peu, mais semblent former une famille. Au sein de cette fratrie de cœur, le Sénégalais Cherne Doy, joueur de Ralambas.
7: Quand je suis sur la scène, c'est comme si je suis chez moi. C'est tellement profond, ça guérit aussi, je pense bien, la musique ça guérit. Hein. Ça c'est beau quoi, tu vois.
6: Trompettiste de jazz de talent, le français Alexandre Richon fait également partie de l'aventure de cette fusion unique, en toute humilité, avec la volonté de se laisser pénétrer par la culture Gnawa.
8: juste l'essence de la musique, le jeu et juste le partage, et on s'écoute, on se répond, on joue ensemble. Sans la musique, je n'aurais pas eu la chance de vivre tout ça. C'est incroyable.
9: Le père de famille de cette création s'appelle Karim Ziyad, un pape de la batterie, également directeur artistique du festival, un chercheur de pépites, un artisan rassembleur qui se bat pour faire vivre et pour faire aimer la tradition gnawa.
10: L'amour, bah oui, on est fait pour s'aimer. Hein. Il y a des relations pratiquement familiales, quoi, entre nous tous. Tout l'amour du monde, quoi.
9: Guillaume Thibault et Sawira, RFI.
0: Ah, Essaouira, il est 8h42, RFI Matin, suite et fin, Clotilde Dumay.
11: Merci beaucoup, Edouard Dupénoit. À 7h42, en temps universel.
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11: Allez, on fait un dernier point sur les résultats de ce mondial de football avec vous, Pauline Guillou. Et ça y est, hein, on connaît les 32 équipes qualifiées pour les 16e de finale. Carton plein pour l'Afrique d'ailleurs, avec 9 pays qualifiés sur 10.
13: Exactement, les derniers résultats de la nuit. La RDC et l'Algérie qui se qualifient pour la suite de la compétition. La RDC vainqueur 3-1 face à l'Ouzbékistan. Une nuit de folie pour les supporters des Léopards, longtemps menés avant de renverser la situation dans la dernière demi-heure de jeu. 2 buts de Johan Wissa, le héros de ce tournoi pour la RDC. Et une autre réalisation de l'attaquant Fiston Mayele, entré en seconde mi-temps. Après cet exploit, le capitaine Chancel Bemba avait du mal à réaliser l'ampleur de cette performance et ce qu'elle représente pour le pays.
14: Non, pas encore. Pas encore, parce que on sait très bien, tous les peuples congolais sont fiers de nous. Et on croyait en nous, on savait. Tout est possible, il fallait faire quelque chose. On a écrit notre histoire 52 ans après, et aujourd'hui encore, on a écrit l'histoire des 16e de finale de la Coupe du Monde. Grâce à nos supporters, tous les peuples congolais, tout le monde sont derrière nous, on va pousser.
13: Et l'émotion de Chancel Mbemba. En 16e de finale, la RDC affrontera donc l'Angleterre. Ce sera mercredi.
11: Les Fennecs algériens, eux, ils ont vécu un drôle de match, hein, du côté de Kansas City.
13: Exactement, on a vu les supporters passer par toutes les émotions, mener une fois, deux fois, avant que Riyad Mahrez ne remette l'Algérie devant et que l'Autriche n'égalise sur le gong. Score final, 3-1, un nul, 2 vainqueurs, puisque les deux pays se qualifient pour les 16e. Double buteur, Riyad Mahrez évoque la seconde période étrange où les Autrichiens ont subitement baissé en intensité.
15: Vous pensez vraiment qu'ils n'ont pas attaqué? Ils ont mis quand même 3 buts et ils étaient devant 1-0, 2-1. C'est leur jeu, je pense. C'est une équipe qui attend un peu, qui contre. Ils ont des joueurs, ils ont des bons joueurs. Donc, je pense qu'ils ont les attaqués. Ils ont joué le match. Bien sûr, à la fin, quand il reste 5-10 minutes, ils sont restés un peu derrière. Mais j'ai pas senti une équipe qui voulait pas gagner le match. Peut-être à la fin, ouais, mais dans le match, non.
13: Et voilà, l'Algérie qui a donc rendez-vous à Vancouver pour affronter la Suisse au lendemain du duel entre l'Espagne et l'Autriche à Los Angeles.
11: De son côté, le Ghana retrouvera la Colombie en 16e de finale malgré sa défaite en face à la Croatie.
13: Oui, les Black Stars se sont qualifiés en tant que meilleur 3e tout en sachant qu'ils avaient déjà leur billet en poche avant leur match face à la Croatie. Une rencontre qui ne restera pas forcément dans les annales, hein, puisque le Ghana est reparti avec une défaite 2-1. Un petit peu rageante, Frédéric Suto.
16: Aucun but encaissé en 2 matchs, 4 points et une qualif validée avant même le coup d'envoi. Le Ghana pensait entretenir à Philadelphie sa bonne dynamique. Pas question de faire tourner l'équipe. Carlos Queiroz, le sélectionneur, ne s'en cache pas. Il cherchait la gagne face à la Croatie. Les choses ne se sont pas tout à fait passées comme il l'espérait.
17: La Croatie a mieux commencé que nous, mais après, en deuxième période, on a vu un show ghanéen. Le résultat, la défaite est injuste, mais c'est le football.
16: Il a fallu l'entrée en jeu d'Abdoul Fatawu en seconde période pour secouer les Ghanéens. C'est là qu'on a enfin commencé à voir Antoine Semenyo. Derek Lucassen a égalisé suite à un coup franc d'Ernest Nouama. Mais 10 minutes plus tard, les Croates sont repassés devant. Rageant, dixit Brandon Thomas Asante.
18: Bien sûr que c'est frustrant. On commence en croyant qu'on peut gagner. Ça n'a pas été le cas aujourd'hui. Mais il y a beaucoup de choses positives à retenir. On va prendre le temps d'analyser tout ça et je crois vraiment qu'on pourrait être plus performant au prochain match.
16: Et il en faudra du répondant pour faire déjouer en 16e de finale la Colombie, impressionnante de solidité au premier tour. Frédéric Suto, Philadelphie, RFI.
13: Et voilà pour les performances africaines de la nuit. Les autres résultats, l'Argentine, championne du monde en titre, vainqueur tranquille face à la Jordanie, 3-1, avec un magnifique but sur coup franc inscrit par un certain Lionel Messi, qui a pourtant démarré sur le banc. Et puis Portugal-Colombie, 0-0, les deux équipes qualifiées.
11: Et ce soir, donc ça y est, c'est parti pour les 16e de finale.
13: Et oui, l'Afrique du Sud face au Canada pour ouvrir le bal avant de très belles affiches qu'on attend impatiemment. Hein. Pays-Bas-Maroc, Portugal-Croatie, Côte d'Ivoire-Norvège, Angleterre-RDC, Australie-Égypte ou encore Belgique-Sénégal ou Argentine-Cap-Vert.
11: Et tous les résultats et les résumés évidemment des matchs, hein, c'est à retrouver aussi sur RFI.fr. Merci beaucoup Pauline Guillou. La France commence enfin à respirer, même si la canicule s'est déplacée désormais vers l'est de l'Europe avec de nouveaux records historiques jusqu'à 37 degrés au Danemark, 39 en Suisse, 41,5 en Allemagne, une vague de chaleur extrême qui interroge sur les capacités d'adaptation, qui relance le débat évidemment autour de la climatisation d'un pays à l'autre. C'est une solution plus ou moins utilisée, c'est ce qu'on va voir avec nos correspondants. On part d'abord à Vienne, la capitale autrichienne, qui est en alerte maximale actuellement face à ces températures très élevées. Céline Béal, les Autrichiens se ruent donc forcément sur les climatiseurs.
19: Oui, et surtout sur les appareils mobiles qui sont de plus en plus perçus comme la seule solution en ville pour ceux qui peuvent se le permettre. Au niveau politique, le vice-chancelier a annoncé cette semaine vouloir assouplir les règles qui empêchent actuellement d'installer la climatisation en fixe, ou même parfois tout simplement de monter des volets extérieurs qui apportent de l'ombre dans les appartements. Changement de cap à venir donc, et tant pis si le vrombissement des appareils dérange les voisins, ou si l'aspect des belles façades autrichiennes s'en trouve altéré. En attendant que cette mesure de moyen terme et d'autres prennent effet, les Viennois se ruent aussi vers les zones de baignade. Sur plus de 60 km, on peut nager dans le Danube ou dans des piscines entourées de verdure. Maigre consolation, au moins le pic caniculaire tombe ici un week-end.
11: Céline Béal à Vienne, la capitale autrichienne en surchauffe. Donc, alors que le continent africain, lui, connaît davantage hein, ces températures qui sont plus fréquentes. En Côte d'Ivoire, par exemple, on passe les 35 degrés pendant 8 mois de l'année. Alors forcément, Benoît Almeras à Abidjan, les climatiseurs là font déjà partie du paysage urbain.
20: Oui, et leur ronronnement continu fait partie de l'ambiance sonore du plateau, le centre administratif. Les blocs de clim y constellent les façades des immeubles les plus récents. Et d'ailleurs, selon les données des Nations Unies, le volume annuel d'importation de climatiseurs a été multiplié par 4 sur les 10 dernières années. Dans un pays où le costume cravate et le tailleur sont de rigueur dans les bureaux, la clim est même considérée comme indispensable. Ça n'a pas toujours été le cas. Les bâtiments anciens d'Abidjan sont conçus avec des hauts plafonds, des cours intérieures et des façades ajourées pour favoriser une climatisation naturelle. Cette architecture désuète est encore en vigueur dans les écoles publiques qui n'ont pas les moyens de s'équiper. Il faut dire qu'un split neuf coûte 150 euros ici. Les ventilateurs 10 fois moins chers sont donc jugés plus abordables, sachant qu'en Côte d'Ivoire, le salaire moyen est d'environ 200 euros par mois.
11: Clim, ventilateur, voilà les solutions les plus évidentes. Mais bien avant ça, en Inde, les bâtisseurs savaient déjà vivre avec la chaleur et certains architectes essaient aujourd'hui de s'inspirer d'anciennes techniques. Explication d'Abdoulaye Rally.
21: À Delhi, la température frôle les 50 degrés. Pourtant, si vous franchissez les portes du Fort Rouge, l'ancienne citadelle des empereurs moghols au cœur du vieux Delhi, la chaleur semble s'effacer. Car derrière ces remparts de grès, les bâtisseurs moghols avaient développé un véritable savoir-faire climatique. Le marbre, les cours ombragés et un réseau de canaux d'eau, aujourd'hui à sec, rafraîchissaient naturellement l'air par évaporation. Aux fenêtres, les jalis, ces claustras de pierre sculptées, filtraient le soleil et favorisaient la ventilation. Mais au fil des siècles, le béton, le verre et la climatisation ont éclipsé ces techniques, ce qui contribue à transformer Delhi en îlot de chaleur. Aujourd'hui, une poignée d'architectes indiens s'inspire à nouveau de ces savoir-faire. Ils réinventent les jalis, remettent la terre crue et la chaux au cœur des constructions, même si ces initiatives restent encore marginales.
11: Abdoulaye Rally à New Delhi pour finir ce tour du monde des correspondants de RFI.
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23: Clotilde Dumais.
11: Et l'actualité ce dimanche 28 juin, c'est aussi les bureaux de vote qui sont désormais fermés. Presque 200 000 électeurs qui étaient appelés à s'exprimer en Nouvelle-Calédonie. Scrutin pour renouveler les assemblées de trois provinces, dont celle du Sud qui concentre 75% de la population. Ce vote devrait donc redessiner les rapports de force politique de l'archipel français et peser sur les prochaines négociations sur son avenir institutionnel, hein, toujours dans l'impasse depuis les émeutes de 2024. Déjà environ 1000 décès de plus que la normale en France depuis mercredi. C'est un premier bilan annoncé par l'Agence nationale de santé publique après la canicule qui a frappé le pays cette semaine, on en parlait, et qui se dirige désormais vers l'est de l'Europe. L'Iran affirme sa détermination à défendre sa souveraineté face à ce qui est qualifié d'agression américaine. Cette nuit, les gardiens de la révolution ont revendiqué des frappes sur le Koweït et Bahreïn en réponse aux cibles visées par les États-Unis, des échanges de frappes qui fragilisent donc le cessez-le-feu entre Washington et Téhéran. C'est une application inventée par trois pharmaciennes marocaines. Elles ont créé la start-up Mamabox pour donner via un numéro vert WhatsApp des conseils, répondre aux questions des femmes enceintes et des jeunes mamans. Mamabox, c'est dans l'Afrique en marche avec Frédéric Gara.
2: Insomnie, fièvre, allaitement, spleen post-accouchement, c'est pour apporter des réponses objectives et pertinentes aux questions que se posent les jeunes mamans que Fatine, Anaé et Loubna, trois consoeurs pharmaciennes de Rabat, ont décidé de créer une application et un numéro WhatsApp gratuit pour répondre aux inquiétudes des mères marocaines. Anaé Bouayad, cofondatrice de Mamabox.
3: En fait, on manque pas d'informations aujourd'hui, on en a beaucoup. La problématique se pose sur la qualité de l'information qu'on reçoit et sur le temps qu'on met à trouver cette bonne réponse. Et une maman n'a pas toujours le temps, ou un papa d'ailleurs, parce que même les papas sont parfaitement inclus dans le programme.
22: C'est gentil de penser à nous.
3: Mais on pense à vous et on voudrait que vous soyez de plus en plus présents dans cet accompagnement de parentalité en fait. On est deux hein, pour faire un enfant, donc il faut y aller là les papas.
22: Quelles sont les questions les plus fréquentes et plus récurrentes?
3: Les coliques, le sommeil de bébé et l'allaitement. C'est-à-dire le bébé, quand il dort pas le soir et qu'il a des gaz, et on est là, on sait pas quoi faire, et les mamans veulent soulager leur enfant qui n'arrive pas à dormir, ou trouver des solutions concrètes pour essayer de les aider. Donc les coliques, l'allaitement maternel et le sommeil de bébé sont les trois principales préoccupations. Vient après, en tout cas chez nous, le fameux baby blues, dont on parle peut-être pas assez et qu'on détecte pas assez vite d'ailleurs aussi. Donc cette santé materno-infantile, cette santé mentale est très importante parce que c'est ce qui permet aussi à la maman après de poursuivre sa vie de façon sereine.
2: Démonstration d'une question vocale posée par Fatine Labrahimi sur le numéro WhatsApp et réponse de l'intelligence artificielle quelques secondes plus tard.
23: Quelle est la fréquence d'allaitement que je devrais faire pour un bébé de 3 mois?
24: À cet âge, l'allaitement se fait généralement à la demande de votre petit trésor. Les bébés allaités ont besoin de téter fréquemment, souvent entre 8 et 12 fois par jour, y compris la nuit. Plus votre bébé tète, plus votre corps produira de lait.
2: Fatine Labrahimi, cofondatrice de Mamabox, rencontrée lors du salon Vivatech à Paris.
23: Par exemple, un bébé qui n'a pas fait son veau, pour une maman, c'est une source d'inquiétude. Et nous, on l'accompagne, on la rassure avec une information fiable. Fiable pourquoi? Parce qu'on utilise les sources du ministère de la Santé et de l'OMS. Donc, c'est pas comme les autres IA. C'est une réponse validée par des professionnels de la santé, par le ministère de la Santé. C'est un numéro WhatsApp que la maman peut utiliser en vocal. Comme ça, toutes les mamans peuvent l'utiliser, même celles qui ne savent pas lire et écrire. Et donc,
22: c'est en français ou en arabe?
23: En français, en arabe, en amazigh. L'IA répond en vocal aussi. On l'a entraînée pour qu'elle puisse répondre à des questions comme, par exemple, tgmat, qui veut dire l'emmaillotage. Elle va savoir ce que c'est, elle va pouvoir accompagner les mamans dans tous leurs besoins. Et on a aussi des trackers qui lui permettent de suivre avec elle le calendrier vaccinal, l'allaitement, les contractions du bébé, etc. Et quand on découvre que la maman a besoin d'un véritable accompagnement médical, on la met directement en contact avec des médecins qui peuvent lui parler en darija et en téléconsultation.
2: Parmi les 40 000 personnes qui ont utilisé l'application, il y a Adjar Belkacmi, maman d'un premier bébé et enceinte du second.
1: Honnêtement, sur ce sujet de la maternité, je trouve qu'il y a autant d'avis que de personnes. Sur tous les sujets, que ce soit l'allaitement, pas l'allaitement, l'accouchement voix basse, l'accouchement césarienne, je trouve qu'avoir un outil pareil dans sa poche est quelque chose qui est très très rassurant pour une future maman, surtout pour une première grossesse. Mais avoir un outil qui accompagne, c'est beaucoup plus rassurant qu'avoir tout un village autour qui chacun donne son avis différent. C'est un peu l'ami nocturne à qui on pose toutes les questions qui nous passent par la tête.
2: Le projet des trois associés de la start-up de Rabat est d'étendre leur solution aux 12 régions du pays par des partenariats avec les centres de santé publics ou privés afin de donner les meilleurs conseils possibles aux 680 000 mamans qui accouchent chaque année au Maroc.
11: Et ce numéro vert WhatsApp, pour ceux que ça intéresse, le voici, +212 615 16 40 51. Vous pouvez le retrouver aussi sur notre site internet à la rubrique L'Afrique en marche. On reste au Maroc pour la fin de ces trois heures d'information sur RFI, puisque c'était la fin aussi cette nuit du festival Gnawa à Essaouira. Et c'est là-bas, au cœur de la Médina, que Guillaume Thibault a déniché la pépite musicale de la semaine, la chanteuse marocaine Sarah Moulblad.
4: Des rires, un regard d'enfant et une immense sensibilité. Sarah Moulblad a grandi à Casablanca. Une jeunesse rythmée par les télécrochets, par les chansons d'une star que ses sœurs aînées écoutaient en boucle sur le radiocassette.
5: On m'appelait au quartier Sarah Fabian. J'étais prête à chanter pour une glace.
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4: Lara Fabian va donc laisser une trace sur le chemin de Sarah Moulblad. Mais c'était un hasard de la vie numérique, qui va tout faire basculer.
5: On ne savait pas comment télécharger des choses. Je crois que je téléchargeais un film. Et puis, il y avait des musiques qui se sont téléchargées avec. C'était du jazz. Et là, je suis partie ailleurs. Là. C'est le jazz qui m'a pris. Et je suis partie à la quête des standards et des chanteuses de jazz.
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4: Cette quête musicale va emmener Sarah Moulblad de l'autre côté de l'océan Atlantique, au pays de la bossa nova, où un amour profond est né.
5: J'adore la musique brésilienne. Je chante, je réadapte aussi en arabe. Pour vous dire, mes propres compositions sont inspirées de la bossa nova. On ne peut plus revenir en arrière. Et c'est ce que je raconte dans cette chanson. Ça vient d'un proverbe arabe qui dit « Al-waqtu kas-sayf et lam taqta'hu qata'ak ». Le temps est comme une épée. Si tu ne la coupes pas, elle te coupe.

0: Sarah Moulblad aime dire qu'elle est une Benchab, une fille du peuple, déçue de voir notre monde chavirer, accélérer bien trop vite, une chanteuse magique qui aspire à la tranquillité, à retrouver notre part d'humanité.
1: J'ai de l'espoir, on va à un moment donné peut-être se lasser, être tellement fatigué qu'on va revenir à la simplicité dans notre vie de tous les jours, même entre nous, les êtres humains, on va peut-être devenir plus gentils, plus aimants. Et puis c'est tout.

0: Ramoulbla, notre pépite musicale cette semaine. Merci à Hugo Vallière qui était à la réalisation de ce RFI matin. Et moi, je vous souhaite une très belle journée à l'écoute de la Radio du Monde.
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0: Il est 8h en temps universel. 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Le journal international avec vous, Gaëtan Plenet.
4: Bonjour à tous. Le bilan est encore très provisoire au Venezuela après le double séisme de mercredi. 1430 morts, mais aussi 50 000 personnes portées disparues. Les secours s'activent et l'aide humanitaire internationale arrive. On va revenir ensuite sur cette nouvelle nuit de frappe entre l'Iran et les États-Unis. Malgré le protocole d'accord signé il y a une dizaine de jours, des frappes aussi cette nuit et ce matin dans le sud du Liban, mené cette fois par Israël. Et puis, Pays-Bas, Maroc, Côte d'Ivoire, Norvège ou encore Angleterre, RDC, Belgique, Sénégal et Suisse, Algérie. On connaît, ça y est, les affiches des 16e de finale du mondial masculin de football. Ça commence dès ce soir et c'est l'Afrique du Sud qui ouvre le bal contre le Canada. Chaque vie est source d'espoir, dit la présidente vénézuélienne par intérim, qui pourrait presque parler de miracle alors qu'un enfant de 11 ans, bloqué sous les décombres d'un bâtiment détruit par le double séisme de mercredi, a été retrouvé vivant par les secours, qui tentent toujours de sauver d'autres personnes, conscient quand même que ce genre de bonnes nouvelles risque bien de ne pas se reproduire pendant très longtemps. 3 jours après le drame, c'était déjà assez inespéré, on en est à 1430 morts, mais aussi 50 000 disparus selon un bilan de l'ONU. 24 pays ont envoyé plus de 500 tonnes d'aide humanitaire, mais aussi plus de 2700 personnels de recherche et de sauvetage pour épauler les secours locaux. Notre correspondante Alice Campagnol s'est rendue dans un centre d'opération dans la région dévastée de La Guaira. Reportage.
5: La pelouse du grand stade de baseball de La Guaira accueille depuis vendredi des équipes de secouristes du monde entier. Suisse, Colombie, Allemagne, Espagne. Ici, on parle toutes les langues. Ce sont les Nations Unies qui coordonnent leur travail. Et il faut aller très vite. Fabien Valterio est chef des opérations de l'équipe suisse.
6: Faut pas oublier que les gens, ça fait maintenant longtemps qu'ils sont sous les décombres, avec les chaleurs qu'il fait, tous les problèmes de déshydratation, etc. Donc on joue vraiment avec la montre.
5: Malgré une mobilisation très rapide, l'arrivée des secours a été retardée.
6: Le trajet de Caracas jusqu'ici, il a été interminable. Google Maps, 2h30, mais ça nous a pris 7h30. Le chaos, il était créé par des gens qui voulaient aider. Et aujourd'hui, on voit que l'ordre est revenu sur la route. Donc il y a une espèce de normalité qui se remet en place.
5: Les 72 heures fatidiques sont désormais dépassées et les équipes internationales perdent l'espoir de retrouver des personnes en vie sous les décombres. Place désormais aux engins de chantier pour déblayer. Alice Campagnol, de retour de La Guaira, RFI.
4: Le président libanais Joseph Aoun s'est entretenu par téléphone avec son homologue américain Donald Trump. Il dit lui avoir assuré que son pays assumerait sa responsabilité dans la mise en œuvre de l'accord cadre trouvé vendredi entre le Liban et Israël, un accord qualifié de grave erreur par le Hezbollah et malgré lequel de nouvelles frappes israéliennes ont eu lieu ce matin dans le sud du Liban. D'autres dans la soirée, elles ont fait un mort. Un mort également en Cisjordanie occupée. Ça c'était jeudi, un homme de 32 ans tué par l'armée israélienne qui parle d'un terroriste. Un jeune de 16 ans a lui été blessé dans le sud-est de Naplouse cette semaine, selon l'agence de presse Wafa, tandis que des ONG rapportent, elles, des attaques et des pillages à l'est de Ramallah. La violence des colons israéliens continue et un homme s'est donné pour mission de les documenter, ces violences. Son nom, ou plutôt son pseudo, Andrei X, un activiste russo-américain de 28 ans, installé en Cisjordanie depuis plus de 2 ans et qui dispose maintenant d'une certaine notoriété. Plusieurs de ses vidéos engrange des millions de vues, mais ça lui vaut aussi d'être perçu comme un traître dans l'État hébreu. Son portrait depuis Ramallah avec Amira Swilem.
7: Sa vie a pris un tournant qu'il était bien loin d'imaginer. écrivant dans des journaux d'opposition dans sa Russie natale, Andrei Krasnovsky trouve refuge en Israël chez ses grands-parents quand éclate la guerre en Ukraine.
8: J'ai décidé de demander un passeport israélien parce que c'était le plus simple à obtenir et que j'avais besoin de fuir la Russie. La répression devenait de plus en plus féroce suite à l'invasion de l'Ukraine par la Russie.
7: D'Israël et de la Palestine, il ne sait alors pas grand-chose. À force de conversations et de recherches, Andrei X prend conscience de la colonisation galopante qui sévit en Cisjordanie occupée et du lot de violences qui vont avec. D'activiste en Russie, il devient lanceur d'alerte en Palestine.
8: Je n'agis pas en tant qu'Israélien ou en tant que juif. J'agis en tant que militant, en tant que personne qui pense que l'on se doit de soutenir nos voisins. L'une des vidéos que j'ai tournées et qui est très importante à mes yeux, c'est une vidéo filmée du côté de Masafer Yatta dans le sud. Une vidéo sur les attaques de colons contre les infrastructures d'eau. Quelques jours plus tard, un membre de cette communauté m'a dit qu'un employé de Médecins Sans Frontières a vu la vidéo et que l'ONG a décidé de les aider. Et là, je me suis dit, oh, ce que je fais peut avoir un impact immédiat.
7: Un engagement qui vaut désormais à ce militant d'être devenu une célébrité de l'autre côté du mur. Andrei X, l'Israélien, vit désormais en Palestine. Amira Suilem, Ramallah, RFI.
4: Le ministère iranien des Affaires étrangères fait part de sa détermination à défendre la souveraineté nationale de la République islamique face, je cite, à l'agression américaine. Quand Donald Trump, lui, prévient, l'Iran cessera d'exister si les États-Unis repartent en guerre. Alors on n'en est pas officiellement là, mais pour la deuxième nuit d'affilée, et malgré l'accord signé il y a une dizaine de jours, eh bien Washington et Téhéran se sont à nouveau attaqués. Les Iraniens ont visé des bases américaines au Koweït et à Bahreïn, quelques heures après des frappes américaines dans la République islamique, contre notamment des infrastructures de surveillance militaire, des systèmes de communication ou encore des sites de défense aérienne. Les États-Unis présentent ça comme une riposte à une nouvelle attaque de navire par un drone iranien près du détroit d'Ormuz, point de passage stratégique, on le sait, du transit mondial de pétrole, ce qui perturbe les marchés et les prix des carburants. Et c'est notamment le cas au Rwanda, à Kigali, depuis plus de deux mois maintenant. Les prix à la pompe, essence et diesel, ont augmenté de plus de 1000 francs. On en est à plus de 2900 francs rwandais le litre, soit un petit peu moins de 2 dollars, une augmentation qui force les consommateurs à s'adapter. C'est un reportage de Lucie Mouillot.
9: Dans une station essence de Remera, Emery regarde désespérément le prix grimper à mesure que le réservoir se remplit. L'homme d'affaires voyage régulièrement à l'est du pays pour son travail.
10: Avant, je mettais environ 60 000 francs rwandais d'essence pour faire un aller-retour jusqu'à Rusumo. Mais pour faire le voyage aujourd'hui, je dois mettre entre 110 et 120 000 francs rwandais.
9: L'exécutif a annoncé la semaine dernière que l'augmentation du diesel est en partie modérée par une subvention gouvernementale de 18%. Sur la route, les automobilistes changent leurs habitudes.
10: Ce n'est plus comme avant. Maintenant, j'engage des personnes sur le terrain pour ne plus partir en déplacement, même si je n'ai pas entièrement confiance en leur travail.
9: Dossard bleu et jaune des mototaxis sur le dos, Isaac attend à côté d'une station. Avant, 5 000 francs lui suffisaient pour rouler toute la journée. Aujourd'hui, les frais d'essence impactent largement ses profits.
11: On ne peut pas augmenter les prix, sinon les clients choisiront les motos électriques plus abordables. Maintenant, j'évite les trajets inutiles. Quand je dépose un client, je reste là jusqu'à trouver un autre passager.
9: En plus du diesel, le gouvernement subventionne les transports publics pour minimiser l'impact de la flambée des prix. L'inflation a atteint au Rwanda 12,9% au mois de mai par rapport à l'année dernière. Lucie Mouillot, Kigali, RFI.
4: C'était redouté et ça se confirme. La canicule qui frappe la France a causé environ 1000 décès supplémentaires par rapport à la normale. Des chiffres donnés ce matin par l'agence Santé publique France. Et c'est un bilan encore très provisoire, même si la chaleur, c'est vrai, commence à descendre dans le pays. L'Algérie a validé cette nuit sa qualification pour les 16e de finale de la Coupe du Monde masculine de football. Les Fennecs ont fait match nul, 3-3 contre l'Autriche, et ça leur permet de finir parmi les meilleurs 3e des groupes. Même chose pour la République démocratique du Congo, plus de 50 ans après sa première et dernière participation à une phase finale. Alors c'était pas gagné hier soir pour les Léopards, l'Ouzbékistan menait à la pause avant que les Congolais n'égalisent sur pénalty, puis marquent deux autres buts, score final 3-1. Le sélectionneur congolais Sébastien De Sabre est fier de la résilience de ses joueurs.
12: On est une équipe qui savons réagir quand on prend un but. On continue à se battre, quels que soient les aléas d'un match. Et on l'a montré avec notre qualité, avec la qualité des joueurs, l'abnégation, tout ce qu'ils ont mis durant les premiers matchs. On a été un peu plus offensif aujourd'hui. Je suis content que tout le monde voit qu'on peut marquer des buts. Mais voilà, c'est bien. Il faut féliciter les joueurs parce qu'ils ont été fantastiques. Bien sûr, mon staff aussi. Et on est vraiment fiers et on est heureux pour tous les Congolais.
4: La fierté et le bonheur de Sébastien Desabre avant de se concentrer sur la suite qui ne sera pas facile. Hein. L'Angleterre en 16e de finale, ce sera mercredi. Et ce soir, le premier match de cette phase éliminatoire, Afrique du Sud-Canada. Coup d'envoi à 19h en temps universel. Pour l'heure, il est 10h10 à Paris. Merci d'être avec nous sur RFI.
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18: C'est un mot, rien qu'un mot, et pourtant il est très chargé. On lui attribue les malheurs de la Côte d'Ivoire depuis plus de 30 ans, peut-être 50 ans. Appartient-il au registre de la culture, à celui de la politique, celui de l'identité ou au pluriel des identités? Les questions, elles, sont nombreuses. Le mot, lui, a évolué, il est devenu plus ou moins tabou, à tout le moins sensible et parfois radioactif. Pourtant, il a une histoire, des origines, une réalité, une ambition et des développements, voire des débordements. Un mot donc, et le voici ce mot, l'ivoirité. La mémoire du continent a décidé, loin des polémiques, de rester fidèle à la rigueur, à la pédagogie, pour radioscopier un mot et raconter son histoire. Les années 70 à nos jours ont fait le CV de l'ivoirité aujourd'hui. Toutes les lignes glorieuses ou aussi macabres du CV seront évoquées et à travers... lui, une ébauche de l'histoire de la Côte d'Ivoire depuis l'indépendance, d'une terre d'accueil en proie aux remous liés à son ouverture au monde et surtout au continent. Je serai en compagnie dans cet exercice de l'historien ivoirien Jean-Noël Loukou. Bonjour chers amis de la Radio du Monde, très heureux de vous retrouver pour une nouvelle tranche d'histoire, comme chaque semaine sur la Radio du Monde. L'Afrique par elle-même et dans les courants du monde est toujours notre boussole et nous avons posé aujourd'hui nos bagages et installé notre studio ici à la Radio de la Paix qui nous accueille et qu'on remercie très chaleureusement. Jean-Noël Loukou, bonjour.
19: Bonjour.
18: Vous êtes historien, vous avez écrit de nombreux livres, mais le livre dont on va parler aujourd'hui, c'est un livre que vous avez publié aux éditions L'Harmattan, Une querelle ivoirienne, l'ivoirité. C'est une somme, je dois le dire, qui condense les controverses. Vous remontez à l'origine du mot jusqu'aux années 70, ses usages, vous explorez les discours des journalistes, des académiques aussi. Et vous ouvrez votre livre par la préface d'un homme qui sera central au cœur de cette histoire, c'est Henri Konan-Bédié, ancien président. Justement, peut-être commencer par ça. Quel lien entretenez-vous ou avez-vous entretenu avec Henri Konan-Bédié?
19: J'ai été le directeur de cabinet du président Henri Konan-Bédié de 1995 à 1999, quand il était président de la République de Côte d'Ivoire. Et j'ai gardé des liens très étroits avec lui pendant une trentaine d'années.
18: On sent une fidélité, une amitié, vous en parlez avec beaucoup d'émotion. Oui. Est-ce que cet homme a été parfois mal jugé par l'histoire?
19: Tout à fait, je crois que l'histoire lui rendra justice. C'était d'abord un homme de culture, on l'oublie souvent, qui aimait beaucoup la lecture, était très cultivé. Et ensuite, c'était un patriote, je dirais même un nationaliste. Et je pense que tout son parcours politique le démontre bien.
18: Vous savez ce qu'on dit très très souvent sur le patriotisme et le nationalisme, oui. Que le patriotisme c'est aimer son pays, oui. Et le nationalisme, oui. C'est exclure les autres. C'est très souvent l'image qu'on utilise, qu'en pensez-vous?
19: Je pense que c'est une image excessive. Le nationalisme c'est faire prévaloir l'intérêt de la nation, hein, de la communauté des citoyens que l'on constitue. Et je pense que être nationaliste c'est une bonne chose. Surtout dans nos pays en voie de construction.
18: Et puis d'ailleurs, le nationalisme a été important pour cimenter justement les identités des pays africains face justement à l'agression coloniale. Jean-Noël Loukou, votre essai, il est offensif, il satisfait à la rigueur des rappels parce que les matériaux que vous convoquez sont justement vérifiables par tout un chacun. On va aller justement dans les années 70, c'est notre première halte, et parler de deux hommes, un poète ivoirien, Niangoran Porqué, et un autre que j'invite ici curieusement, c'est Léopold Sédar Senghor, le président sénégalais. Que dit justement Niangoran Porqué de l'ivoirité? Pourquoi on lui attribue la paternité du mot?
19: Parce que c'est effectivement lui qui a créé le mot. Je parle de Niangoran Porqué avec beaucoup d'émotion parce que c'était un ami. On était très proches. Les gens ne le savent pas. Bon.
18: Et on précise que c'était un poète ivoirien, un homme de lettres. Un
19: dramaturge qui est décédé en 1995.
18: Et c'est né lui, en 1948.
19: C'est lui qui a créé le mot en 1974. Dans le contexte où il y avait le débat sur le rôle de la culture dans le développement, l'affirmation des identités nationales, l'apport de l'Afrique à la culture universelle, et donc il avait créé ce mot-là, d'ivoirité, qui caractérise l'ivoirien, ce qui fait la spécificité de l'ivoirien. Et il faut d'ailleurs ajouter qu'il avait créé un autre mot, qui était la griotique.
18: Oui.
19: Que pour pouvoir caractériser son théâtre, il fallait moderniser l'art traditionnel du griot. Donc, il associait ivoirité, griotique et africanité.
18: Et la culture, bien sûr, quand on en parle, il y a un homme qui n'est jamais véritablement très loin, c'est oui. Léopold Sédar Senghor. Vous formulez l'hypothèse au début de votre livre que peut-être ces mots en ité, d'une certaine manière, dont Senghor était très très friand, auraient pu justement être une création aussi de Senghor. Est-ce que vous avez exploré cette hypothèse jusqu'au bout?
19: Oui, et je pense que ceux qui attribuent cela à Senghor, ce n'est pas tout à fait juste. Senghor est venu en visite officielle en Côte d'Ivoire en 1971 et il a fait une très grande et brillante conférence à l'université d'Abidjan sur le thème « Pourquoi une idéologie négro-africaine ?» Et donc, il aurait dit à cette occasion-là, parler d'ivoirité. Bon, moi, j'étais pas à cette conférence, mais j'ai quand même pris la peine de lire le compte-rendu intégral de cette conférence qui a été publié dans le quotidien ivoirien Fraternité Matin. À aucun moment, il n'a parlé d'ivoirité. Mais comme il est connu pour avoir inventé des mots négritude avec Aimé Césaire, arabité, tout ceci, on a pensé que c'était lui. Mais je pense qu'il faut laisser la paternité du mot à Niangoran Porqué.
18: Oui, alors Niangoran Porqué, et puis essayons peut-être de mettre une réalité. Vous avez dit, ça définit une spécificité ivoirienne. Quelle serait-elle dans l'océan des identités d'un pays finalement très composite aussi?
19: Nous avons une culture plurielle. Et je pense que l'ivoirité, c'est justement la synthèse qu'on pourrait faire entre nos différentes ethnies et tribus dans leur quête de la modernité. Et je pense que c'est la meilleure définition de l'ivoirité.
18: Une évidence chronologique semble donc colorer un mot ivoirité d'une dimension d'abord culturel, années 70 donc, au seuil des désenchantements post-indépendance, un fanion, une identité pour mobiliser, fédérer, transcender, avec un mot, une notion, un horizon, l'ivoirité est donc un ciment culturel pour construire la nation ivoirienne, et cela sans candeur. J'aimerais justement qu'on parle de matérialité. Comment se traduit Jean-Noël Loukou ce concept? Est-ce qu'il y a des événements, il y a des moments fondateurs où justement on voit les populations ou le monde intellectuel s'approprier cette invention ou en tout cas ce mot de Niangoran Porqué?
19: Oui, dans les années 70, ça ferait l'objet de débats dans le monde académique. C'était d'ailleurs pas seulement une question qui concernait les Ivoiriens. Le problème de l'identité culturelle africaine, cela se posait par exemple au Zaïre de Mobutu.
18: Oui, bien sûr.
19: Il y avait l'authenticité.
18: Oui.
19: Il y avait le Tchad de François Tombalba où il parlait de tchaditude, etc. Donc c'était un problème global, hein, parce que nous avons pas réussi notre reconstruction culturelle. Ni la négritude, ni l'africanité n'ont réussi parce qu'on a laissé tomber nos cultures traditionnelles.
18: Et dans cette histoire, Jean-Noël Loukou, Félix Houphouët-Boigny, je voudrais qu'on parle de lui. C'est lui qui a été justement ce dirigeant important du RDA, le Rassemblement démocratique africain, qui a été au cœur de pas mal d'initiatives panafricaines, mais qui a toujours été d'une certaine manière réticent au fédéralisme. Parlons justement de sa vision. Comment lui-même, qui était au pouvoir à ce moment-là, percevait-il cette notion d'ivoirité?
19: Alors, bon... Personnellement, là aussi, on fait un mauvais procès à Félix Houphouët-Boigny, qui était un homme de culture.
18: Oui.
19: J'ai eu la chance de discuter avec lui, mais parler lui de tous les sujets, d'architecture, d'histoire, de littérature, il était tout à fait au point. Ce sont ceux qui sont sortis de Ponty. On a essayé de...
18: L'école William Ponty.
19: Voilà, les gens de Ponty, on a voulu les limiter du point de vue intellectuel. Mais à partir du minimum de culture reçue, ils se sont perfectionnés, ils se sont développés. Et ça a été le cas de Félix Houphouët-Boigny. Bref, c'était un homme de culture.
18: Et un homme sensible donc à ce mot d'ivoirité.
19: C'est ça, mais c'était à son époque, c'était limité au monde académique, au monde culturel. Il n'est pas intervenu en tant que tel sur cette question.
18: Sur cette question. Et du père Félix Houphouët-Boigny à l'héritier Henri Conan Bédier, et donc un attachement à ces terres d'Eburny à la Côte d'Ivoire. Le lien entre eux, c'est le PDCI RDA. Nous avons changé de décennie, on est passé des années 70 et maintenant nous sommes dans les années 90. Et une année, deuxième repère chronologique, 1995, le mot monte, il semble devoir entrer maintenant dans une période de turbulence. Et ici, on quitte la sérénité du monde de la culture pour entrer dans le temps maintenant du brasier politique, avec justement peut-être un extrait de l'homme qui est au centre des attentions, Henri Conan Bédier.
16: Décidé de se reconnaître dans le peuple ivoirien, dans son histoire, sa culture et ses valeurs fondamentales, pour réussir le saut formidable d'une conscience tribale ou ethnique à une conscience national. Il faut un ressort culturel et identitaire. Ce ressort doit être solide comme un point fixe et ce point fixe s'appelle l'ivoirité. Celle-ci n'est pas une donnée juridique comme le sont la nationalité et la citoyenneté, contrairement à ce que beaucoup écrivent. L'ivoirité est un concept traduisant un projet culturel pour réaliser une synthèse harmonieuse entre les traditions de nos diverses tribus ethniques dans leur quête de modernité. Ce projet à peine conçu a été dénaturé artificiellement et placé au cœur d'une polémique amplifiée par des médias affidés et déchaînés. L'objectif de cette polémique est bien sûr politique. Il fallait détourner l'ivoirité de son sens en l'accusant d'être un frein à l'intégration de certaines personnes à la nation.
18: Extrait la mémoire du continent ici, Henri Conan Bédier qui parle de l'ivoirité. Jean-Noël Loukou, une bonne partie de votre livre, on peut le dire, est une défense justement de la vision de Henri Conan Bédier. Vous reproduisez parfois d'ailleurs in extenso des passages de ses discours sur l'ivoirité. Votre thèse d'historien, fidèle justement à l'enchaînement des faits, est laquelle justement sur l'ivoirité? Sa conception, celle de Henri Conan Bédier, était-elle inclusive ou exclusive?
19: Alors, je rebondis sur l'extrait que vous avez donné. Le président Henri Conan Bédier a parlé de l'ivoirité dans son discours programme de 1995. Il en parlait dans son cinquième enjeu qui portait sur la culture. Et dans son esprit, dans sa pratique, ça a toujours été un projet culturel. De vous à moi, quand vous prenez le droit positif ivoirien, aucun texte du droit positif ivoirien ne codifie l'ivoirité. Encore moins un texte qui...
18: Il n'a pas d'essence juridique.
19: Tout à fait. Concernant les conditions d'éligibilité à la présidence de la République, c'est un article de la Constitution ivoirienne. Être de père, de mère, eux-mêmes, de ivoirien. Et je signale par parenthèse qu'on retrouve ces dispositions dans la plupart des constitutions africaines. Bien sûr, vous me direz, comparaison n'est pas raison, mais comparaison permet de raison garder.
18: Une très belle formule. Jean-Noël Loukou, maintenant, entrons justement peut-être dans
20: la dimension juridique et technique, justement, avec aussi trois agents d'analyse que vous mobilisez dans votre livre. Vous parlez donc de nationalité, de citoyenneté et d'éligibilité. Et donc, j'aimerais justement qu'on parle peut-être de deux dates importantes. C'est 1961 et 1972. C'est des moments, justement, où la loi est un peu plus codifiée et les règles du jeu établies. Qu'est-ce qui était au départ en 1962, justement, la matrice qui explique la citoyenneté, l'éligibilité et la nationalité? Et qu'est-ce qui change en 1972?
19: Je rappelle que sous la colonisation, quand le code de la nationalité française a été voté en 1945, les indigènes, comme on appelait les colonisés, était exclu de cette nationalité française. C'est seulement en 1953, le 24 février 1953, avec le décret qui permettait d'étendre aux ressortissants d'outre-mer la nationalité, que les indigènes, les colonisés, ont eu la nationalité française. Et donc, quand nous accédons à l'indépendance en 1960, le nouvel État doit voter un nouveau code de la nationalité. Et ça a été fait le 14 décembre 1961. Ce code de la nationalité reconnaissait le droit du sol. Le droit du sol. Si vous êtes né en Côte d'Ivoire,
20: vous devenez ivoirien.
19: Vous devenez ivoirien. C'est ce code qui a été modifié en 1972. Entre-temps, il y a eu un événement qui s'est passé. Et moi, je pense qu'il y aurait peut-être une liaison avec cet événement. C'est le projet de double nationalité que Félix Houphouët-Boigny avait proposé pour les États du Conseil de l'Entente, c'est-à-dire la Côte d'Ivoire, la Haute-Volta, actuel Burkina, le Dahomey, que tous ces ressortissants de ces pays-là aient la double nationalité. Pour une fois, il n'a pas été suivi par son peuple. Je pense que cela peut s'expliquer. D'une part, pour les Ivoiriens, la peur de la concurrence sur le marché de l'emploi, la peur d'une émigration massive et incontrôlée. Dans le cas des Voltaïques, la peur d'une mise sous tutelle politique ivoirienne. Et puis, dans le cas du Dahomey, il y a eu en 1958 des pogroms contre ceux qu'on appelait les Dao Togo, c'est-à-dire les Dahoméens, les Togolais. Et donc, le Dahomey n'avait pas encore digéré cela. Donc, les projets de double nationalité a échoué. Donc, Houphouët, qui est un politique, en a tiré la conséquence. C'est ça qui va nous amener à la loi de 1972 qui supprime le droit du sol. Mais vous êtes ivoirien maintenant par le droit du sang, jus sanguinis. C'est ce qui explique ce qui s'est passé en 1972. Mais ça va poser un problème parce que les non originaires de la Côte d'Ivoire qui n'ont pas pu obtenir la nationalité à cette époque-là seront sans nationalité.
20: Des apatrides.
19: Et ça sera une masse de manœuvre qui va se prêter à toutes les manipulations, à toutes les instrumentalisations. Et voilà une des causes de nos problèmes.
20: Alors, je voulais qu'on parle d'un autre aspect, justement, un aspect important qui n'est pas toujours associé à cette querelle sur l'ivoirité, c'est la question du foncier.
19: Oui.
20: Vous, d'ailleurs, avez de très intéressants développements dans votre livre sur la question du droit à la propriété, de tout ce que cela implique, justement, comme ligne de fracture, peut-être, justement, dans cette équation de l'identité. Comment les textes codifient aussi la question foncière?
19: Le problème foncier n'a pas été résolu depuis la colonisation. La colonisation a pris un certain nombre de textes qui faisaient de l'État français le propriétaire des terres et avait mis en place des procédures, telles que la procédure de l'immatriculation pour pouvoir être propriétaire. Au moment de l'accession à l'indépendance, ce code domanial et foncier colonial ne permettait pas de répondre au projet industriel, agricole du nouvel État. Donc il fallait une nouvelle loi foncière, qui sera d'ailleurs votée en mars 1963 sous Félix Houphouët-Boigny. Mais cette loi avait comme défaut de faire de l'État le seul propriétaire des terres, c'est-à-dire d'exclure les communautés villageoises, les communautés ivoiriennes. Et donc c'était une vraie bombe à retardement. Houphouët, à bon politique, n'a jamais voulu promulguer cette loi. Donc la question foncière est restée pendante. Henri Conan-Boudier a rouvert la question parce qu'il y avait recrudescence des conflits fonciers en Côte d'Ivoire et aussi, il faut le dire, on ne le précise pas assez, sous la pression des institutions financières internationales, notamment la Banque mondiale, et sous la pression de la France. À l'époque, c'était la Caisse économique et de coopération, actuelle AFD,
10: oui.
19: Qui ont proposé un plan foncier rural, une sorte d'expérience pour pouvoir arriver au vote d'une loi foncière. Et c'est cette loi que le PDCI-RDA, qui était le parti au pouvoir, va faire voter en décembre 1998. Les dispositions de cette loi, la terre appartenait à l'État, aux collectivités publiques et aux personnes ivoiriennes. Donc, les étrangers étaient exclus. Voilà où est-ce qu'on en est arrivé à cette question foncière.
20: 95, 98, 1974, des dates importantes. Et voilà donc notre premier tableau sur l'ivoirité. El Shaarie alors plusieurs choses, mais constitution.

0: travers la danse et la musique.
1: Au micro, le Mouki, responsable religieux ismaélien. Ce soir, la communauté célèbre une visite exceptionnelle, celle de Rahim Al-Husseini, l'Aga Khan V, chef spirituel des Ismaéliens, que ses fidèles appellent imam. C'est sa première visite au Pakistan depuis sa succession en février 2025. Dans cette vallée de Hunza, la communauté ismaélienne est majoritaire à près de 90%.
0: L'ismaélisme est une foi vivante et rayonnante, une religion de joie, d'amour et de prière. Encore une fois, je vous souhaite un Didar Mubarak.
1: Dans la tradition ismaélienne, le Didar, c'est la rencontre avec l'imam manifesté, l'Aga Khan. Elle aura lieu le surlendemain, un moment privilégié de guidance spirituelle préparé depuis des mois par les fidèles. À l'écart de la foule, Fauzia Salim, institutrice de 52 ans, supervise les bénévoles chargés de l'organisation.
2: Il n'y a pas de jour plus important pour nous. Nous l'attendons depuis 6 mois avec beaucoup de sincérité et d'enthousiasme. Tout est prêt grâce à nos bénévoles. Ils ont accompli un travail considérable. Des hommes comme des femmes se sont mobilisés. Aujourd'hui, tout le monde est rassemblé à l'extérieur, dans la tente et la célébration. Notre imam est notre guide. Nous voulons juste l'apercevoir, ne serait-ce qu'un instant.
1: Dans une vallée voisine à Karimabad, les préparatifs continuent. Les ruelles de la vieille ville sont décorées de petits drapeaux, de la musique religieuse chantant les louanges de l'Aga Khan en borocheski, la langue locale, s'échappe d'une enceinte devant une échoppe. Dans la rue, nous croisons Salahuddin, 34 ans, cheveux longs et téléphone à la main. Ce jeune entrepreneur dans l'informatique est venu spécialement de Karachi, à plus de 1500 km pour voir le nouvel Aga Khan. Ce dernier, âgé de 53 ans, séduit une partie de la jeunesse comme lui.
3: L'imam actuel parle beaucoup de technologie et il paraît très ouvert. Par exemple, si je veux me marier avec une femme qui n'est pas ismaélienne, il réfléchit à la manière de l'intégrer à la communauté. C'est ce que j'apprécie chez lui, son ouverture d'esprit. Il met aussi beaucoup l'accent sur la santé et participe lui-même à des marathons. D'ailleurs, il y a eu récemment un marathon ici à Hunza où des jeunes, des femmes, des personnes âgées, tout le monde courait. Je pense que ce genre d'initiative attire davantage de personnes vers la religion.
1: Plus haut, sur les hauteurs de la ville, direction la maison de Javid, accessible par un dédale de ruelles longées par des canaux d'eau de source. Dans la pièce à vivre, un portrait de l'Aga Khan V est accroché au mur. Avant de partir, ce père de famille, chapelet à la main, récite une dernière prière.
4: Nous prions pour que les fidèles qui participeront au Didar en reviennent grandis et porteurs de bienfaits. Faisons maintenant la prière. Que Dieu pardonne les péchés de tes serviteurs en la présence de l'imam manifesté. Accorde-nous la bénédiction de la lumière et la joie de la vision de l'imam.
1: À quelques rues de là se trouve le centre communautaire ismaélien appelé Jamatrana par les fidèles. C'est ici, devant les montagnes majestueuses qui encerclent la vallée, que nous rencontrons Rahmat Karim, le mouki chargé de la conduite des cérémonies religieuses. Moustache bien taillée, chapeau traditionnel vissé sur la tête, il nous explique le détail des rituels qu'il va suivre en présence de l'Aga Khan.
5: Today I am the mouki and I have to present myself in front of him.
6: Comme je suis un mouki, je vais me présenter devant l'imam avec des offrandes, des fruits secs, des confiseries. Une fois qu'il aura posé la main sur ces offrandes, nous les considérerons comme bénies, puis nous les distribuerons aux fidèles. L'imam nous donnera aussi ses orientations sur la manière de guider notre communauté. Et puis il posera ses deux mains sur mes épaules pour me donner sa bénédiction. Cela ne durera peut-être que quelques secondes, mais cela suffit.
1: C'est l'heure du départ. Rahmat Karim monte dans les bus garés devant la Jamatrana. Certains véhicules arborent le drapeau ismaélien, un fond vert, symbole de l'islam, traversé par une bande diagonale rouge qui représente le courage,

0: le sacrifice et le service. Le convoi s'ébranle vers le lieu du Didar, auquel les non-ismaéliens ne sont pas autorisés à participer. Pendant près de 2 heures, les fidèles rencontrent leur imam à huis clos, puis presque aussi vite qu'il est arrivé, l'hélicoptère de l'Aga Khan disparaît dans les montagnes. Quelques heures après, les fidèles sont de retour chez eux. À Aliabad, nous retrouvons Fazil, ingénieur de 43 ans, qui s'est reconverti dans la ferme familiale. Entouré de sa famille, l'émotion est encore vive.
1: Au moment où j'ai vu l'hélicoptère de l'imam atterrir, mon cœur s'est mis à battre plus vite et j'avais les larmes aux yeux. Pour nous, l'imam est quelqu'un de très spécial. Il a parcouru des milliers de kilomètres pour venir jusqu'à nous dans ces régions de montagne. C'est difficile à exprimer avec des mots. Je pense que tout le monde a ressenti la même chose, comme une personne assoiffée dans le désert qui découvre soudain une source. Pendant ces 2 heures, j'ai eu le sentiment de vivre ce que j'attendais depuis si longtemps.
2: Voilà donc le reportage d'Andine de Gaulle au Pakistan, donc dans la vallée de Hunza où s'est rendu l'Aga Khan 5. Une réaction peut-être, Daniel De Smet, à ce reportage que vous venez d'entendre. Et en plus, l'Aga Khan qui est arrivé en costume cravate hein, et pas en habit traditionnel.
3: Aussi bien l'actuel Aga Khan que son père sont très occidentalisés. Ils sont nés et ils ont toujours vécu en Occident. Ils parviennent quand même à s'intégrer et à se faire accepter par leur sujet. Et on voit aussi l'énorme autorité qu'a cet Aga Khan. Il est pratiquement considéré comme une divinité. C'est le représentant de Dieu sur Terre, sinon la manifestation d'un principe divin. Donc cet imamocentrisme semble encore très vivant aujourd'hui. Ça n'a pas changé.
2: On l'entend effectivement dans ce reportage. Et Michel Boivin, à qui j'ai partagé justement ce reportage, a lui aussi réagi, notamment au fait que l'Aga Khan 5, qui est allé effectivement au Pakistan, s'est rendu d'abord dans cette vallée au nord du Pakistan avant d'aller pourtant à Karachi.
4: Moi, ce qui m'interpelle, c'est que l'Aga Khan ait choisi le Hunza pour son premier voyage au Pakistan et non pas le sud du pays avec Karachi, le Sindh, où se trouve la majorité des Ismaéliens. Alors il a dit qu'il reviendrait. Le Hunza, depuis l'imamat de son père, c'est un peu la vitrine des Ismaéliens au Pakistan. Toutes ces institutions caritatives sont très efficaces, sont très développées, un accent très important est mis sur l'éducation, mais ce que montre ce reportage, c'est également combien l'information est contrôlée, et donc c'est vraiment cette volonté de montrer, mais bon, on peut pas finalement le critiquer, mais l'ismaélisme sous ce jour un peu idéalisé.
2: Voilà ce que disait donc Michel Boivin. Effectivement, l'Aga Khan, c'est aussi une entreprise philanthropique hein, avec l'Aga Khan Development Trust qui investit des millions de dollars dans des projets de développement, notamment en Asie. Et on écoute donc ce deuxième reportage d'Ondine de Gaulle sur ses investissements dans cette région de Hunza.
0: Pour les habitants de Hunza, l'Aga Khan est bien plus qu'un chef religieux. À travers ses fondations, notamment l'Aga Khan Development Network, il a profondément transformé cette région montagneuse longtemps isolée du reste du pays. Nous retrouvons Fazil, 43 ans, dans sa ferme familiale à Aliabad. Il nous parle de la transformation miraculeuse de la vallée.
1: Nous avons vu comment Hunza a complètement changé en 4 décennies, notamment en matière d'éducation et de santé. Cela relève du miracle. Quand j'écoute les récits de mon père sur leur vie d'avant, on se rend compte qu'en très peu de temps, ils nous ont offert cette vie grâce à l'éducation et à de nombreuses initiatives menées par les institutions de notre imam.
0: Les indicateurs de développement humain sont parmi les plus élevés du Pakistan, avec un taux d'alphabétisation proche de 98%. En particulier, la place des femmes fait figure d'exception. Elles travaillent, dirigent des entreprises et occupent des postes à responsabilité, loin des moyennes nationales où 53% des femmes savent lire et écrire et seulement 24% travaillent officiellement. Dans la vallée verdoyante de Goulmit, nous retrouvons Sarah, 45 ans, qui gère depuis 10 ans une maison d'hôte. Ici, toutes les employées sont des femmes.
5: Les femmes de la région de Hunza sont différentes. Elles sont éduquées et très présentes dans le monde des affaires. C'est Son Altesse l'Aga Khan qui a transmis cette vision. Chacun doit avoir accès à l'éducation. Et s'il y a dans une famille un garçon et une fille, il faut éduquer les deux. Mais si les moyens ne le permettent pas, alors il faut privilégier l'éducation de la fille.
0: Pour les Ismaéliens, la religion ne s'arrête pas aux portes du lieu de prière. Travailler, entreprendre et s'engager pour sa communauté sont profondément ancrés dans la pratique religieuse. Dans un café voisin de la Jamatrana de Karimabad, Navid, le gérant, nous explique ce principe central de l'ismaélisme.
6: Les injonctions de notre imam nous enseignent qu'il n'y a pas de séparation entre monde matériel et monde spirituel. Même lorsque vous travaillez, votre foi fait partie intégrante de votre existence. L'ismaélisme ne se résume pas à quelques rituels. C'est une véritable manière de vivre.
0: Cette idée se retrouve jusque dans les finances de la communauté. Derrière le comptoir d'une banque de Karimabad, un ancien assistant de Mouki, le responsable religieux ismaélien, nous parle du malé imam, la contribution que versent les fidèles sur leurs revenus.
7: Notre imam nous demande avant tout de servir notre pays et notre communauté. Ceux qui ont un revenu donnent 10% de leurs gains. Cet argent est consacré à l'éducation, à la santé et au service de la communauté. D'une certaine manière, il nous revient ensuite puisqu'il est réinvesti pour notre bien-être.
0: D'ailleurs, les Moukis sont des laïcs nommés pour 3 ans et qui continuent d'exercer en parallèle une activité professionnelle. C'est le cas de Rahmat Karim, Mouki à Karimabad, qui est aussi enseignant.
8: Il faut trouver un équilibre dans tous les aspects de sa vie. Les devoirs religieux ne doivent pas prendre toute la place et le monde matériel ne doit pas être négligé, car il faut lutter pour survivre dans le monde physique. Monde matériel et spiritualité doivent aller de pair.
2: Voilà ce reportage d'Andine de Gaulle, donc sur ces investissements aussi, donc de l'Aga Khan Development Trust. D'une certaine manière, est-ce qu'on peut dire que c'est une façon aussi de réunir toutes ces communautés ismaéliennes très éclatées? C'est ce que vous disiez tout à l'heure, elles sont très éparpillées et du coup très différentes les unes des autres.
3: Oui, tout à fait. Donc, c'était le grand problème du précédent Aga Khan, le quatrième Aga Khan, c'est qu'il se trouvait à la tête, non pas d'une communauté, mais de dizaines de communautés tout à fait différentes. Et la situation, en fait, a beaucoup évolué après la chute de l'Union soviétique. Il y avait des communautés ismaéliennes très importantes, notamment au Tadjikistan, ailleurs aussi en Asie centrale, qui n'avaient plus eu aucun contact depuis des décennies avec leur imam ou avec les autres communautés. Il y a un dispersement très, très, très profond. En fait, l'Aga Khan, c'est pas un théologien. Ce sont pas des théologiens. Ils n'ont pas essayé de créer une nouvelle doctrine religieuse. Ils ont, comme ils l'ont toujours fait de par l'histoire, respecté la culture de toutes ces communautés, mais essayé quand même de faire une sorte d'unité, et cette unité passe surtout par ces projets caritatifs, tous les efforts pour l'émancipation de la femme, pour l'éducation des jeunes filles dans des pays où, bon, la situation de la femme est souvent dramatique. Et donc, c'est ça qui, en fait, est le ciment qui, ça, on l'a très bien entendu dans le reportage, ce sont ces institutions caritatives, l'architecture, essayer de préserver le patrimoine historique, aussi différent qu'il soit. L'Aga Khan actuel et son prédécesseur ont lancé le concept de la global community, la communauté globale. Tous les Ismaéliens, où qu'ils se trouvent sur Terre, font partie d'une même famille, bien qu'ils soient très différents. Donc c'est la diversité qui est intégrée dans une global community. Mais fondamentalement, l'idée est quand même de préserver l'identité de toutes ces communautés.

0: on va revenir justement, Daniel de Smet, on parlait de l'agacan qui apparaît à partir du 19e siècle seulement, c'est assez récent. Racontez-nous en quelques mots donc cette création d'une certaine manière de l'agacan qui perdure encore aujourd'hui comme l'imam des Ismaéliens, Nizarite.
1: Ben, au 19e siècle, l'imam Nizarite vivait en Iran. Et à un certain moment, il a eu un conflit avec le Shah régnant. Il a dû s'exiler, il est parti en Inde. Et là, il s'est réclamé comme imam, ça n'a pas été accepté par tous les Ismaéliens, loin de là. Alors il y a eu un procès, le fameux Aga Khan case, devant le tribunal britannique.
0: Aga Khan qui veut dire grand chef en turc.
1: Et là donc, il a gagné ce procès, donc il a été reconnu par les Britanniques comme le chef des Ismaéliens Nizarites. C'est à cette époque qu'il a reçu le titre d'Aga Khan, et c'est aussi à cette époque que, comme imam, il a droit sur tout, donc c'est aussi la source de la loi, et donc qu'il a adopté le droit britannique élaboré par la reine Victoria. Évidemment, ça a ouvert la porte à l'occidentalisation des Ismaéliens. Le fait aussi que beaucoup d'Ismaéliens ont fait des études dans des universités occidentales, que ce soit aux États-Unis ou en Grande-Bretagne, ça a modernisé la communauté. C'est en fait là qu'est l'origine du fait que les Ismaéliens sont très ouverts et en même temps sont très impliqués dans le commerce, dans la technologie, comme on a entendu dans le reportage. Donc tout ça remonte en fait à cette occidentalisation qui s'est faite sous l'égide de l'Aga Khan dans l'Empire britannique des Indes.
0: Et comment expliquer la fortune de l'Aga Khan ou des Aga Khan successifs?
1: Comme on l'a expliqué dans le reportage, les Ismaéliens sont obligés de payer une taxe, donc de céder 10% de leurs revenus à la communauté, à l'Aga Khan. Donc, comme ce sont souvent des riches marchands, des entrepreneurs, des chefs d'entreprise, ça fait beaucoup d'argent. Donc, et ça, c'est sa fortune, évidemment.
0: Alors à Paris, un séminaire était organisé début juin sur les marginalités en islam. Et à cette occasion, un hommage était rendu à une grande figure de l'ismaélisme, Iqbal Soorani, qui est décédé il y a un peu plus d'un an. Et Salim, qui se présente comme ismaélien, indien de Madagascar, vivant en France, a chanté des guinanes.

0: Des guinanes, des chants dévotionnels, il rappelle comment s'est transmise cette tradition venue d'Inde dans sa famille.
1: On allait tous les vendredis au Jamaat Khana, tous les grands événements, etc. On allait au Jamaat Khana.
2: Le lieu de prière, en fait, des Ismaéliens.
1: Voilà. Et on a appris à réciter le doua, la prière. On a appris ce qu'on appelle le tasbih, on a appris le gatpat, on a chanté les guinanes. Les guinanes qui sont les chants dévotionnels. Ceux que j'ai récités tout à l'heure, là, ben ça fait partie de mon patrimoine culturel, quoi. Chez moi, mes parents ne m'ont jamais vraiment parlé de religion. Nous pratiquons, en tout cas, moi je pratique par habitude, parce que c'est mon identité quelque part.
2: Le fait de chanter ces guinanes, qu'est-ce que ça vous apporte ?
1: En fait, quand j'étais gamin, je ne comprenais pas les guinanes. C'est quand même une langue qui n'est plus notre langue parlée. Les guinanes sont en Gujarati. Et nous parlons le Gujarati.
2: Donc la langue du Gujarat en Inde.
1: En Inde. Et nous avons beaucoup perdu de la langue parce que la migration depuis l'Inde jusqu'à Madagascar et de Madagascar en France ont fait que ce que je parle aujourd'hui comme Gujarati, moi personnellement, c'est un créole où il y a du malgache, du français, de l'anglais et où en fait on a gardé à peu près la syntaxe du Gujarati mais il y a énormément de mots étrangers. Et donc aujourd'hui les guinanes ne nous sont plus accessibles. Donc j'ai retravaillé avec un peu de dictionnaire, un peu de etc. Me dire mais qu'est-ce que ça voulait dire ? Qu'est-ce que... Et d'ailleurs il y a des guinanes que j'ai chantées aujourd'hui, que j'ai chantées il y a longtemps, mais dont je ne savais absolument rien. Chez moi, je les chantonne sous la douche ou en marchant, et puis quand un air revient, et puis je les chante. Et comme j'habite loin de Paris, donc je n'accède pas au Jamaat Khana Gujarati facilement, parce que il y a aussi des Jamaat Khana où il y a une majorité d'Afghans. Et là, c'est pas les guinanes Gujarati qui vont fonctionner, c'est des kawals en farsi. Donc quand je viens à Paris et que je vais au Jamaat Khana, bah, j'essaie de chanter.
2: Est-ce que c'est aussi un mélange finalement entre l'islam et l'hindouisme ?
1: Mais c'est évident. Pour convertir les gens, bah, il fallait parler la même langue que eux. D'ailleurs, les airs des guinanes sont des airs hindous, du moins de la culture indienne. Un des premiers guinanes, c'était le Das Avatar. Ça veut dire dixième avatar, dixième réincarnation, où on disait que l'imam des Ismaéliens est le dixième avatar de Vishnu.
2: Daniel De Smet, une réaction à ce témoignage donc de ce monsieur, donc malgache, ismaélien, avec tous ces mélanges, effectivement, ces syncrétismes dont vous parliez tout à l'heure.
3: Oui, tout à fait. C'est aussi frappant que apparemment les Ismaéliens, nizarites de tradition indienne, donc même s'ils habitent à Madagascar ou autre, ailleurs en Afrique, ils sont souvent d'origine indienne, ne lisent pas le Coran. C'est bizarre parce que ce sont des musulmans, enfin ils se disent musulmans, mais les guinanes remplacent le Coran, qui sont en fait le socle de leur religion. Et les réunions à la Jamaat Khana, c'est pas une mosquée, il n'y a pas de mosquée, il y a un lieu de rencontre. On ne sait pas très bien ce qui s'y passe, parce que ça aussi, ça apparaît dans le reportage. Les non-ismaéliens ne sont pas admis, donc on ne sait pas exactement ce qu'ils font. Mais apparemment, ils récitent des guinanes, et puis ils règlent des affaires de la communauté. Mais tout ça, c'est très laïque, hein, bon, c'est pas très... Mais les guinanes jouent le rôle principal. Et là aussi, c'est un des problèmes qui se posent aux Aga Khan. Les ismaéliens nizarites de Syrie ou d'Iran, évidemment, eux, ils ont une culture islamique, ils lisent le Coran, ils ne lisent pas les guinanes auxquels ils ne comprennent absolument rien, ils ne comprennent pas le contexte culturel de ces guinanes, donc voilà, donc ce
2: oui,
3: sont
2: qui
3: des communes
2: qui viennent plutôt d'Inde,
3: qui voilà. viennent d'Inde et qui sont tout à fait imbibées, enracinées dans cette tradition, même dans la religion hindoue, et donc voilà comment garantir l'unité d'une communauté si diversifiée. Et je crois que ça se fait par toute cette activité caritative qui est en fait le ciment de la global community.
2: Et alors, pour conclure, on va écouter Michel Boivin qui expliquait aussi, donc, à travers toutes ces migrations, nous raconte cette histoire pour comprendre effectivement pourquoi cette occidentalisation, vous en parliez donc avec l'Empire britannique, mais aussi encore aujourd'hui avec ce siège de l'Aga Khan à Lisbonne.
4: Il se trouve que donc avec la colonisation française à Madagascar au 19e, une fois l'indépendance de Madagascar en 1960, bon, les Indiens, qui étaient donc une minorité ethnique, mais majoritairement des Ismaéliens à Madagascar, bon, ils ont acquis la nationalité française. Et lors de l'indépendance, où il y a eu des politiques, disons, africanistes, pour le dire, où les minorités non-africaines n'étaient pas forcément bien perçues, surtout quand elles étaient spécialisées dans le commerce et donc langue relativement riche. Donc là, les Ismaéliens ont émigré souvent à La Réunion ou en France. Mais après encore, dans les années 75, quand le Mozambique est devenu indépendant, il s'est produit le même phénomène. Et là, ils étaient évidemment lusophones. Donc, il y a eu une grosse communauté qui a émigré au Portugal. Et ce n'est pas pour rien si Aga Khan IV a choisi Lisbonne, maintenant comme le siège de l'imama, alors qu'il avait été pendant longtemps au nord de Paris, à Gouvieux, à côté de Chantilly.
2: Et avant cela ?
4: Alors, avant, c'était Bombay. Avant, c'était en Iran. C'était une petite ville pas très loin de Qom, la ville sainte des chiites. Et avant, également en Iran, dans le nord, à Lamout. Et avant encore, c'était au Caire, etc., etc.
2: Et aujourd'hui, donc, à Lisbonne.
4: Aujourd'hui, c'est Lisbonne, le Diwan, c'est l'appellation officielle de l'imama et la résidence officielle de l'imam, où se trouvent donc plusieurs milliers d'Ismaéliens, Khodja, qui pour la plupart ont émigré du Mozambique dans les années 70.
2: Voilà ce que nous disait aussi Michel Boivin, c'est que la communauté parle de environ 15 millions d'Ismaéliens dans le monde. Selon Michel Boivin, il n'y en aurait que 5 millions. C'est très difficile, en fait, de donner des chiffres. Daniel de Smet.
3: C'est effectivement très difficile. Aussi, il y a beaucoup d'Ismaéliens qui ne se présentent pas comme Ismaéliens dans leur pays pour des raisons de sécurité, de taqiya.
2: Qui se cachent eux-mêmes pour des raisons sécuritaires vis-à-vis des autres communautés musulmanes qui les considèrent comme des hérétiques.
3: Oui, tout à fait. Il y a même des fatwas qui disent que leur sang est licite, que ce sont non seulement des hérétiques, mais aussi des apostats. Donc, ils ont quitté l'islam, qu'ils sont plus musulmans et qu'ils méritent la peine de mort. Aussi, au Pakistan, il y a beaucoup de problèmes avec la communauté ismaélienne. Et là aussi, l'Aga Khan a encouragé ses fidèles à faire profil bas. Donc, ne pas trop provoquer les autres musulmans.
2: Parmi ceux qui restent encore aujourd'hui, qui sont dans la continuité aussi des Ismaéliens, on peut parler des Druzes.
3: Tout à fait, les Druzes, oui.
2: Ça fera peut-être l'objet d'une prochaine émission.
3: Qui sait ?
2: Okay. Daniel de Smet, donc, merci pour vos précieux éclairages donc, sur l'ismaélisme. Et je rappelle donc le titre de votre ouvrage « Les Fatimides » aux éditions du Cerf.
3: Merci bien.
2: 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Tout de suite, le journal suivi de l'atelier des médias avec Steven Jambeau. À la semaine prochaine.

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3: 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Il est 13h à Paris, 11h en temps universel.
4: Sophie Pouzrat.
3: Au sommaire, alors que Washington et Téhéran échangent de nouvelles frappes malgré le cessez-le-feu, la population iranienne subit de plein fouet l'inflation. Le prix des denrées alimentaires s'envole et cela pourrait mener à un mouvement de protestation, vous l'entendrez. Autre accord signé, celui entre Israël et le Liban. Malgré des nouvelles frappes de l'État hébreu sur le sud du pays, cet accord est loin de satisfaire l'ensemble de la population libanaise. À la une également, le président serbe a annoncé sa démission prochaine, ce qui ouvrirait la voie à de nouvelles élections. Mais c'est le calendrier qui surprend, car ce n'est pas la première fois que le dirigeant fait de telles annonces. Enfin, après la canicule, le répit pour la France qui commence à compter ses morts. Plus de 1000 décès supplémentaires enregistrés depuis le début de la vague de chaleur et le chiffre pourrait augmenter dans les prochains jours. Des nouveaux échanges de frappes entre l'Iran et les États-Unis, chacun s'accusant de violer le cessez-le-feu signé la semaine dernière. Et Donald Trump menace à nouveau de repartir en guerre pour détruire le pays. Téhéran, de son côté, affirme sa détermination à défendre sa souveraineté face à, je cite, l'agression américaine. Et en représailles aux frappes des États-Unis, le régime a ciblé Bahreïn et le Koweït, où sont basées plusieurs infrastructures militaires américaines. Conséquence du conflit, l'inflation qui s'est fortement accéléré. En Iran, le prix de nombreuses denrées alimentaires a explosé, comme le pain, notamment, qui a grimpé de 140%. Pour l'économiste iranien Iran Assadi, cette situation pourrait, à terme, pousser la population à descendre dans la rue.
5: Vous savez, en Iran, le pain, c'est la base, quoi. Or, tenez-vous bien, imaginez qu'un jour, en France, on achète la baguette à crédit. C'est ce qu'on fait aujourd'hui, maintenant, avec le pain en Iran. On mange, mais difficilement, pas assez, pas suffisamment. Je vous dis, on est sous-alimenté. Certains produits alimentaires, comme par exemple l'huile, a augmenté entre de 200 et 400%. Et pour les classes populaires, modestes, ce n'est plus un choix. Je suis certain que les gens vont dire, j'ai faim, je veux du pain, même de vouloir montrer qu'on n'est pas politique du tout, on ne cherche pas à faire la révolution, mais comment vous faire comprendre qu'on a faim? Ce qui m'inquiète énormément, c'est que les gens sont mécontents de la situation et le régime n'a d'autre moyen pour les calmer que la force, la répression.
3: Propos recueillis par Anne Verdaguer. En parallèle, l'État hébreu a mené de nouvelles frappes dans le sud du Liban ce dimanche, malgré l'accord cadre signé entre les deux pays, dont l'objectif affiché est d'ouvrir la voie à une paix et à une sécurité durable. Plusieurs voix s'élèvent contre ce texte, notamment dans le camp chiite. Dans la population libanaise, les réactions sont mélangées entre soulagement, peur et colère. François Bacha est économiste et analyste franco-libanais. Il y voit un accord dangereux pour son pays, comme il l'explique.
6: Le Liban a obtenu un cadre diplomatique, il n'a pas obtenu les garanties qu'il recherchait. Il n'y a pas de retrait israélien total garanti, il n'y a pas de calendrier définitif, il n'y a pas de garantie d'arrêt immédiat des frappes israéliennes, puisqu'Israël peut continuer à invoquer la légitime défense. Il n'y a pas suppression de la zone de sécurité israélienne et il n'y a pas de droit au retour des villages qui sont occupés actuellement par Israël. Et il passe aussi l'armée libanaise en porte-à-faux. L'armée libanaise risque de passer pour une armée qui collabore avec Israël. Donc il y a aussi des risques de sédition interne au Liban. On a bien vu les réactions hier du Hezbollah, mais pas seulement du Hezbollah, d'autres personnes le disent aussi. Donc c'est un accord qui est très risqué.
3: Propos recueillis par Amélie David et on vient de l'apprendre, le gouvernement israélien reconnaît le génocide arménien, un terme réfuté notamment par Ankara. RFI, 13h et bientôt 5 minutes à Paris, 7h05 à Caracas, où plus de 72 heures se sont écoulées depuis qu'un double séisme très puissant a frappé le nord du Venezuela, dont la capitale, et l'espoir de retrouver des survivants diminue à mesure que le temps passe. Le bilan des victimes dépasse maintenant les 1400 morts, et ce chiffre devrait continuer à grimper alors que 50 000 personnes sont toujours portées disparues, selon l'ONU. Alors sur place, les équipes de secours de 17 pays s'activent pour déblayer les décombres, mais les habitants dénoncent surtout le manque de soutien du gouvernement local. En Serbie, à présent, le président Aleksandar Vučić a annoncé ce samedi soir qu'il démissionnera de ses fonctions dans les semaines à venir, ouvrant ainsi la voie à des élections anticipées. Cette annonce survient après un an et demi de manifestations étudiantes anticorruption, dont le point de départ fut l'effondrement d'un auvent dans une gare de Novi Sad dans le nord du pays qui avait fait 16 morts. Des élections anticipées étaient réclamées par les manifestants et ce n'est pas la première fois que le dirigeant serbe parle de démission. Alors, pourquoi maintenant? Quelle est sa stratégie politique? Réponse avec Florian Weber, professeur d'histoire et de politique de l'Europe du Sud-Est à l'Université de Graz, en Autriche.
7: Ça fait plusieurs semaines que Aleksandar Vučić en parle et ce n'est pas une surprise puisque son mandat présidentiel expire au printemps prochain. Il ne pourrait donc pas rester président au-delà. Cela s'inscrit donc dans sa stratégie visant à se préparer à rester au pouvoir après les élections présidentielles en devenant Premier ministre. Il s'agit donc d'une démission qui ne vise pas à quitter le pouvoir mais à s'y maintenir. Je ne pense donc pas qu'il ait encore fixé de date pour sa démission, car il suit les sondages d'opinion et cherche à maximiser ses propres chances. Bien qu'il ait déclaré à plusieurs reprises qu'il démissionnerait, c'est la première fois qu'il l'annonce lors d'un grand événement public. Et c'est pourquoi cela a beaucoup retenu l'attention, car il s'agissait d'un rassemblement public qu'il a organisé pour contrer les récentes manifestations massives menées par les étudiants il y a quelques semaines.
3: Joint par Sofia Katsenkova. La fin de 11 jours d'une canicule historique en France. Le pays recommence à souffler avec une baisse des températures, mais l'inquiétude demeure. En France, les effets sanitaires de la vague de chaleur continuent à se faire sentir. Santé publique France annonce ce dimanche avoir enregistré environ 1000 décès supplémentaires par rapport à la normale depuis mercredi. Bonjour Marie-Luce Lafont.
8: Bonjour.
3: Les chiffres de Santé publique France donnent une première tendance de la mortalité à venir, mais il reste à consolider.
8: Oui, parce que pour le moment, seuls les certificats de décès électroniques sont comptabilisés. Il y a un décalage pour les certificats papier. Mais la hausse des décès depuis mercredi est très claire et elle est imputable en bonne partie à la canicule extrême. Chez nos confrères de la Tribune dimanche, la ministre de la Santé Stéphanie Rist explique que le pic de mortalité est déjà entamé et qu'il va se poursuivre. Un effet retard attendu 5 à 10 jours après la fin de la canicule que l'on retrouve particulièrement chez les plus jeunes, chez les plus fragiles, les personnes souffrant de diabète, d'insuffisance rénale ou les femmes enceintes sont très à risque. Fin de la vague brûlante sur la France donc, mais pas sur les hôpitaux. Ils vont encore être très sollicités dans les jours qui viennent. Certains services d'urgence sont débordés. Hier, une médecin m'expliquait que son hôpital ne pouvait même plus accueillir tout le monde en réanimation. Pour éviter l'engorgement et aggraver la surmortalité, le gouvernement a activé jeudi le plan Orsan Epiclim. Il permet de renforcer les moyens des hôpitaux face aux grosses crises sanitaires.
3: Marius Lafont du service France de RFI, merci beaucoup. La ministre de la Santé, Stéphanie Rist, estime par ailleurs que la surmortalité ne devrait pas atteindre celle de la canicule de 2003 et qui est montée à près de 15 000 décès supérieurs à la normale. Et suite aux orages qui ont suivi la fin de la vague de chaleur, 63 000 foyers sont privés d'électricité dans le pays ce dimanche. Et si la France voit la fin de la vague de chaleur, ce n'est pas le cas. Plus à l'est, d'autres pays vont continuer de subir la canicule qui se déplace vers l'intérieur de l'Europe. Plus de 35 degrés Celsius sont attendus encore ce dimanche pour au moins 191 millions d'Européens. Et plusieurs pays comme le Danemark, l'Allemagne ou encore la République tchèque ont cumulé des records de température. Jour de vote ce dimanche en Nouvelle-Calédonie, le territoire français a ses élections provinciales. C'est un scrutin qui doit redessiner les rapports de force de l'archipel. À la clé, son poids dans les négociations à venir sur son avenir institutionnel. Dans l'impasse depuis les émeutes de 2024. Les bureaux sont à présent fermés dans l'attente des résultats, mais le scrutin a vu une participation nettement en baisse, 59% contre 66% lors des dernières provinciales. Et direction la Coupe du Monde de football pour finir et la fin de la phase éliminatoire, place au 16e de finale. Ce dimanche, l'Afrique du Sud ouvre le bal, ce sera face au Canada, un des trois pays hôtes, à 19h, temps universel. C'est l'une des 9 équipes africaines sur 10 à s'être qualifié pour la phase finale, seulement qu'elle appelle la Tunisie. Le Maroc suivra ensuite face aux Pays-Bas, ce sera ce mardi, avec France-Norvège également à l'affiche. C'est la fin de cette édition, merci à vous de l'avoir suivi. Il est près de 13h10 à Paris, 11h10 en temps universel.

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2: Salut, c'est Steven Jambeau. Vous écoutez l'atelier des médias de RFI. J'enregistre cet épisode à Montréal, au Québec, où je passe quelques jours pour une réunion de travail des médias francophones publics. Évidemment, je profite de ma présence pour rencontrer des acteurs de l'écosystème médiatique local. Et là, présentement, je suis devant les locaux de Radio-Canada, pas loin du célèbre pont Jacques-Cartier, un immense pont d'acier qui enjambe le fleuve Saint-Laurent. À Radio-Canada, j'ai rendez-vous avec Chloé Sandervorst, réalisatrice qui travaille beaucoup sur les usages éditoriaux de l'intelligence artificielle au sein de ce média de l'audiovisuel public canadien. Je l'ai rencontrée à plusieurs reprises par le passé et je me suis dit que j'allais converser avec elle autour de cette question. L'IA est-elle en train de transformer le journalisme ou de redéfinir ce que signifie être journaliste ? Allez, je vais entrer dans les locaux de Radio-Canada.

0: Salut Chloé, comment vas-tu?
1: Salut Steven, ça va super bien et toi?
0: Ravi de te voir et content d'être
1: aussi.
0: Ici.
1: Bienvenue à Radio-Canada.
0: Merci, il y a de la musique dans le hall, session live peut-être en cours?
1: Alors pas live, mais on sent l'énergie effectivement de la musique dans ce grand hall. Tu vois, je t'attendais et j'ai pas pu m'empêcher de danser un petit peu. Fait que j'avais hâte que t'arrives pour pas trop me ridiculiser en public.
0: Bon, quelles sont les nouvelles ici à Radio-Canada?
1: Alors les nouvelles, bon, vite. Tu sais, c'est au cœur de ce qu'on fait tous les jours, en prendre le pouls un peu de l'actualité, diffuser ça partout au pays. Ce qui est impressionnant, je trouve, c'est qu'on est à Montréal, dans cet espace qui est super ouvert, puis on a comme plein de petites cabines un peu partout dans ce vaisseau spatial pour pouvoir rejoindre la population sur un territoire qui est immense. Et puis les changements technologiques font partie aussi de ce quotidien-là.
0: Bon, écoute, je te suis.
1: Parfait.
0: Plein de petits studios en enfilade.
1: Exactement. Ce qu'on appelle des studios autonomes. On peut faire des plus petites productions. Nous, on va au studio 44.
0: Donc, tu nous as fait cet honneur de réserver un petit studio autonome pour y enregistrer l'atelier des médias.
1: Ouais. L'idée, dans le fond, c'est qu'on ait ces espaces qui sont très facilement accessibles pour avoir une production agile. au cœur aussi de la vie de l'étage. C'est quand je compare à nos anciens bureaux, il y avait un étage pour les espaces de travail, puis les studios étaient littéralement en sous-sol, beaucoup plus loin, dans des espaces fermés, puis on voit que l'organisation de l'espace a changé justement dans cette nouvelle maison de Radio-Canada, avec plus d'ouverture entre les différents moments de la journée.
0: Alors à notre tour de nous installer dans ce studio.
1: Ouais. Tu vois le son qui change?
0: Le son a changé. On est dans un studio de radio insonorisé. Où est-ce que je m'assois, Chloé?
1: Alors, c'est où tu veux. Puis je voulais voir avec toi aussi si tu voulais qu'on utilise les micros du studio.
0: Eh bien,
1: si
0: oui, justement, on va utiliser les micros du studio, tant qu'à faire. Mais du coup, je vais te laisser gérer la technique. Tu maîtrises mieux que moi. Et je vais me mettre à la place de l'invité, même si c'est moi qui poserai les questions.
1: Parfait.
0: Bon.
1: Alors, ça tourne.
0: Ça tourne. Chloé, est-ce que je peux déjà commencer par te demander de te présenter en quelques mots?
1: Alors, je suis physiquement derrière une console de radio en ce moment et ça représente bien une partie de mon rôle. Je suis réalisatrice à la radio. Alors en coulisses, je coordonne tout le travail d'une équipe pour produire une émission chaque semaine, une émission sur l'environnement qui s'appelle Feu Vert. J'aime aussi aller du côté du micro. Je fais des chroniques en culture numérique. Puis je parle vraiment de culture numérique. L'idée, c'est de voir comment la technologie et la société interagissent. Puis dans les derniers mois, j'ai aussi eu l'occasion travailler sur plusieurs projets d'IA à Radio-Canada, notamment la formation pour notre secteur audio et radio, plus quelques missions en parallèle sur le terrain, donner cours dans des universités, des cours d'IA et journalisme, essayer d'aller à la rencontre aussi de la population, notamment via les réseaux sociaux.
0: Alors Chloé, tu travailles depuis 2011 à Radio-Canada et tu es réalisatrice depuis 2015. À quel moment t'es-tu prise d'intérêt pour l'intelligence artificielle?
1: Alors, les technologies en général, ça a toujours fait partie de mon champ de curiosité. Dans les premiers projets sur lesquels j'ai travaillé à Radio-Canada, j'ai rapidement été la personne un peu geek dans les équipes qui essaye de voir quel pont on peut construire vers le public en utilisant des formats différents, des outils différents. Quand la vague dans laquelle on se trouve en ce moment, la vague d'intérêt, j'ai envie de dire la vague d'impact aussi de l'IA générative, s'est levée avec le lancement de ChatGPT, et j'ai tout de suite été interpellée par justement les effets de ces technologies-là sur la société, toutes les questions que les gens se posaient aussi, notamment via les réseaux sociaux. Je faisais de la création de contenu sur TikTok, puis je voyais la quantité de points d'interrogation des gens qui se demandaient « mais qu'est-ce qui est en train d'arriver dans nos mains ?» Comment utiliser ces technologies-là, comment faire des choix aussi. Et j'ai rapidement commencé à passer beaucoup de temps, peut-être beaucoup trop de temps, à tester les outils, les applications quand elles sortaient, parce que j'ai l'impression qu'on construit notre compréhension de la technologie justement en la fréquentant, en se mouillant aussi dans ces interactions-là.
0: Toi, tu aimes bien utiliser l'IA aussi comme un partenaire de brainstorming,
1: ouais,
0: comme une assistance cognitive, comme une aide à la décision, un partenaire de travail en fait.
1: Oui, alors la décision, elle est toujours portée par mois ultimement. L'IA, je trouvais très utile pour nous interroger sur nos propres angles morts. Envoyer la transcription d'une entrevue et demander quelles sont les opportunités qui ont été manquées. Ou plusieurs transcriptions d'entrevues, quelles sont les tics, les formules, des plantes chroniques. Est-ce que parfois je deviens moi-même un cliché de ma propre voix? Tu sais, on critique souvent l'IA en disant qu'elle nous fournit des résultats génériques, mais je trouve qu'il faut être honnête par rapport à nous-mêmes et reconnaître qu'on a parfois aussi des formules tout établies ou des béquilles.
0: Des tics de langage.
1: Exactement.
0: Ce genre de choses.
1: Qu'on peut assumer, ça peut faire partie de notre signature, mais qu'on peut aussi questionner. Et à ce niveau-là, je trouve que l'intelligence artificielle peut être utile, effectivement.
0: Tu es réalisatrice à Radio-Canada. Tu ne l'as pas précisé en introduction, mais tu as une maîtrise de philosophie. Je peux donc compter sur toi pour nous aider à avancer dans la réflexion. L'IA, Chloé, semble nous rendre intellectuellement paresseux. À partir de quel moment délègue-t-on trop à la machine, à ton avis?
1: Alors, je crois que l'IA comporte ce risque de paresse, mais pas nécessairement. J'aime voir l'IA un petit peu comme un miroir de nos forces et de nos travers. Et rappeler toujours que ces outils dont on parle et qu'on présente parfois un petit peu comme des entités qui flottent au-dessus de nous, sont le produit du travail humain à chaque étape. Les données qui servent justement à entraîner les modèles, la construction, les centres de données, les algorithmes, etc. Déjà se souvenir de ça dans notre utilisation, ça peut nous amener à questionner justement les risques de paresse cognitive.
0: Mais ce que je veux dire, c'est que si on utilise trop ChatGPT, Claude ou Gemini dans une journée, ne risque-t-on pas de perdre certaines compétences cognitives, journalistiques, des réflexes en fait, par faute de gymnastique?
1: Voilà, tout à fait. Et je trouve que c'est là que l'utilisation réflexive de l'IA est super importante. Et là, je ne vais pas porter l'odieux pour l'ensemble des gens qui s'intéressent à la philosophie, mais ma réponse, elle est nécessairement nuancée. Oui, il y a un risque de paresse, mais je crois qu'avec ce petit pas de recul, on peut choisir aussi comment faire rentrer l'IA dans notre menu quotidien, puisqu'on voit émerger beaucoup des études aussi, c'est un peu des bonnes pratiques. Par exemple, commencer par poser notre propre réflexion, puis ensuite aller vers l'IA pour avoir un autre regard, revenir à notre papier pour écrire un premier jet, retourner à l'IA pour avoir une première couche d'édition et amener d'autres personnes aussi dans ce processus-là.
0: Parce que tu avais parlé d'études du MIT qui mentionnaient l'idée de dette cognitive induite par l'intelligence artificielle.
1: C'est ça, et le risque là, il est réel aussi, en particulier pour les personnes qui sont en situation d'apprentissage. Si tu passes trop vite vers un outil d'IA, il y a effectivement ce risque de pas développer en fait nos propres muscles. Un collègue dans le domaine universitaire utilisait cette analogie en disant potentiellement les robots pourraient être utiles pour beaucoup de choses, mais on va pas envoyer un robot à la salle de sport à notre place si on veut développer notre musculature. Je pense qu'au niveau cognitif, on peut s'appuyer sur cette analogie-là aussi. Donc oui, il faut être super vigilant par rapport à ça. Mais si on regarde la façon dont les médias vont l'utiliser, par exemple pour du traitement d'immenses quantités de données, pour faire de l'enquête, c'est à ce niveau-là, encore une fois, c'est des tâches qu'on n'aurait pas fait par nous-mêmes, analyser de grands corpus de données.
0: Typiquement dans l'affaire Epstein dernièrement, voilà. Les journalistes ont beaucoup utiliser l'IA pour...
1: Le New York Times, il y a beaucoup d'exemples de médias qui ont utilisé l'IA de cette manière-là. Donc, à ce niveau-là, il n'y a pas tant de risques, je pense, d'atrophie cognitive. On fait simplement les choses autrement, des choses qu'on n'aurait pas pu faire. Donc, je reviens à l'importance de la nuance, de quoi on parle quand on parle d'utilisation de l'IA. Souvent, on va penser aux grands modèles de langage, on va penser à ChatGPT. En vérité, il y a une variété d'utilisations possibles dans les médias qui vont amener des risques et des occasions différents aussi.
0: Chloé, j'aimerais que l'on parle ensemble de la responsabilité particulière du service public de l'audiovisuel dans ce contexte et notamment en matière d'intelligence artificielle. Y a-t-il ici à Radio-Canada une charte d'utilisation éditoriale de l'IA?
1: Tout à fait, on a des principes en fait directeurs pour encadrer l'utilisation de l'IA. Ce sont des principes qui vont chercher à mettre en équilibre, si tu veux, deux forces. D'un côté, la prudence, qui est justement complètement alignée sur la responsabilité d'un média public, et de l'autre, l'exploration pour pouvoir aller déceler des occasions d'utilisation responsable de cette technologie-là. Et donc concrètement, on va parler de la responsabilité centrale des professionnels, ne jamais déléguer une décision à l'IA, on va parler de l'importance de la transparence envers le public, du respect du droit d'auteur, de la sécurité des données, l'éthique au sens large aussi quand on est dans les environnements algorithmiques. Mais de l'autre côté, une fois qu'on a établi ces balises-là, on va parler des opportunités de travailler de façon plus efficace, de revoir nos modes de production et des opportunités de collaboration aussi avec d'autres médias, notamment les médias francophones publics.
0: J'imagine qu'il doit y avoir aussi un comité d'éthique et de déontologie qui est sur ses gardes et que vous pouvez solliciter en permanence sur ces questions.
1: Oui, alors Radio-Canada est vraiment très bien équipé à ce niveau-là. On a des normes et pratiques journalistiques qui sont vraiment au cœur aussi de la mission d'information et effectivement des groupes à l'interne qui ont une mission stratégique, une mission d'alignement aussi par rapport à l'utilisation responsable de la technologie.
0: Chloé Sandavors, nous sommes ici en Amérique du Nord et on le sait, les grandes plateformes d'intelligence artificielle sont principalement états-uniennes ou chinoises. Mm-hmm. Quelle est la réflexion autour de tout ça, vue d'ici au Canada et encore plus vu du Québec, qui est la seule province francophone du Canada?
1: Au début du mois de juin, le Canada a présenté sa nouvelle stratégie nationale d'intelligence artificielle et un mot-clé, c'est souveraineté numérique. C'est un mot qu'on retrouve beaucoup aussi dans la bouche des dirigeants en Europe en ce moment, avec un lien direct avec le contexte géopolitique que tu viens de mentionner, une relation avec les États-Unis qui est en train de se redessiner. Après, qu'est-ce que ça veut dire concrètement la souveraineté numérique aujourd'hui? Ça veut dire, entre autres, développer des forces locales. Ce qu'on observe en ce moment, vraiment, je trouve que c'est l'émergence d'une nouvelle diplomatie de l'intelligence artificielle autour, justement, de forces locales. Au Canada, Coherent, en France, évidemment, on pourrait citer Mistral. Et je trouve que c'est intéressant d'observer comment les médias publics peuvent prendre part à cette discussion. Parce qu'historiquement, on a eu tendance à s'appuyer sur des collaborations, justement, avec des fournisseurs de services américains, très clairement.
0: C'est-à-dire que là, typiquement, vous utilisez à Radio-Canada, ChatGPT, Claude, Gemini.
1: Alors, on est dans l'environnement Google. Donc, pour ce qui est des courriels, des espaces de travail. Et donc, ça va faire partie des outils aussi qui sont approuvés parce que justement, il y a un degré de sécurité, de confidentialité qui est lié à ces licences d'entreprise.
0: Donc, c'est du Gemini et du Notebook LM, par exemple.
1: Voilà, exactement. Ouais, tout à fait. Mais il y a aussi des efforts pour développer de l'utilisation d'IA ouverte, notamment autour de l'incubateur d'espace public où on va développer de nouveaux outils qui vont justement renforcer nos propres capacités et essayer de le faire en lien avec d'autres médias, avec d'autres partenaires dans le monde de la recherche aussi. Donc, on observe aussi ce point d'inflexion-là.
0: Chloé Sandavorst, j'aimerais qu'on parle aussi de l'impact écologique de l'IA, parce que c'est quelque chose qui te préoccupe, toi qui as en charge une émission qui traite de l'environnement. Est-ce que c'est une question que tu te poses au quotidien avant d'utiliser un outil d'IA ou pas forcément?
1: C'est une question que je me pose plus qu'au quotidien, plusieurs fois par jour. Autant au niveau, j'ai envie de dire, de l'impact sur l'environnement naturel que sur nos environnements cognitifs. Ça revient à ce que tu disais plus tôt. Qu'est-ce que je suis en train de faire? Quel monde je suis en train de construire? Quelle vie intérieure je suis en train de nourrir quand je fais appel à ces outils? Je trouve que c'est utile de rappeler qu'à l'échelle individuelle, une requête à un grand modèle de langage a une empreinte qui est très comparable à regarder, par exemple, un épisode d'une série sur un site de diffusion en direct, un site de streaming. Donc, l'utilisation curieuse individuelle pour apprendre aussi comment fonctionnent ces outils pour pouvoir mieux décerner leur potentiel. Pour moi, elle est intéressante. Le problème, c'est la mise à l'échelle. C'est à partir du moment où il y a une utilisation massive, où on va justement vers de la vidéo, des usages qui sont plus lourds. Là, effectivement, c'est important de documenter ce qu'on fait, d'être conscient des impacts aussi, et plus que d'être conscient, de chercher des solutions, demander plus de transparence et voir dans nos pratiques aussi comment on peut minimiser cet impact-là.
0: Et apprendre à utiliser les outils, ça passe aussi par l'éducation aux médias, à l'information, qui devrait être augmentée d'éducation aux médias, à l'information et à l'intelligence artificielle. Certaines personnes plaident pour ça. Toi, tu interviens auprès des jeunes dans des bibliothèques et ailleurs, ici au Canada, et tu prônes qu'ils mettent les mains dans la machine, d'une certaine façon, faire du test and learn, essayer et apprendre.
1: Et questionner aussi. Tu vois, quelque chose que j'ai souvent constaté et qui continue de m'étonner, si tu te trouves avec un groupe d'élèves et que tu te poses la question, qui a déjà utilisé un outil justement de style ChatGPT, même au tout début du secondaire, à 12, 13 ans, les jeunes vont majoritairement lever la main. Et maintenant, si tu demandes, qui peut m'expliquer comment ça fonctionne? Bruit de criquet, on a peu de réponses. Or, comprendre ce qui se passe sous le capot, pour moi, ça peut nous permettre d'éviter de tomber dans certains pièges aussi, de réfléchir, encore une fois, à l'impact cognitif aussi. Donc, il faut créer les espaces pour avoir ces discussions-là. Comme tu dis, l'éducation aux médias aujourd'hui, je pense que c'est plus large. L'intelligence artificielle fait partie aussi de cette éducation-là.
0: Il y a une notion aussi qui te plaît beaucoup, c'est le journaliste garant de l'authenticité, à une ère où laquelle on se pose tous la question de savoir si c'est vrai ou si c'est pas vrai. Et d'autres journalistes me disent aussi, et c'est notamment Julien Pain en France qui m'avait dit, moi l'inquiétude que j'ai dans ce monde actuel, c'est que le public se pose même plus la question de savoir si c'est vrai ou si c'est pas vrai, mais se disent plutôt je m'en fiche, et se retire de l'écosystème informationnel. Comment est-ce qu'on peut essayer d'agir sur ces questions-là, nous, en tant que journalistes?
1: Je trouve que c'est une question vraiment importante. Puis tout récemment, il y a le rapport de l'Institut Reuters qui est sorti, qui documente justement les changements dans les habitudes d'information du public. Alors, ça confirme la montée des formats vidéo, la montée des réseaux sociaux. Et puis, il y a un petit angle mort qui est documenté dans le rapport, et ce sont les personnes qui se retirent de l'information, qui ne consultent aucune des sources qui est nommée, finalement, qui échappent, qui décident vraiment de ne plus être à l'écoute. Il peut y avoir, à mon avis, parmi ces personnes-là, des personnes qui sont justement fatiguées d'être sur leur garde, des personnes qui ont perdu confiance aussi envers les institutions, envers les médias. Est-ce qu'il y a une solution qui va permettre d'engager la conversation avec cette partie du public? Probablement pas. Mais dans les initiatives, pour moi, qui sont assez prometteuses, il y a toutes celles qui amènent les médias aller à la rencontre des gens, même parfois dans les espaces physiques aussi. Et on parle beaucoup de transformation numérique aujourd'hui, mais on voit l'appétit pour des expériences vécues ensemble. Retrouver peut-être la fibre un peu communautaire des médias. Il y a des médias qui vont amener leurs journalistes sur scène à raconter les coulisses de leurs enquêtes. Tout ce qui humanise finalement, montre ce qui se passe derrière l'écran, pour moi peut répondre en partie à cette question-là, parce que justement on arrive dans le registre de ce qui est vécu, du doute aussi. Je trouve que c'est une façon de créer ou de recréer peut-être ce lien-là.
0: Eh bien, ce sera le mot de la fin. Merci beaucoup Chloé Sandervorst, réalisatrice à Radio-Canada ici à Montréal, et merci pour ce studio.
1: Et merci à toi de m'avoir invité dans ton atelier.
0: C'est la fin de cette émission enregistrée dans un studio autonome de Radio-Canada à Montréal et réalisée à Paris par Mathieu de Gueldre, que je remercie. 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Pour me contacter, envoyez-moi un mail à l'adresse atelier@rfi.fr. Je m'appelle Steven Jambeau et je vous dis à la semaine prochaine pour un nouvel épisode de l'Atelier des médias. Dans quelques instants, vous retrouverez Clémence Denavy avec son émission Le goût du monde. Merci d'écouter la Radio Mondiale.
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2: Bonjour, bienvenue sur RFI, bienvenue dans Bouillonne. Qu'est-ce que Bouillonne ? C'est un nouveau rendez-vous en rab du goût du monde, un goût du monde bonus si vous voulez. L'idée c'est de réunir une fois tous les deux mois des personnes ayant tout un rapport avec le fait de manger, avec la nourriture, des écrivains, des pêcheurs, des meuniers, des cinéastes, des ingénieurs.

0: Aussi, Les Nouveaux Territoires, c'est votre dernier roman. Il est publié chez HarperCollins.
1: C'est ça.
0: Et autrice du podcast, notamment Kif Taras, je le précise pour ceux qui vous auraient déjà entendu et qui vous connaîtraient par le biais de ce podcast, c'est Lorraine Malka.
2: Bonjour Clémence.
0: Journaliste indépendante, notamment pour Livre Hebdo et Libération, autrice du livre Mangeuse, histoire de celles qui dévorent, savourent ou se privent à l'excès, aux éditions Pérégrine. Pour le menu, il sera question de bouillon, de thym, de marmite, de donabé, peut-être, vous connaissez, de ces bouillons et autres liquides essentiels dans les cultures de l'Asie de l'Est et du Sud-Est, ces bouillons santé, l'eau sans laquelle on ne peut vivre, un bouillon, de l'eau pour répondre à l'urgence, restaurer, remettre sur pied en apportant soins et nourriture avant même de donner à manger, donner l'écoute et l'hospitalité. Et puis on va secouer la nappe pour découvrir cette table, lieu d'affirmation et de refuge militant. 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
1: Écoutez Clémence, je crois que ça a s'imposé, puisque bouillonne, ça m'a fait penser d'abord à brouillonne, ce qui est un de mes grands défauts dans la vie, mais il paraît que c'est créatif, c'est une sorte d'ébullition. Et justement, j'ai eu une petite révélation la semaine dernière en interviewant un potier à Montreuil. C'est un ancien bijoutier qui s'est reconverti en potier, il s'appelle Ben Lignel, et il a commencé son travail en fabriquant des donabés. Donc le donabé, c'est une marmite en terre japonaise. Et j'ai eu beau avoir écrit quand même un sacré paquet de recettes, je n'avais pas encore vraiment perçu, avant d'aller le voir, le flou artistique autour du terme bouillonner, bouillonnement, cuire jusqu'à bouillon. Parce que ce terme, on dit long sur l'ustensile, mais aussi sur les émotions de celles et de ceux qui l'utilisent. Parce que bêtement, avec mon œil très occidentalo-européano-centré, pour moi, une cocotte, ça veut dire une cuisson longue et souvent à température douce. Depuis que je me suis mis à cuisiner dans le donabé, j'ai compris qu'il cuisait à une drôle de température. Ben Lignel me disait « c'est quand même un frémissement soutenu ». J'ai dit « c'est quoi la différence entre un frémissement, un bouillonnement ?» Et il me dit « tu vas voir, ça fait des vagues ». Alors là, je me suis dit, entre cette ébullition plus légère, l'intensité, la cuisson courte, la cuisson expressive, moi je pensais que le donabé, c'était une cuisson tranquille. Je mettais sur le feu, je partais et j'oubliais. Mais pas du tout, c'est plutôt un jacuzzi niveau fort, fort, fort. Et donc, je me suis dit que quand j'écrivais dans une recette « laisser bouillir » ou bien « porte à ébullition »,« baisser le feu »,« laisser cuire », on supprimait toutes les variations subtiles de ces mouvements de liquide qui sont en fait des indications extrêmement précises et précieuses sur la température de cuisson. Qu'est-ce qu'on écrit? En dehors de l'ébullition, il y a point de salut, c'est vraiment toujours ou ça boue pas. Mais entre les deux, je ne sais pas. À un moment, je me suis dit que comme le donabé, c'était surtout de l'eau et des bouillons, et qu'il n'y avait pas d'épaississement de la sauce, on est plutôt dans une recherche de bouillon, vu que les assaisonnements se font à côté. Je me suis dit qu'en gros, le bouillon restait unique, mais le bouillonnement, lui, il était multiple. Donc j'avais le petit frémissement, le petit bouillon, le gros bouillon, la crépitation. Ça, vous savez, quand ça salit tout partout, ça projette la lave comme un volcan, avec les bulles qui explosent. Ça sent la sauce tomate, je crois que vous l'avez tout éprouvé. Donc
3: on voit très bien.
1: Voilà, le couvercle, la réduction. La sauce du mafé aussi. Quand on voit l'huile qui remonte, là on sait que c'est prêt. Alors je me suis dit, j'écris pas du tout mes recettes de cuisine comme il faut, c'est pas assez précis. Je suis allée sortir mon dico. Et là, j'ai vu que le bouillonné, ben il y avait très peu de synonymes. On va trouver écumé. Tout de suite, je me suis dit, de rage. Il y avait aussi fermenter, frémir et frissonner.
0: Ah, tiens.
1: C'était intéressant, la fermentation vue comme un bouillonnement. Mais c'est vrai qu'il y a une transformation du liquide. Alors, je me suis dit, ça sera pour la prochaine émission de bouillonne. Mais en revanche, quand je suis arrivée sur frémir, qui est donc, on va dire, un petit bouillon. Alors là, quelle sensualité. Onduler, palpiter, remuer, trémuler, tressaillir, chuchoter, exaspérer, frissonner, grelotter. En somme, on bouillonne de colère, mais on explose de joie et on frémit de plaisir avec tout ça. Donc, quand on croit que pour cuire, on pense que ça va bouger dans la marmite, que ça va pulser, que ça va onduler, vous vous rendez compte toute cette énergie qu'on dépense dans notre marmite. Et quand on utilise cette énergie, on a le feu en dessous, mais est-ce qu'on en a vraiment besoin? Parce que notre marmite, que ce soit un donabé ou une cocotte, elle en a déjà accumulé beaucoup. Et c'est ça dont j'ai pris conscience avec le donabé. Vous le mettez dans un coin, il continue de cuire tranquille, on n'avait pas besoin du feu en dessous. Et cette invention ancienne, elle permettait de cuire des aliments quand on ne pouvait pas, par exemple, allumer le feu au moment de Shabbat, pour un aspect religieux. Mais surtout, ça permet une énorme économie d'énergie, 50 à 90% de gaz ou d'électricité selon la recette. Mais ça réduit surtout la nécessité d'un feu ouvert, de bois de combustion et la pollution de l'air à l'intérieur des cuisines. Mais si on prend conscience que près de 2,6 milliards de personnes dans le monde

0: monde utilise des combustibles solides, le bois, le charbon, le fumier ou du kérosène pour cuire la nourriture, avec des fourneaux traditionnels sans ventilation, on prend conscience que cuisiner n'est pas toujours un acte sain pour la personne qui cuisine. Et c'est même un acte à haute dangerosité, avec les fumées polluantes qui sont émises par la cuisson, qui tueraient 2 millions de personnes par an, principalement en Afrique. Sachant qu'au niveau mondial, ce sont les femmes qui effectuent plus de 90% du travail pour obtenir du combustible et cuisiner. Et c'est là qu'est vraiment le nœud du problème, quand l'énergie est abondante. Très facile de pas penser à quel est le feu sous la marmite. Mais quand vous devez parcourir des kilomètres et que vous passez un temps important de la journée à récupérer ce combustible pour cuisiner, vous voyez bien cet intérêt. Et donc, l'idée de bouillonner, puis de s'arrêter et de garder de l'énergie pour autre chose, ça permet non seulement de protéger les cuisinières, le foyer, l'énergie, le temps et de récupérer tout ce bouillonnement pour nous.
1: Quelle entrée en matière. Grâce Liv, aussi le bouillon vous a intéressé.
2: Oui, d'ailleurs le donamé me fait penser à une casserole en argile que beaucoup de Chinois utilisent, le shakuo. Ma grand-mère en avait, d'ailleurs je parlais de ma grand-mère aujourd'hui, parce que je ne sais pas si vous l'avez vu récemment, mais il y a sur les réseaux sociaux une tendance qui s'appelle le China Maxing.
1: Moi jamais vu, je découvre.
2: Alors, ce sont des internautes qui découvrent certaines pratiques chinoises liées au bien-être et à la santé notamment, et les présentent comme des révélations révolutionnaires. À chaque fois, les vidéos sont accompagnées de messages. Voilà, ma vie a changé, je dors enfin, je digère mieux, ou encore, je suis dans une période très chinoise de ma vie. Donc ça, par exemple, boire de l'eau chaude le matin, prendre le temps de manger, ou justement, boire du bouillon. Alors forcément, moi, ça m'a fait sourire parce
1: pourtant,
2: que moi,
1: normalement, c'est pas très bon de boire le bouillon, mais
2: je suis très chinoise depuis très longtemps, donc c'est pas la période. C'est voilà, ma grand-mère donc était chinoise, de Chine du Sud, et elle pratiquait donc toutes ces méthodes-là depuis des générations, et je pense qu'elle me les a transmises. Donc moi, les bouillons, je suis littéralement tombée dedans quand j'étais petite. Il existe un mot qui revient à chaque repas chez nous, c'est tang, la soupe, le bouillon, hein, qui est un mot très important. Et ma grand-mère avait toujours une grande casserole sur la gazinière, sur le feu. Quand une soupe se terminait, elle était remplacée par une autre. Et donc, en Chine du Sud, la soupe est une véritable institution. On commence le repas par un bouillon. C'est un geste tout à fait ordinaire. Donc l'idée, c'est de préparer l'estomac à recevoir des aliments, avant le riz, les légumes, les plats qui sont plus consistants. On commence par le liquide, on s'hydrate et les saveurs sont aussi accueillies différemment dans la foulée. Et je pense aussi que ce geste installe une forme de rythme et ralentit le repas. Et nos grands-parents, partout dans le monde, savaient quelque chose qu'on a parfois tendance à oublier, que le repas, c'est un moment à savourer. On ne fait pas autre chose en mangeant. C'est une activité en soi. On ne regarde surtout pas son téléphone ou son écran. C'est ce que je répète à mes enfants. Voilà. Et donc, je vous ai apporté aujourd'hui un livre de recettes qui appartenait à ma mère.
1: Ah, trop bien.
2: Publié à Hong Kong dans les années 90 par une immense vedette de télévision qui s'appelle Lisa Yam, mais elle est plus connue sous le nom de scène de Fang Tai. C'est donc vraiment, elle a fait des années de télévision. C'est un peu vraiment la Maïté hongkongaise, si je peux faire
1: c'est
2: un
1: bien,
2: parallèle.
1: J'ai les réseaux sociaux devant.
2: Et dans cet ouvrage, il y a une quarantaine de recettes de bouillon. Et en fait, c'est des recettes de bouillon tonique. C'est des recettes à base d'aliments yang. Donc, dans la cuisine traditionnelle chinoise, dans la médecine traditionnelle chinoise, il y a donc le yin et le yang. Yang, c'est-à-dire associé à la chaleur, à l'énergie, à la vitalité. Ce sont donc des recettes qui sont fortifiantes, vivifiantes, énergisantes. Donc, parmi ces recettes, on trouve des aliments comme de la viande, des poissons, des racines, du gingembre, des écorces issues de la pharmacopée, des haricots, des champignons, des poivres. Tout ça dans un bouillon longuement mijoté pour concentrer les saveurs et les vertus, voilà, parce que manger, c'est aussi notre ressource de santé, de bonne santé, un principe essentiel dans les cuisines est-asiatiques, mais évidemment pas que, hein, puisque c'est des recettes de bouillon qui ne sont pas l'apanage d'une seule région, mais évidemment, c'est une des grandes langues de l'humanité. Je pense au pho vietnamien, je regarde Émilie Vistari parce que je sais qu'elle est d'origine vietnamienne, la soupe Phnom Penh du Cambodge, les tom yum thaïlandais, la soupe miso japonaise, qui sont très connus, mais aussi la shorba, la harira d'Afrique du Nord, la soupe à l'oignon, voilà. Les bouillons de poisson ou de chèvre de beaucoup de pays d'Afrique de l'Ouest. Tu as dit tout à l'heure le minestrone italien, le borscht d'Europe de l'Est. Voilà. J'en oublie forcément beaucoup, donc je suis sûre que vous aussi, vous avez une recette familiale d'enfance, une soupe que vous préparez quand tout va bien.
1: J'ose pas dire laquelle.
2: Ah, vous avez quelque chose à nous dire,
1: Clémence? Moi, j'ai grandi à l'ère industrielle et je vous avoue que ma soupe était en poudre.
2: Ah oui. Voilà. Tout cela me rappelle ma grand-mère et ce qui me fait vraiment sourire dans cette traîne du China Maxing, c'est de remettre au goût du jour ces gestes et ces sagesses que nos grand-mères pratiquaient. La mienne avait beaucoup moins de followers, hein, que certaines sur les réseaux, mais elle avait les bons contenus et les bonnes recettes de bouillon.
1: Bonne recette de bouillon. Bouillon santé, c'est vrai que ça fait déjà 2-3 ans, on est beaucoup dans les bouillons, dans les livres sur les bouillons, dans les ajouts, les bouillons d'os, les bouillons collagène, les bouillons santé en général. Et pourtant, ça existe depuis toujours. Ça. Comment est-ce que vous, autour de vous, vous avez senti aussi, outre les livres, évidemment, qu'on a vu être publiés, est-ce que c'est quelque chose qui revient souvent, dont on vous parle souvent?
2: Alors moi, j'ai été super surprise de voir de plus en plus souvent à la carte de restaurants, y compris de restaurants étoilés, des bouillons de poule, des bouillons de poulet, ou même le fameux congee, qui est ce porridge de riz que l'on sert habituellement aux enfants quand ils sont malades. Quand j'étais plus jeune, c'est ce que j'avais. Quand j'étais alitée, ma mère m'apportait ça avec un petit trait de sauce magie par-dessus, un peu de ciboulette émincée comme ça avec une paire de ciseaux. Pour moi, ça connotait la maladie. Aujourd'hui, je me surprends à avoir beaucoup de tendresse pour ce plat. Je le cuisine à nouveau, peut-être parce que aussi je suis devenue maman. Et j'ai plaisir à le croiser au restaurant sublimé avec des bons petits produits. Je pense que ce que ça raconte de notre époque aussi, c'est cette volonté peut-être d'aller vers des aliments doudous, des plats doudous, et les sortir aussi de leur aspect domestique, de leur aspect très ordinaire, routinier, et en fait finalement d'en faire un trait d'union universel, parce que comme l'a très bien expliqué Grace, le bouillon, on en trouve vraiment partout, dans beaucoup de cultures.

0: Rien à fêter, Camille MB sur RFI. Vous nous rejoignez, bienvenue, c'est Bouillonne, un rendez-vous du goût du monde, une fois tous les deux mois, en tout cas pour commencer. Si vous en redemandez, ce sera peut-être plus souvent. Autour de la table aujourd'hui, nous sommes avec la romancière Grace Lee et les journalistes Émilie Lestari, Esther El Payani et Lorraine Malka. Nous parlons bouillon, bouillon, bouillon, eau, bouillon, eau nourrissante. Et je me tourne vers vous, Émilie Lestari, parce que cette eau, première eau qu'on donne à quelqu'un qui est en urgence absolue, vitale,
1: oui.
0: Il faut d'abord boire.
1: Il faut d'abord boire, s'hydrater, récupérer des forces. Alors justement, je voudrais vous parler aujourd'hui d'un verbe qui est le verbe restaurer. Quand on entend ce verbe, généralement, on pense d'abord au fait de nourrir les autres. On pense au mot restaurant, on pense à la restauration. Mais restaurer, c'est aussi restaurer une œuvre d'art, restaurer un bâtiment. Restaurer, c'est donc aussi remettre en état de marche, c'est remettre sur pied. Et avant même donc l'idée de manger, il y a donc dans le fait de restaurer une dimension de soin, une dimension de revigorer. Et cette idée, dernièrement, je l'ai croisée à différents endroits. Trois, exactement. Le premier d'abord, donc, c'est un hommage à la restauration scolaire sous la forme d'un essai qui vient de sortir, qui s'intitule « On veut du rab ». Ce texte, on le doit au cuistot cantinier Martin Planchot, qui nous parle de restauration collective et de l'importance de bien nourrir les plus jeunes et de faire de l'alimentation finalement un endroit où on peut leur transmettre le goût des bonnes choses et leur donner assez d'énergie pour qu'ils et elles retournent en classe. Et Martin Planchot nous dit « Il n'y a pas qu'au restaurant que la gastronomie peut nourrir les convives et restaurer les âmes. » Un deuxième endroit où j'ai croisé cette idée, c'est dans un livre du collectif écologiste Les Soulèvements de la Terre, qui nous parle de cantine de lutte. Avec cette question très pragmatique pour Les Soulèvements de la Terre, comment on nourrit des milliers de manifestants et manifestantes? Comment on les restaure? Comment on leur donne de l'énergie quand ils et elles doivent tenir des barricades, occuper des terrains agricoles? Et je vais vous lire un petit extrait du chapitre Cuisine en lutte dans leur ouvrage On ne dissout pas un soulèvement. Plutôt que d'agir comme de simples cantiniers, de simples prestataires de services, les cantines des soulèvements de la terre ont fait le choix de s'organiser collectivement contre le modèle agro-industriel. Nourrir un mouvement, c'est aussi le faire subsister, lui donner de l'énergie donc. Et enfin, cette idée, je l'ai vue, et c'est peut-être sur ce point-là que j'aimerais un peu plus m'apesantir. Je l'ai croisée dans un projet marseillais porté par Navire Avenir. Navire Avenir, c'est un laboratoire de recherche interdisciplinaire dédié aux gestes de l'hospitalité, donc à destination des personnes qui sont en parcours de migration. Et donc, ce projet concerne ce que l'on donne à manger sur l'Ocean Viking. Vous en avez sans doute entendu parler, c'est le navire de SOS Méditerranée, donc l'association européenne de sauvetage en mer qui sillonne les eaux international, grosso modo, entre l'Italie et la Libye. Et donc, comme vous l'imaginez, à bord de ce bateau, toute l'énergie, elle est dirigée, elle est concentrée vers le sauvetage des personnes qui sont en fait sur des petits bateaux de fortune. Donc l'idée, c'est absolument de garder le cap, de les sauver de la noyade le plus rapidement possible. Et de temps en temps, entre deux sauvetages, quand la météo le permet, quand l'équipe de SOS Méditerranée a le temps, on se met dans un conteneur qui fait office de cuisine. Et là, on sort les conserves de légumes, donc ce sont des légumes à l'eau. Et on essaye aussi bien que possible de les améliorer un peu. Alors avec un oignon rissolé, un peu d'ail, des épices en poudre. Le moment du repas, et ça c'est ce que m'a raconté Florent, un logisticien qui travaille sur l'Ocean Viking, il me dit que ce moment-là, il est hyper important puisque c'est le moment où toutes ces personnes en parcours de migration se réunissent sur le ponton, s'assoient, discutent, et c'est tout à coup une petite bulle d'humanité qui est recréée sur le bateau puisque ce sont quand même des personnes qui ont parcouru des kilomètres et des kilomètres, parfois en subissant des violences très importantes. Et donc enfin, à cet endroit-là, ils sont reconnus comme étant donc des personnes humaines avant tout, et ils partagent un moment ensemble. Et pour que ces moments de convivialité soient finalement fluidifiés et simplifiés, c'est là que j'en viens à ce projet marseillais. Il y a une brochette de citoyens marseillais qui se sont retroussés les manches pour imaginer une manière de préparer les repas à l'avance pour les équipes de SOS Méditerranée et les personnes en parcours de migration. Donc on a Marie-Josée Ordener qui est la cofondatrice des grandes tables de la friche La Belle de Mai, qui est l'espèce de poumon culturel marseillais, ainsi qu'une diététicienne des hôpitaux de Marseille, donc de la PHM. Tous ensemble, donc, ils ont réfléchi à ce qu'on pouvait donner à manger à ces équipes et ils ont mis au point des recettes pensées pour être nourrissantes, en tenant en compte donc les besoins nutritionnels spécifiques aux personnes qui sont polytraumatisées, en prenant en compte aussi les préférences alimentaires, puisqu'en fait, généralement, on a à bord des personnes qui viennent du Pakistan, du Soudan, de Syrie, d'Égypte, de Somalie, d'Éthiopie ou encore d'Érythrée. Mais ils ne se sont pas contentés de faire des plats rassasiants. Ils y ont aussi ajouté, alors notamment grâce à l'aide de cette diététicienne, des ingrédients pensés pour finalement améliorer la santé des personnes à bord. Donc par exemple des clous de girofle pour aider à la digestion, du piment, parce que le piment a des vertus antidouleurs, ou encore, et ça j'ai trouvé ça particulièrement malin, du gingembre, qui est réputé donc pour ses propriétés antivomitives. Et donc ils ont fait tout ça sans faire l'économie du bon goût, c'est ce que nous dit Marie-Josée Ordener, qui rappelle que la cuisine de l'urgence, puisque c'est l'expression qu'on peut retenir sur ce projet, la cuisine de l'urgence, donc, elle doit être aussi celle de l'hospitalité. On doit pouvoir recevoir et bien recevoir. Et c'est peut-être sur ceci que j'aurais envie de terminer, sur le mot hospitalité, qui peut prendre deux sens. Hospitalité, c'est à la fois bien accueillir chez soi, c'est la générosité de bien traiter ses convives, la bienveillance, la cordialité dans les manières de faire. Mais c'est aussi, quand on donne l'hospitalité à des réfugiés politiques, c'est aussi l'asile qu'on accorde à quelqu'un et à un groupe de personnes ou à un pays. Et donc, il me semble que dans ce projet de Navire à venir, c'est de ça qu'il s'agit, de remettre donc de l'hospitalité dans l'hospitalité. Donc, accueillir les personnes en parcours de migration, mais bien les accueillir.
0: Et d'ailleurs, au Musée de l'immigration en ce moment, il y a toute une exposition autour des migrations, de l'accueil et de la perception des migrations. Et la revue Monde et Migration vient de sortir un nouveau numéro sur l'hospitalité, justement. Hospitalité, c'est un terme dont on ne sait pas trop comment l'approcher, en fait. On l'a souvent conçu comme quelque chose d'évident, comme donner à manger, comme la philosophe Joëlle Zask en parle et le décrit dans tous ses accents, dans son livre, Donner à manger. L'hospitalité, on se retrouve un petit peu dans la même problématique, je trouve.
2: Moi, j'ai l'impression que j'ai pas beaucoup prononcé ce mot en grandissant. C'est-à-dire que je le trouve essentiel à notre société et pourtant, il me semble qu'on a perdu un peu l'usage de ce terme de façon assez triste. Hein. C'est-à-dire que c'est quand même la première chose qu'on apprend. C'est pas que de la politesse, c'est pas le vernis extérieur. En fait, l'hospitalité, c'est vraiment, on est dans la vague. Ça me fait penser à cette histoire que je disais quand j'étais petite et que j'ai lu à mes enfants qui s'appelle La soupe aux cailloux. On décide de faire un repas et puis il y a des cailloux au fond de la marmite et au départ, personne n'ouvre sa porte, personne ne veut participer à ce que c'est cette histoire. Et puis, au fur et à mesure de l'histoire, il y a des personnes qui sortent de chez elles, donnent quelque chose, pas grand-chose en réalité, des choses qu'elles ont au fond d'une épicerie, au fond de leur armoire. Et en fait, ça devient un énorme festin. Et c'est ça aussi l'hospitalier, c'est le fait de sortir de soi et d'aller vers les autres.
0: Vous vouliez rebondir, Lorraine ?
3: Non, moi ça me fait penser justement en termes de vampirisation aussi à quelque chose que j'ai lu dans le livre d'Émilie Lestari. J'ai retenu ce moment où vous décrivez une mère de famille qui dit « je ne sais pas quoi faire de cette énième boîte de cœur de palmier qu'on vient de me distribuer » parce que en fait l'aide alimentaire n'a été pensée que en termes
0: de stock à écouler.
3: De stock à écouler, exactement, et d'optimisation des impôts en fait.

0: Oui. Lorraine, vous avez la parole, vous allez la garder. Parce que vous allez nous parler d'une table refuge.
1: C'est précisément parce que la table est un lieu potentiellement d'hospitalité, de convivialité, de gourmandise, de joie, mais aussi un lieu de rapport de pouvoir, de domination, de hiérarchie. On sait que c'est là que s'expriment beaucoup les hiérarchies discrètes du patriarcat et du néocolonialisme. C'est pour ces raisons qu'on voit émerger aujourd'hui un phénomène de résistance, un backlash, mais dans le bon sens cette fois, ça arrive, la nourriture queer. Alors qu'est-ce que c'est la nourriture queer ?
0: Qu'est-ce que c'est ?
1: La queer food, c'est le fait pour les minorités de genre et de sexualité de se réapproprier l'alimentation pour faire sauter les hiérarchies qui la régissent et pour en faire un outil de résistance et de soins communautaires. Alors historiquement, ça émerge au début des années 70 aux États-Unis où on voit fleurir, surtout à New York et à San Francisco, plusieurs centaines de cafés et de restaurants féministes et lesbiens. Et l'idée de ces lieux, c'est de sortir la cuisine de la cellule familiale qui est souvent hétéronormée et qui peut être menaçante, pour en faire un safe space, un refuge. Ce qui est plus récent, c'est que ça prend de l'ampleur et ça intéresse la recherche universitaire, notamment en France, qui a la particularité d'être souvent un peu à la bourre sur ce genre de sujet progressiste. Mais quand on s'y met, on commence souvent par définir les termes du sujet. Et c'est ce que fait notamment la chercheuse qui s'identifie comme non-binaire, Félix Casitani, qui a mené un travail que je trouve vraiment très stimulant, justement pour définir ce phénomène de la nourriture queer, en partant des fanzines américains publiés dans les années 70 et en cherchant les points communs entre les recettes dites queer. Alors, ce qu'elle observe, c'est que dans ces recettes, au lieu de nommer les plats avec des appellations ronflantes, la cuisine queer donne aux plats des noms d'amis. Donc, ça va être le houmous de Suzanne, les lasagnes de Mathieu. Et la photographie qui accompagne les plats ne montre plus le plat parfait à reproduire, mais garde le souvenir de la communauté en train de préparer ses plats ou en train de se régaler. Et Félix Casitani explique que, alors tout ça a l'air un peu anecdotique, mais en fait, c'est fondamental parce que la culture occidentale dominante a tendance à s'approprier les savoirs en effaçant totalement d'où ils viennent et les personnes qui les ont créés. C'est ce que montre très bien Grace Lee dans son dernier livre, Les Nouveaux Territoires. Et donc, transmettre une recette en l'associant au prénom d'une personne réelle ou en montrant les visages qui l'entourent, c'est déjà un acte de résistance pour refuser cet effacement et remettre du cœur à l'ouvrage culinaire. Alors ça, donc c'était dans les années 70, mais ce qui est plus récent, c'est que le phénomène s'amplifie et s'institutionnalise. Ça devient sérieux. Exemple, la grande Queer Food Conference internationale qui existe depuis 2024 et qui vient juste de se tenir à Montréal début mai 2026 avec un programme qui fait envie, moi j'aurais aimé y être, des tables rondes donc à l'université McGill, des conférences sur l'art queer de la salade, des ateliers de fabrication de pain féministe et des dégustations d'huîtres queer. Ça donne envie d'y être. Et enfin, la nourriture queer ne se contente plus de renverser la table. Elle interroge aussi notre façon de produire en ne dépendant pas de l'agro-industrie et de la souffrance animale. Ça se passe notamment en Afrique du Sud, près du Cap, où a lieu le Queer Food Growing Collective. C'est un collectif qui a créé des jardins communautaires queer pour cultiver la terre et organiser des grands marchés de productrices queer. Et leur idée, c'est vraiment de lier les luttes de la communauté LGBT avec un militantisme antiraciste et décolonial. Toutes ces perspectives sont vraiment réjouissantes parce que cette queer food qui commence par ouvrir des bars dans les années 70, puis qui détourne les recettes bourgeoises pour aller carrément jusqu'à planter ses propres graines et assumer le côté collectif militant. Et je vais terminer par une phrase de la militante sud-africaine du queer food, Melissa Brits, qui dit « Cultiver notre propre nourriture n'est pas seulement une question de survie, c'est un acte politique de libération noire, queer et africaine. »
0: Complètement, et de réappropriation aussi de ses racines et de son histoire.
1: Exactement.
0: Je vous voyais, Estherelle, hocher la tête.
2: Et je me disais quand même, c'est bizarre, tous les chefs étoilés, statutaires dans la gastronomie, parlent tous de leur grand-mère.
0: Elle a jamais
2: mais on se connaît jamais le prénom de la grand-mère. Est-ce que vous connaissez? Et là, par contre, ça serait un acte hyper intéressant de redonner leur prénom et leur identité à ces femmes qui ne sont pas que des grand-mères.
0: Mon Dieu, Bouillonne, vous vous rendez compte, Bouillonne, c'est déjà terminé. Merci à toutes les quatre, Estherelle Payani, Lorraine Malka, Grace Lee, Émilie Lestari. Les liens pour vous lire, vous écouter, vous suivre sont sur la page de l'émission Le Goût du Monde. Nous espérons que ce premier rendez-vous vous aura plu et puis que vous aurez envie de participer à la prochaine. Ah ben oui, c'est possible de participer à la prochaine. Il suffit de nous laisser un mail, un petit message sur Instagram ou votre réseau social, un audio par exemple, et puis hop, sur les ondes, ça ce serait pas mal, on pourrait faire un grand bouillonnement. C'est un peu l'idée de cette émission. Merci beaucoup à Lorraine Nemoza et Guillaume Meunier pour la réalisation et la mise en onde de cette émission. Vous pouvez nous écouter à la radio ou en podcast, c'est un peu quand vous voulez, les jours, la nuit, c'est vous qui décidez. Merci de nous partager, c'est encore meilleur. À tous, on souhaite une très bonne semaine.

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3: Et le journal pour commencer avec à la une ces nouveaux bombardements entre les États-Unis et l'Iran. L'Iran qui prévient que toute contestation de son contrôle sur le détroit d'Ormuz dopera les tensions dans la région. Nous le verrons, les négociations lancées il y a plusieurs semaines entre Téhéran et Washington semblent plus que jamais menacées. Une large partie de l'Europe encore écrasée par la chaleur alors qu'en France les températures retombent quelque peu. À la France où la chaleur reflue donc, mais le bilan sanitaire inquiète déjà. En Russie, le parti présidentiel en congrès pour préparer les législatives. La guerre en Ukraine, les difficultés économiques et les inquiétudes autour de la popularité de Vladimir Poutine. On en parle avec l'invité d'RFI Midi, le reporter indépendant Cyril Amourski. Et puis c'est inédit dans l'histoire de la Coupe du Monde. Pour la première fois, 9 équipes africaines prendront part à un match à l'élimination directe. Rendez-vous dans 10 minutes avec le journal des sports. Une nouvelle nuit de tensions très fortes au Moyen-Orient. Les échanges de tirs et de bombardements se sont intensifiés hier soir entre les États-Unis et l'Iran. Quelques jours après sa signature, le protocole d'accord pour mettre fin aux tensions entre les deux pays est en danger. Abla Junaidi, bonjour.
4: Bonjour.
3: Comme hier, les États-Unis et l'Iran s'accusent mutuellement de violer le cessez-le-feu signé il y a 11 jours.
4: Oui, l'escalade guette. Donald Trump menace de repartir en guerre pour anéantir la République islamique. Fin de citation. Il accuse à nouveau l'Iran, pour la deuxième fois en trois jours, d'avoir violé le cessez-le-feu. En conséquence, hier et pour la deuxième journée de suite, l'aviation américaine a frappé 10 cibles, dont des infrastructures de surveillance militaire iranienne, des systèmes de communication, des sites de défense aérienne, des installations de stockage de drones et des moyens de pose de mines, a précisé sur le réseau X le commandement central des États-Unis. Une riposte, selon Washington, à une attaque iranienne contre un pétrolier dans le détroit d'Ormuz. En parallèle, le Koweït affirme avoir été attaqué dans la nuit par des missiles et drones hostiles. Bahreïn, en état d'alerte maximale, revendique lui avoir intercepté et détruit un certain nombre de projectiles utilisés, je cite, dans ces attaques iraniennes perfides. Des attaques assumées ce dimanche matin par l'Iran. Le ministre des Affaires étrangères menace contre toute ingérence, une référence aux mesures prises notamment par les États-Unis pour permettre le passage sûr des navires le long du détroit d'Ormuz.
3: Le détroit d'Ormuz, d'où un porte-conteneur bâton pavillon français a pu sortir. C'est ce qu'annonce ce matin le groupe CMA-CGM. Sur l'autre front du conflit au Liban, Israël poursuit ses frappes sur le sud. Malgré l'accord cadre en vue d'une paix durable signé là vendredi à Washington par les deux pays. Le sud du Liban où l'armée israélienne annonce d'ailleurs la mort de ses soldats dans un des combats. Le gouvernement israélien reconnaît le génocide arménien, une décision encore soumise au vote des parlementaires qui intervient dans une période de vive tension avec Ankara. Autrefois partenaires stratégiques israéliens et turcs entretiennent désormais des relations conflictuelles. Il faut dire que la Turquie accuse régulièrement Israël de perpétrer un génocide dans la bande de Gaza. Ankara qui rejette en revanche catégoriquement ce terme pour qualifier les massacres sous l'Empire ottoman pendant la Première Guerre mondiale. À ce premier bilan de la canicule en France depuis mercredi, un millier de décès de plus que la normale ont déjà été recensés. Après une vague de chaleur exceptionnelle par son ampleur, l'Agence nationale de santé publique prévient donc que le bilan réel de cette canicule est voué à s'alourdir. Fort heureusement, l'épisode caniculaire qui a connu la France ces 11 derniers jours est en train de s'achever. Mais la vague de chaleur se déplace désormais vers l'est de l'Europe. Anne Verdaguet, bonjour.
5: Bonjour.
3: Nouvelle journée irrespirable pour plus de 190 millions d'Européens. De l'Allemagne à la Hongrie, en passant par les Pays-Bas, les températures sont encore caniculaires.
5: Oui, des records historiques absolus de température ont encore été battus ce samedi. 37 degrés au Danemark, 40,6 en République tchèque, 41,5 en Allemagne, où un record de température minimale nocturne a également été enregistré. Il faisait encore 29,4 degrés au beau milieu de la nuit en Saxe-Orientale. À Berlin, où les températures ce dimanche vont flirter avec les 40, la police entend à nouveau faire usage de canons à eau pour aider les habitants à se rafraîchir. La quasi-totalité de la Pologne, de la Hongrie, de la Slovaquie, de la République tchèque, on en parlait, devrait également voir le thermomètre grimper au-delà des 35 degrés ce dimanche. Aux Pays-Bas, c'est une première, l'alerte rouge pour forte chaleur a été déclenchée, les écoles fermées, les infrastructures, elles, sont en surchauffe et par précaution, les autorités ont dû arroser un pont métallique. Les Balkans suffoquent également, notamment sur toute la côte adriatique croate. Des températures de 39 degrés sont attendues jusqu'à lundi en Serbie, en Macédoine du Nord, en Bosnie et au Monténégro. L'Italie, l'Autriche, l'ouest de l'Ukraine ne seront pas épargnés. Certains événements ont malgré tout pu être maintenus, comme à Budapest, où la première Pride de l'après Viktor Orban a attiré ce samedi des dizaines de milliers de personnes sous 38 degrés.
3: Anne Verdaguet, à 14h05 ici à Paris, 2h de moins en temps universel. On en vient à cette solidarité du pape avec le peuple vénézuélien. Ce dimanche, Léon XIV a évoqué le double séisme qui a frappé il y a 3 jours le pays d'Amérique du Sud. Le souverain pontife américain exprime sa gratitude envers les secouristes sur place. D'heure en heure, le bilan ne cesse, lui, de croître. On dénombre désormais 1430 morts et plus de 50 000 disparus selon l'ONU. RFI à 14h06 à Bruxelles, la capitale belge et européenne, qui accueille ce soir une gigantesque fête privée pour célébrer les 250 ans de l'indépendance des États-Unis. L'événement est organisé à l'ambassade des États-Unis en Belgique, quelques jours donc avant la date anniversaire officielle, ce sera le 4 juillet prochain. Plusieurs milliers de personnes sont donc attendues ce soir à Bruxelles. Et Jean-Jacques Herry, le moins que l'on puisse dire, c'est que les Américains n'ont pas lésiné sur les moyens.
6: L'expression est un tantinet galvaudée, mais c'est bien un show à l'américaine qui se prépare dans le parc du cinquantenaire. Au milieu des food trucks de burgers et de hot dogs, 5000 personnes assisteront à des concerts de musique country de groupes proches du mouvement MAGA. Le grand organisateur s'appelle Bill White, l'ambassadeur controversé des USA en Belgique, fidèle parmi les fidèles de Donald Trump, qui a vendu sa soirée comme l'événement le plus incroyable, extraordinaire, phénoménal et fantastique pour une délocalisation et une démonstration trumpienne au cœur de la capitale européenne. La soirée se clôturera par un spectacle de drones et un feu d'artifice auquel assisteront le premier ministre belge Bart De Wever ou encore le secrétaire général de l'OTAN Mark Rutte. Côté européen, seule la présidente du Parlement Roberta Metsola sera présente. Ursula von der Leyen, présidente de la Commission, a elle simplement expliqué être absente de Bruxelles ce week-end, à l'heure où les relations avec les États-Unis sont plus que fraîches et où Donald Trump vient encore de menacer les Européens de taxes supplémentaires. Mais tous ces drapeaux américains dans un parc public privatisé pour une soirée essentiellement financé par Budweiser, murmure-t-on, ça ne plaît pas à tout le monde, à commencer par les riverains qui auront du mal à circuler dans leur quartier ce dimanche. En début de soirée, une marche de protestation est également prévue aux abords du parc, organisée par les collectifs Extinction Rebellion et Indivisible Belgium, qui considèrent l'autorisation de la soirée comme un soutien à Donald Trump. Jean-Jacques Herry, Bruxelles, RFI.
3: La Centrafrique déclare officiellement une épidémie de choléra. 197 cas ont été recensés, dont 24 cas mortels. Le gouvernement appelle la population à respecter strictement les mesures d'hygiène et à consulter rapidement un centre de santé en cas de diarrhée ou de vomissement. Un reportage à Bokassi à suivre dans Afrique Midi dès 12h30, temps universel. Un mot de ce drame dans l'est de la France. 11 personnes sont mortes dans un accident d'avion. Le ministre de l'Intérieur est attendu sur place. Selon le journal L'Est Républicain, l'appareil transportait un groupe de personnes pour un baptême de parachutisme. On reste en France où, à l'approche de l'élection présidentielle, les candidats déclarés tentent de tirer la couverture et de discréditer leur adversaire. Dernier exemple en date avec Gabriel Attal dans la tribune du dimanche, un mois après son premier meeting. Le président du Parti Renaissance et ancien Premier ministre charge lourdement le Rassemblement National et la France Insoumise, deux partis qui s'affichent en forme, voire très grande forme dans les sondages. Victorien Villaume.
7: À moins d'un an de la présidentielle, le Rassemblement National est largement en tête dans les sondages et la France Insoumise domine à gauche. Ainsi, la dernière enquête IFOP montre un Jordan Bardella en nette avance au premier tour, suivi d'Édouard Philippe, puis de Jean-Luc Mélenchon et en cinquième position Gabriel Attal. L'ancien Premier ministre d'Emmanuel Macron affirme donc vouloir desserrer la tenaille et éviter l'accession au second tour des deux partis. Stratégie du chaos permanent, délégitimation constante des contre-pouvoirs, le patron de Renaissance qualifie de nouveau Trump français, Jean-Luc Mélenchon. Quant au RN, le parti est toujours prêt à relayer la propagande du Kremlin et se glisse de plus en plus dans des habits poutiniens, tacle Gabriel Attal. Celui qui a annoncé sa candidature en mai dernier plaide donc pour un rassemblement au-delà de la droite et du centre, avec l'espoir d'élargir sa base électorale.
3: Victorien Vioume du service politique de RFI. À 14h10 ici à Paris, la suite d'RFI Midi avec notre invité dans quelques minutes, le reporter franco-russe Cyril Amourski. On reviendra sur la Russie qui doit renouveler son parlement dans 3 mois et le parti présidentiel qui organise aujourd'hui un congrès. Votre chronique défense où on restera aussi en Russie. On parlera de la Crimée annexée par la Russie en 2014, une région où Moscou déclare désormais l'état d'urgence. À suivre également un reportage au Brésil, vous le verrez, on compte désormais plus d'animaux de compagnie que d'enfants, des animaux qui bénéficient d'un statut inédit. Mais avant ça, les sports. Journal des sports avec vous, Christophe Diremzian, bonjour.
8: Bonjour Simon.
3: Et la Coupe du Monde pour commencer, la page de la phase de groupe est désormais tournée, place déjà aux 16e de finale.
8: Et oui, pas de temps mort, le tableau des 16e à peine entièrement constitué, les deux premières équipes concernées, l'Afrique du Sud et le Canada, se retrouvent en duel à Los Angeles à partir de 19h temps universel, les Canucks canadiens contraints de poursuivre leur aventure hors de leur pays, faute d'avoir pu terminer en tête de leur groupe, face au Bafana Bafana, l'une des 9 sélections africaines sur 10 qualifiées pour ces matchs à élimination directe. Très joli score, les deux dernières à l'avoir fait sont la RDC, victorieuse de l'Ouzbékistan 3-1, et l'Algérie qui a tendu les nerfs à ses supporters jusqu'au bout en concédant un nul 3-3 avec l'Autriche. Les Fennecs à deux doigts de l'emporter dans le temps additionnel, mais les Autrichiens ont égalisé sur le gong. Ce nul faisait de toute façon les affaires des deux camps, au point d'ailleurs de se demander si les Autrichiens n'avaient pas un petit peu envie de lever le pied à deux partout à l'heure de jeu. Ce n'est pas l'impression qu'avait le capitaine algérien Riyad Mahrez.
9: Vous pensez vraiment qu'ils n'ont pas attaqué? Ils ont mis quand même 3 buts et ils étaient devant 1-0, 2-1. C'est leur jeu, je pense. C'est une équipe qui attend un peu, qui contre. Ils ont des joueurs, ils ont des bons joueurs. Donc je pense qu'ils ont les attaqués. Ils ont joué le match. Bien sûr, à la fin, quand il reste 5-10 minutes, ils sont restés un peu derrière. Mais j'ai pas senti une équipe qui voulait pas gagner le match. Peut-être à la fin, ouais, mais dans le match, non.
8: Riyad Mahrez, capitaine de l'Algérie, qui affrontera la Suisse à Vancouver. Match servi très tôt, vendredi matin, 3h temps universel, avec le petit déjeuner sans doute. L'Autriche, elle, hérite d'un sacré adversaire, l'Espagne, championne d'Europe en titre. Ce sera jeudi soir à Los Angeles. Quant à la RDC, elle se prépare à un choc avec l'Angleterre, mercredi à Atlanta. Le tableau complet de ces 16e de finale est à retrouver sur RFI.fr.
3: La Coupe du Monde de football oblige. On parle évidemment beaucoup de ballons ronds, mais sur RFI, on parle aussi de rugby, avec Toulouse qui continue de régner sans partage sur le top 14.
8: Oui, l'indéboulonnable et intraitable Stade toulousain, vainqueur hier soir de la finale de ce top 14 au Stade de France, en battant Montpellier 28-20, quatrième bouclier de Brennus d'affilée pour les joueurs du Gomola. Une série qui reproduit le 4 à la suite du même club entre 1994 et 1997. Les Montpelliérains ont eu beau être capables de faire déjouer leurs adversaires en seconde période, le réalisme et l'efficacité toulousaine ont fini par prévaloir et donner le titre, notamment à Romain Tamac, le demi d'ouverture, sur un petit nuage à l'issue du match.
10: C'est dur de trouver des mots sur ce qu'on a réalisé depuis tant d'années. Je pense qu'entre la demi et la finale, on s'est envoyé vraiment comme des lions tous. On a mis une intensité en première mi-temps, comme j'ai rarement vu dans un match de rugby. Nos avants ont été assez incroyables face à un paquet d'avants Montpellier qui est énorme depuis le début de la saison, qui était très dur à manœuvrer. Nos avants ont été assez exceptionnels et puis nous, on a essayé de jouer les ballons pour les bonifier. Donc ça a tapé fort et c'est surtout certainement ce qui nous fait gagner ce match-là, c'est qu'en première mi-temps, on met une énergie incroyable. Peut-être que Montpellier ne s'attendait pas à ce qu'on mette une telle intensité. Et cette avance qu'on a en première mi-temps nous permet de, même ça en se faisant peur un peu à la fin, mais nous permet de gérer plutôt cette deuxième mi-temps qui est très moyenne de notre part. Mais avec ce petit matin-là, on arrive à conserver l'avance qui nous fait gagner.
8: Romain Tamac, qui n'aura pas beaucoup de temps pour souffler avec, après ce nouveau sacre, puisqu'il va rejoindre avec d'autres finalistes du top 14 le 15 de France pour disputer la nouvelle compétition de la discipline, le championnat des nations, à partir du 4 juillet.
3: À Christophe Diremzian pour le journal des sports. À 15h14 à Moscou, la Russie qui se prépare à renouveler son parlement pour la première fois depuis 4 ans et le début de la guerre. Des élections législatives auront donc lieu dans 3 mois. Pour préparer ce scrutin, le parti Russie Unie de Vladimir Poutine tient ce dimanche son congrès. On en parle avec Cyril Amourski, reporter indépendant et auteur du livre ukrainien Un peuple en guerre. Bonjour Cyril Amourski.
11: Bonjour, merci pour l'invitation.
3: Ce dimanche, le parti Russie Unie de Vladimir Poutine doit donc présenter les grandes lignes de son programme et la liste de ses candidats. Est-ce que c'est un événement qui est attendu en Russie ?
11: Alors à vrai dire, c'est pas un événement qui est si scruté que ça, dans la mesure où les élections parlementaires intéressent beaucoup moins les Russes que, par exemple, les élections présidentielles. Et il faut savoir aussi que, même si le président Poutine est quand même très populaire en Russie, son parti Russie Unie, pour le coup, ne l'est pas. Quand on regarde les sondages indépendants, on voit que seulement 16% des Russes disent qu'ils sont prêts à voter pour le parti. Et quand on voit aussi le anti-rating, donc c'est-à-dire les partis les moins populaires dans le pays, eh bien c'est aussi la Russie Unie qui est dans le top, avec 22% de l'électorat qui dit que dans aucun cas, dans aucune configuration, il ne voterait pour le parti.
3: Et Russie Unie, justement, qui se concentre beaucoup sur l'image de Vladimir Poutine comme principal repère pour les électeurs. Est-ce que vous pensez que ça va continuer de suffire pour récolter des voix, notamment dans le contexte de la guerre avec l'Ukraine, évidemment ?
11: Alors encore une fois, quand on regarde en réalité même les scrutins précédents qui n'étaient déjà pas libres, mais disons que la Russie s'est durcie en tant que régime au cours des dernières années, et notamment depuis le début de l'invasion à grande échelle, eh bien on voit qu'il n'y a pas d'enthousiasme particulier en fait à voter pour le parti du gouvernement. Il y a des trucages, il y a des bourrages d'urnes, il y a donc c'est tout simplement en fait un scrutin qui est truqué et où effectivement il n'y a pas de résultats qui sont tout à fait transparents et donc il n'y a pas vraiment, disons, d'attachement particulier à ce scrutin et surtout en fait ça permet à Vladimir Poutine de dire que regardez, moi je gère le pays, je ne suis peut-être pas parfait, mais regardez les autres politiciens autour, ils sont encore moins bons, moins performants et en fait c'est vraiment la logique russe du tsar par exemple qui serait juste mais par contre son entourage qui serait pourri et qui serait responsable de la situation. Et donc il joue un peu sur ça, mais il a besoin effectivement d'une sorte de majorité. Est-ce qu'il l'obtiendra par les urnes ? Je ne pense probablement pas. De toute façon, comme on le voit au cours des scrutins précédents, ils ont dû à chaque fois changer le résultat, truquer pour donner à Vladimir Poutine et à son parti une majorité au Parlement.
3: Cyril Amourski, vous évoquez une élection qui n'en est pas vraiment une. Le Kremlin redoute quand même une campagne difficile, avec notamment la fatigue de la population face à la guerre en Ukraine. Est-ce que le pouvoir, il parvient à utiliser cette guerre pour mobiliser tout de même ?
11: Oui, pardon, le mot que je cherche, c'était falsification. Bien sûr, c'est le sujet, c'est-à-dire qu'aujourd'hui, Vladimir Poutine voit qu'il est affaibli sur son propre sol. Évidemment, il a énormément de difficultés sur le terrain. Économiquement, la Russie est dans une situation qui est très compliquée. On est donc dans une impasse militaire, dans une impasse économique. En plus de ça, aujourd'hui, la Russie subit des frappes sur son propre sol. Et donc, le pouvoir central va essayer de se servir de ce scrutin, et bien comme d'un événement mobilisateur pour fédérer autour du président. Le problème est qu'une fois de plus, aujourd'hui, Vladimir Poutine est à son taux de popularité le plus bas depuis 2022. Il est autour de 60-65% contre plus de 80% au tout début de l'invasion à grande échelle. Et son parti, en réalité, cela fait déjà des décennies qu'il n'est pas populaire. Il est vu comme un parti de voleurs, un parti de magouilleurs. Et c'est vraiment le surnom, d'ailleurs, qui est donné au parti de Poutine, Partsajoulikovovarov, le parti des voleurs et des magouilleurs. Et donc, il va avoir du mal, je pense, à fédérer là-dessus. Mais évidemment, ce sera tout son objectif. Après, une fois de plus, disons qu'aujourd'hui, ce type d'élections n'ont pas vraiment la vocation à donner une légitimité particulière à tel ou tel personnage. C'est plutôt une procédure qui imite la démocratie plus qu'autre chose, parce qu'en réalité, le Parlement aujourd'hui n'a absolument aucun pouvoir. Tout est concentré entre les mains d'une seule personne, Vladimir Poutine.
3: Dernière question, vous évoquez les difficultés économiques en Russie. Est-ce qu'elles sont aussi un sujet de préoccupation pour les électeurs ? Et est-ce que Russie Unie va faire des propositions sur ce sujet ?
11: À vrai dire, ce sur quoi j'ai envie d'accentuer l'attention des auditeurs, c'est que tout simplement, en réalité, peu importe ce que pensent et veulent les Russes, de toute façon, il y aura une falsification massive de ces élections. C'est-à-dire que cela fait déjà plusieurs scrutins qu'en réalité, le parti Russie Unie de Poutine n'est pas majoritaire dans les urnes, n'est pas majoritaire auprès de la population, et pourtant, il obtient tout le temps des résultats stratosphériques.
3: Mais au-delà de ces élections, est-ce que c'est un enjeu majeur dans le pays ? Est-ce qu'on en parle au quotidien ?
11: Non, c'est pas un enjeu majeur. C'est évidemment un scrutin qui est tout de même suivi par une partie de la population. Mais ce que, étant donné qu'en réalité tout le pouvoir est concentré et bien dans les mains du président, ces élections, et bien elles ne servent pas à grand chose. Et la population se dit que peu importe, de toute façon le résultat sera le même. Et vous savez, une grande partie de la population est même forcée à voter puisqu'ils sont des fonctionnaires d'État et on leur donne la consigne de voter pour telle ou telle partie.
3: Merci Cyril Amourski d'avoir été l'invité des RFI Midi. Je le rappelle, vous êtes l'auteur du livre Ukraine. Un peuple en guerre. Et on continue d'évoquer la guerre en Ukraine et ses conséquences dans votre chronique Ligne de défense. La défense anti-aérienne russe qui est mise à rude épreuve. Plusieurs centaines de drones ukrainiens sont abattus et ce presque chaque jour. La Crimée, territoire annexé par la Russie, concentre les attaques de Kiev depuis plusieurs mois. Les forces ukrainiennes ciblent cette péninsule et l'isolent méthodiquement. Franck Alexandre, Kiev utilise un armement très précis pour arriver à ses fins.
12: Grâce aux drones d'attaque Hornet de moyenne portée, lestés de charge de 5 kilos et résistant au brouillage, l'armée ukrainienne cible les dépôts de carburant, les radars, les centres de commandement et fait peser une menace constante sur les voies d'approvisionnement russes. Peu à peu, les attaques de drones étranglent la Crimée, un territoire stratégique pour Moscou, insiste Vincent Touré, chercheur à l'IFRI.
13: La Crimée, c'est le porte-avions sur la mer Noire. La Crimée, c'est à la fois une base de lancement de frappe, soit par le port de Sébastopol grâce à la marine, soit par ses aérodromes contre le reste de l'Ukraine. Et c'est en fait une immense tour de guet. Donc là, les Ukrainiens, en fait, en frappant la Crimée, fragilisent la puissance offensive que les Russes ont à leur disposition pour pousser le front.
12: Au mois de mai, dans le corridor reliant le Donbass à la Crimée, les Ukrainiens ont ainsi détruit 200 camions-citernes, symbole de l'annexion de la péninsule. Le pont de Kerch, véritable cordon ombilical, est lui aussi régulièrement visé. Le ravitaillement des troupes devient délicat. Pourtant, l'état-major russe poursuit au même rythme ses offensives. Son modèle ne change pas.
13: Un modèle à base d'infanterie qui s'infiltre progressivement, méthodiquement et qui agissent en fait comme les pointes avancées du système de reconnaissance et frappe qu'ils ont à leur disposition. Les ressources russes commencent à baisser. Depuis début d'année, le recrutement russe en fait patine, voire décroît, et n'est plus capable de complètement compenser les pertes qu'ils subissent justement par leur assaut d'infanterie.
12: Environ 30 000 soldats russes sont chaque mois mis hors de combat, un chiffre à peu près équivalent à celui du recrutement. Et grâce à ces drones FPV, l'état-major ukrainien dit vouloir atteindre une attrition de 50 000 soldats par mois pour tenter de conserver l'ascendant sur le front, note Vincent Touré. Moscou mise donc sur une production toujours plus massive de drones Shahed et de missiles.
13: Le complexe de production russe est à même aujourd'hui de soutenir une croissance de sa puissance de feu en Ukraine. Les Shahed, c'est lequel le plus exemplaire parce que on est passé quand même d'une centaine de Shahed produits il y a 2 ans à maintenant le mois de mai, il y a eu 8000 Shahed quand même tirés en Ukraine. Et en fait, ils arrivent du coup à la fois à soutenir cette expansion et en même temps, en fait, ils vont avoir la capacité de constituer des réserves.
12: Moscou poursuit le rythme de ses attaques, mais jusqu'à quand la logistique de ses armées pourra-t-elle tenir étant donné qu'en Crimée, les drones ukrainiens détruisent chaque jour une trentaine d'installations et une quarantaine de camions.
3: Franck Alexandre. 9h22 à Brasilia, 213 millions d'habitants pour quelques 160 millions d'animaux de compagnie. Un ratio qui place le Brésil sur le podium des pays avec le plus de chats et de chiens. Des animaux donc parfois au cœur de discorde lorsque des couples sont forcés de se séparer. Alors le Parlement a adopté au mois d'avril dernier une loi encadrant la garde partagée des animaux de compagnie. Reportage Sarah Cozzolino.
14: Sarah Donner nous présente Simba, Pandora et Oliver, ces 3 chats dont elle partage aujourd'hui la garde avec son ancienne compagne par période de 15 jours. Un droit qu'elle a obtenu après une longue bataille judiciaire et 2 ans et demi sans les voir.
15: Je n'avais aucune nouvelle. La communication avec mon ex était rompue, donc je ne savais même pas où ils habitaient parce qu'elle avait déménagé. C'était une période très angoissante. J'avais même déposé plainte.
14: À l'époque, en 2022, aucune loi n'encadrait cette situation qui dépendait de l'analyse du juge au cas par cas. Sarah a vécu une période de grave dépression.
15: Ça a été un vrai traumatisme qu'on me les arrache de cette façon, sans savoir ce qu'il se passerait, sans avoir aucun soutien juridique pour espérer les revoir un jour. C'était un moment très confus, très sombre, sans espoir.
14: C'est grâce à Catalina Modena, avocate spécialisée dans le droit des animaux, que Sarah a pu obtenir une sentence favorable et la garde partagée de ses chats. Les efforts de Sarah pour adapter sa maison et les diverses consultations de vétérinaires comportementalistes ont joué en sa faveur.
16: Il y a désormais une vraie attention pour l'intérêt de l'animal. Aujourd'hui, quand le juge est face à ce type de situation, il devra analyser dans quel environnement vivra l'animal et le temps de qualité qu'il pourra passer avec son tuteur.
14: La nouvelle loi donne une sécurité juridique au tuteur en faisant de la garde partagée une règle s'il n'y a pas de consensus après une séparation. Car des cas comme celui de Sarah sont désormais quotidiens dans la justice brésilienne.
15: C'était courant que les personnes renoncent à leurs animaux. Mais aujourd'hui, on voit que les animaux sont considérés comme des membres de la famille. C'est pas comme un meuble qu'on peut racheter. On comprend maintenant que chaque chat, chaque chien est un être unique.
14: Au Brésil, il y aurait 160 millions d'animaux domestiques pour 213 millions d'habitants. Il était temps que la loi s'adapte, selon Catalina Modena.
16: Le pouvoir législatif doit prendre en compte l'évolution de la société. À partir du moment où il y a plus d'animaux que d'enfants dans les maisons brésiliennes, nous devons prendre en compte ces animaux et ces familles.
14: Autre aspect important de la loi, la garde ne sera pas accordée si l'une des deux parties présente des antécédents judiciaires ou des risques de violence domestique. Sarah Cozzolino, Sao Paulo, RFI.
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3: À 14h25 à Paris, la capitale française, comme beaucoup d'autres théâtres d'expression pour les street artistes, leurs œuvres parfois monumentales colorent les villes. Ces graffeurs, artistes de rue, certains les aiment, d'autres les détestent, mais certains de ces artistes sont même devenus des stars. Alors la grande halle de la Villette à Paris a fait son choix et consacre une exposition à ces artistes. Un reportage Iris Hauker.
17: Le thème c'est art de rue, des diables qui pratiquent et ce qui aime, ce putain d'art de rue.
18: Quartier du Sentier, dans le centre de Paris, deux street artistes commentent leur dernière fresque.
19: C'est une façade qui appartient au bar L'Ivresse.
18: Hugo, du tandem Tito Mulk.
19: À l'époque où on avait encore peur de mettre de la peinture sur les murs et qu'on faisait juste des collages, on avait fait ce mur. Et là, on a été invité officiellement par l'association Vertic 75.
18: Mathieu, son acolyte graffeur, a décidé de prendre la ville pour toile.
20: Quand le tag est arrivé dans les années 70 à New York, l'acte était politique parce qu'il était revendicatif, mais les thèmes abordés, enfin, c'était juste des gens qui marquaient leur nom.
18: Avec leur univers coloré, inspiré de la pop culture, ils ont décidé de porter des messages qu'ils qualifient eux-mêmes d'impertinents.
20: Effectivement, on fait partie des gens qui pensent que le street art et l'art en général doit être politique. Et l'est de toute façon parce que c'est une prise de parole en public.
18: Ces dernières années, l'art de rue n'a cessé de gagner en reconnaissance et même auprès d'un public inattendu comme Monique, cette riveraine de 78 ans.
21: J'habite dans le quartier depuis 33 ans. J'aime beaucoup, ça fait partie de l'évolution de l'art.
18: Et c'est justement cette évolution qui interroge. Comment préserver l'essence d'un art pensé pour être libre et gratuit quand il s'institutionnalise et se commercialise ? L'exposition Beyond the Streets présente en ce moment à Paris des œuvres de Shepard Fairey et Invader. Pour son curateur, le grand collectionneur Roger Gatzman, le fait que le Street Art s'académise n'est pas un problème, c'est le signe d'un rêve américain réalisé.
22: Nous travaillons avec des artistes qui, pour la plupart, ont à la fois des grandes carrières dans les musées, mais aussi des projets institutionnels. Une grande partie de ce qu'ils font aujourd'hui en intérieur diffère de ce qu'ils faisaient autrefois, illégalement dans la rue. Mais ils ont su trouver le moyen de canaliser cette énergie et de la transposer dans leur peinture.
18: Être légitime dans la rue ou reconnu au musée, la nouvelle génération ne veut plus choisir. Hugo et Mathieu de Tito Mulk n'ont pas peur des paradoxes. Ils travaillent avec les marques et dénoncent leurs travers.
19: Le but d'une publicité, c'est plutôt de ramollir le cerveau pour pouvoir mieux faire passer son message. Nous, au contraire, là, on essaye plutôt de faire réfléchir les gens, de les emmener eux-mêmes à certaines conclusions.
18: Si certains trouvent leurs œuvres préférées dans les musées, d'autres les découvrent dans la rue. Et pour Mathieu, de Tito Mulk.
20: Ce qu'on peut se souhaiter au street art, c'est que les gens continuent à se promener dans la rue, à ouvrir les yeux, à s'émerveiller.
3: Et c'est ainsi que se referme cette édition. Arthur Geoffroy était à la réalisation. Merci à lui. Dans une minute maintenant, Afrique Midi sur RFI.
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3: À l'écoute de RFI, il est 14h30 ici à Paris, 13h30 à Kinshasa. Afrique Midi, c'est avec vous Nicolas Brousse. Bonjour Nicolas.
23: Bonjour Simon, bonjour tout le monde et bonjour Lionel.
24: On a frappé cette équipe comme il fallait, on n'a pas peur de qui que ce soit. Amenez-nous l'Angleterre, l'Argentine, le Brésil, même les États-Unis, on va les fouetter.
23: Vous entendez la confiance de ce supporter congolais décomplexé à Atlanta après la qualification historique des Léopards en 16e de finale du Mondial. Rendez-vous effectivement avec l'Angleterre mercredi prochain. En attendant, on a évidemment célébré la victoire dans les rues de Kinshasa. Nous y serons. Nouvelle épidémie de choléra confirmée en Centrafrique. Près de 200 cas dont 24 mortels. Le gouvernement met en place des mesures. Reportage dans l'un des villages foyers de l'infection. Étudier à l'étranger ne dépend plus seulement des résultats scolaires et ou des moyens financiers, en tout cas au Burkina Faso, où le départ est désormais soumis à autorisation ministérielle, une mesure qui surprend entre autres les étudiants burkinabés à Abidjan. À suivre également un accord de pêche jugé déséquilibré et qui s'arrête aujourd'hui entre l'Union européenne et le Gabon, l'adaptation des Rwandais face à la hausse des prix des carburants, et puis le festival Gnawa qui s'est refermé en beauté à Essaouira. Afrique Midi, le grand journal du continent, bienvenue, on tourne ensemble la première page. Vous avez donc entendu il y a quelques instants au micro de notre correspondant Edouard Maille la joie de Lionel, membre de la diaspora congolaise qui était dans les tribunes à Atlanta pour assister à la victoire 3-1 et donc à la qualification de la République démocratique du Congo pour les 16e de finale de la Coupe du Monde de football. C'est tout simplement historique et le résultat est arrivé comme une délivrance après un bel ascenseur émotionnel car l'Ouzbékistan, l'adversaire, a mené 1-0 pendant plus de 60 minutes. Et puis, les léopards se sont réveillés et Kinshasa n'a pas dormi. Reportage d'Olga Massangou.
25: La victoire contre l'Ouzbékistan était attendue, mais le coup de sifflet final a sonné comme une véritable délivrance pour Freddy.
26: C'est absolument incroyable.

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l'ouverture de la 46e édition du Festival International de Jazz de Montréal. À l'affiche jusqu'au 4 juillet, plusieurs artistes déjà rencontrés dans BPM, comme Dominique Fils-Aimé, Anastasia ou Kid Koala, et quelques autres que j'aimerais bien ajouter à ma liste, comme le duo de rock expérimental québécois Angine de Poitrine.

Casablanca, la 19e édition de Jazz à Blanca réunira au Maroc, donc du 2 au 11 juillet, en partenariat avec RFI, Robbie Williams, Lauryn Hill, Neika ou encore Charlotte Cardin. Un grand écart musical dont le festival a le secret entre superstars internationales et talents marocains. Parmi eux, la joueuse de Guembri, Asma Hamzaoui, native de la Ville Blanche et première femme à avoir acquis le titre de Maalema dans l'univers très masculin de la musique nawa.

rassemblements estivaux, Convivencia fête cette année ses 30 ans. Depuis une péniche qui sillonne le canal du Midi, le festival fait dialoguer les cultures au fil de l'eau. Un anniversaire partagé avec le canal lui-même, inscrit au patrimoine mondial de l'UNESCO depuis maintenant 30 ans. Jusqu'au 20 juillet, la péniche de Convivencia fera escale dans une vingtaine de communes d'Occitanie avec les concerts gratuits d'artistes venus de Tanzanie, du Kurdistan ou encore du bassin méditerranéen.

artistes ailleurs, chanter peut encore exposer à de lourdes sanctions. Selon plusieurs médias, la chanteuse iranienne Parastou Ahmadi et plusieurs membres de son équipe auraient été condamnés à 2 ans d'interdiction d'exercer toute activité artistique, à une interdiction de quitter le pays, ainsi qu'à 74 coups de fouet après la diffusion sur YouTube d'un concert devenu viral en 2024. Les autorités lui reprocheraient d'avoir diffusé des contenus jugés vulgaires et immoraux. Une information relayée par la plateforme iranienne MTTAD le 18 juin, mais qui n'a pour l'heure pas été confirmée par les médias officiels du pays.

0: Dumbo dans BPM avec Novoline. À la première écoute, on pourrait presque croire à une chanson d'amour. Mais derrière ce refrain, porté par un quatuor à cordes et un chœur berlinois, se cache en réalité une histoire beaucoup plus sombre, celle de l'addiction au jeu de son père. Novoline n'est d'ailleurs pas un prénom, mais le nom d'une célèbre machine à sous de fabrication autrichienne, dont Ebo adopte ici le point de vue. Une histoire intime qui rappelle qu'une addiction ne touche jamais une seule personne, mais tout son entourage.
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0: Dans quelques instants, l'histoire d'un live de Nina Simone, mais pour l'heure, rap encore et toujours, mais autre atmosphère. Après les cordes et les chœurs d'Ebo, place un son qui puise autant dans le hip-hop américain que dans le grime britannique et les influences afro, celui des rappeurs nigériano-irlandais Travis et Els. En collaboration avec le producteur Fred Again, voici Did It Again dans BPM.

jamais vous commencez à me connaître, ce qui m'intéresse aussi, c'est l'histoire qu'ils racontent, et en l'occurrence celle de Travi et Els, deux rappeurs nés au Nigeria et élevés en Irlande, qui ont choisi de construire leur propre voix plutôt que d'attendre qu'on leur fasse une place. Cette aventure s'appelle Gliders. Derrière ce nom, il y a un collectif, un label, une marque de vêtements et toute une communauté artistique. Alors forcément, quand un morceau né sur Twitch avec le producteur britannique star Fred Again se retrouve quelques mois plus tard repris par 8000 personnes à Dublin, ce n'est plus seulement une chanson, c'est aussi une façon de célébrer le chemin parcouru avec celles et ceux qui les suivent depuis le début.

0: Le 3 juillet, le Montreux Jazz Festival ouvrira les portes de sa 60e édition sur les rives du lac Léman. Depuis sa création, le Festival Suisse a accueilli quelques-unes des plus grandes figures de l'histoire de la musique. Ella Fitzgerald, Miles Davis, David Bowie, Prince ou encore Nina Simone. Entre 1968 et 1990, la chanteuse et pianiste américaine s'y est produite à 5 reprises. Mais s'il ne fallait retenir qu'un seul de ses concerts, ce serait probablement celui du 3 juillet 1976. Cette année-là, Nina Simone traverse une période compliquée. Sa carrière est au ralenti, ses finances sont au plus bas et son arrivée à Montreux est motivée autant par la nécessité que par l'envie de remonter sur scène. Un concert imprévisible, inconfortable parfois, mais ô combien bouleversant, devenu l'une des légendes du festival. C'est l'histoire d'un live dans vos bonnes pulsations du monde.
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0: Dès les premières minutes, Nina Simone prévient le public. Elle n'est pas là pour faire le clown. Vulnérable et magnétique, elle avance comme sur un fil. À certains moments, elle semble chercher son équilibre. Dès qu'elle retrouve son piano, elle est épatante de maîtrise. Et surtout, elle se met à nu comme rarement, sans concession. Entre deux classiques, elle évoque le Liberia où elle a vécu ces dernières années, parle d'un amour perdu nommé Imoja et confie au public de Montreux qu'elle admire autant qu'elle redoute sa tranquillité. Puis vient Stars, la chanson de l'américaine Janis Ian, devenue le moment le plus célèbre de la soirée. Lorsqu'une spectatrice tente de quitter la salle, Nina Simone s'interrompt pour lui ordonner de s'asseoir. Et comme si les mots lui manquaient pour raconter ce qu'elle traverse, elle enchaîne avec Feelings. Un succès planétaire et plutôt sirupeux du chanteur brésilien Maurice Albert qu'elle transforme ce soir-là en un saisissant moment de vérité.

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0: chose, hein.
1: 50 ans plus tard, l'émotion est toujours intacte. Personnellement, elle me submerge à chaque écoute. C'était Feelings par Nina Simone au Montreux Jazz Festival. Un festival qui s'apprête à célébrer sa 60e édition avec du sacré beau monde. Sting, Nick Cave, The Roots, The Isley Brothers, mais aussi Ray, Sienna Spiro ou encore Nectarwood. Bref, une programmation qui donne envie de prendre un abonnement, de camper au bord du lac Léman dès le 3 juillet et de ne rentrer chez soi que 15 jours plus tard. Vos bonnes pulsations du monde ont été façonnées avec amour, toujours, par mes funambules à moi, Benjamin Sarallier à la réalisation et Camille Rock au mix. Dans quelques instants, un nouveau journal sur RFI. À la semaine prochaine !

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6: Sophie Pouzrat.
5: À la une, la quête éperdue de survivants se poursuit au Venezuela, plus de 72 heures après le double séisme qui a fait au moins 1430 morts et plus de 50 000 disparus. Sur place, l'aide internationale s'active pour porter secours à la population. Alors que Washington et Téhéran échangent des nouvelles frappes malgré le cessez-le-feu et l'optimisme des marchés, le prix du pétrole commence à baisser avec la réouverture du détroit d'Ormuz. À la une également, vaste coup de filet à Ankara, 148 personnes arrêtées dans ce qui est présenté comme une opération antiterroriste. Les ONG, elles, dénoncent un climat de répression à 10 jours du sommet de l'OTAN qui doit se tenir dans la capitale turque. Et puis la joie des léopards qui entrent dans l'histoire 52 ans après leur dernier mondial. La République démocratique du Congo qualifiée en 16e de finale de la Coupe du monde de foot. Les secours s'activent toujours au Venezuela pour fouiller des décombres et tenter de retrouver des survivants au terrible double séisme qui a frappé le pays ce mercredi. Si les chances de retrouver des personnes vivantes se réduisent à mesure que le temps passe, des rescapés sont encore secourus. C'est le cas d'un jeune garçon de 11 ans sorti après plusieurs jours sous les décombres. Sur place, les équipes de sauvetage d'une vingtaine de pays viennent en aide à la population. Alice Campagnol s'est rendue au centre d'opération de la Guaira, particulièrement touché par le séisme.
7: La pelouse du grand stade de baseball de La Guaira accueille depuis vendredi des équipes de secouristes du monde entier. Suisse, Colombie, Allemagne, Espagne. Ici, on parle toutes les langues. Ce sont les Nations Unies qui coordonnent leur travail. Et il faut aller très vite. Fabien Valterio est chef des opérations de l'équipe suisse.
8: Il ne faut pas oublier que les gens, ça fait maintenant longtemps qu'ils sont sous les décombres. Avec les chaleurs qui fait, tous les problèmes de déshydratation, etc. Donc on joue vraiment avec la montre.
7: Malgré une mobilisation très rapide, l'arrivée des secours a été retardée.
8: Le trajet de Caracas jusqu'ici, il a été interminable. Google Maps, 2h30, mais ça nous a pris 7h30. Le chaos, il était créé par des gens qui voulaient aider. Et aujourd'hui, on voit que l'ordre est revenu sur la route, donc il y a une espèce de normalité qui se remet en place.
7: Les 72 heures fatidiques sont désormais dépassées et les équipes internationales perdent l'espoir de retrouver des personnes en vie sous les décombres. Place désormais aux engins de chantier pour déblayer. Alice Campagnol, de retour de La Guaira, RFI.
5: Et selon un dernier bilan provisoire, le nombre des victimes dépasse maintenant les 1400 morts. Ce chiffre devrait continuer à grimper alors que 50 000 personnes sont toujours portées disparues. Selon l'ONU, qui estime qu'à terme, les conséquences du séisme pourraient toucher près de 7 millions de personnes au total. L'Iran accuse ce samedi les États-Unis de violation flagrante du protocole d'accord conclu pour mettre fin à la guerre au Moyen-Orient après des frappes américaines sur son territoire. Frappes qui ont entraîné une réplique de la part de Téhéran. Ces échanges de tirs sont les premiers depuis la signature du texte il y a 10 jours, faisant planer de nouvelles incertitudes sur le détroit d'Ormuz notamment, alors que les cours du pétrole accélèrent leur baisse. Ce vendredi, le baril de Brent était proche des 71 $, retrouvant ainsi des prix comparables à ceux d'avant le début du conflit. Le marché se montre très optimiste pour le trafic dans le stratégique passage et cette baisse extrêmement rapide des prix étonne même les analystes. Enver Daguet.
9: Nous sommes loin des 115 dollars le baril d'il y a deux mois et cette baisse importante des prix semble un peu trop rapide car les sujets d'inquiétude ne manquent pas, les attaques ont repris et le rythme des pétroliers quittant le détroit d'Ormuz n'est pas encore au niveau d'avant la guerre. Pour Thierry Bross, professeur à Sciences Po Paris, expert en énergie, les investisseurs sont aujourd'hui déconnectés de la réalité et ils suivent la tendance dictée par le président américain à chaque déclaration.
10: Il n'y a aucune raison d'être à 70 dollars par baril, les flux ne sont pas les mêmes. Des installations pétrolières ont été attaquées et vous voyez bien qu'il faut que les bateaux sortent du détroit, mais il faut aussi que des bateaux rentrent dans le détroit pour pouvoir assurer les prochaines livraisons de pétrole aux pays consommateurs. Nous en sommes très loin. Donc je crois qu'on est dans un système où finalement les marchés financiers n'ont pas voulu parier contre Trump, qui avait la possibilité finalement, avec ses messages sur les réseaux sociaux, de faire baisser le prix du pétrole.
9: Dans la foulée de cette chute des prix du baril, les prix à la pompe ont eux aussi amorcé leur baisse à moins de 1,90 euros le litre en France pour le gazole et le SP95.
5: Les explications d'Anne Verdaguer. Le cabinet du gouvernement israélien reconnaît désormais officiellement le génocide arménien qui a coûté la vie à des centaines de milliers de personnes au début du XXe siècle. Cette motion, portée par le ministre des Affaires étrangères, Gideon Saar, doit encore être soumise au vote de la Knesset pour une reconnaissance formelle par l'État d'Israël. Mais cette décision intervient aussi sur fond de relations particulièrement tendues avec la Turquie. Et alors qu'Ankara refuse de reconnaître le terme de génocide. Ankara, où les autorités ont incarcéré cette semaine 178 personnes dans le cadre d'un vaste coup de filet présenté comme une opération antiterroriste. Ces arrestations ont lieu alors que la capitale turque accueillera dans 10 jours le sommet de l'OTAN, auquel doivent participer 32 dirigeants, dont le président américain Donald Trump. Les ONG, elles, dénoncent un climat de répression. À Ankara, les précisions d'Anne Andler.
11: Des membres présumés du groupe État islamique, mais aussi des bénévoles d'une fondation environnementale dont la plupart ont plus de 60 ans, une professeure d'économie, un journaliste, des avocats, des étudiants, des syndicalistes, tous soupçonnés de liens avec divers groupes d'extrême gauche. Le coup de filet qui a secoué cette semaine la capitale turque interpelle par son ampleur et ses motifs. Les autorités d'Ankara décrivent une opération antiterroriste visant à assurer la sécurité du sommet de l'OTAN des 7 et 8 juillet. Mais pour les ONG Défense des droits humains, ces arrestations s'inscrivent dans un contexte de pression accrue contre la société civile, les médias et les mouvements de protestation. Elles visent à dissuader toute critique publique à l'approche du sommet. Pour la plupart des 178 personnes incarcérées, le parquet avait réclamé leur placement en détention, motif qu'elles pourraient, je cite, « commettre un acte terroriste dans le but de faire passer la Turquie pour un pays associé au terrorisme avant le sommet de l'OTAN ». La préfecture d'Ankara a d'ailleurs annoncé l'interdiction de toutes les manifestations et autres rassemblements dans la capitale entre le 28 juin et le 10 juillet. Anne Andler, Ankara, RFI.
5: Les résultats partiels sont tombés en Nouvelle-Calédonie, territoire français qui organisait des élections provinciales ce dimanche. Scrutin décisif où la participation est en net recul, plus de 2 ans après les émeutes meurtrières survenues en 2024. Pour l'instant, les partis non indépendantistes sont arrivés nettement en tête en province sud, la plus peuplée de l'archipel. Et ce scrutin pourra à terme peser sur son avenir institutionnel. Ça n'a pas été simple, mais ils l'ont fait. Et pour la toute première fois, les Léopards qualifiés en 16e de finale de la Coupe du Monde de football, la République démocratique du Congo a bien fini ses phases de poule en battant l'Ouzbékistan 3-1. Un match non sans frayeur pour les Congolais, mené 1-0 à la mi-temps. Ils ont finalement su s'imposer devant leurs supporters nombreux dans les tribunes du stade d'Atlanta. Édouard Maille est allé leur tendre son micro.
12: Au coup de sifflet final, certains couloirs du stade sont bloqués. Des supporters congolais qui dansent en cercle. Mireille peine à trouver les mots.
13: Oh mon Dieu, c'est vraiment une fierté. C'est vraiment une fierté. On est fiers, fiers, fiers. Franchement, on y a cru jusqu'au bout. Et là, on est très heureux. Très, très heureux.
12: L'Ouzbékistan mène 1-0 à la mi-temps. Les Léopards égalisent grâce à un pénalty de Yohan Wissa à la 68e. Le match bascule et Fiston Mayele dévie un tir devant le gardien ouzbek. But à la 78e. Et puis Yohan Wissa enterre le match à la première minute du temps additionnel d'une frappe à l'entrée de la surface de réparation. un moment historique dont Patrick est fier de faire partie.
14: Cette ambiance, depuis que je suis né, je n'ai jamais vécu cette ambiance. C'est aujourd'hui que c'est la première fois de ma vie que je puisse vivre ça. Donc je puisse vivre ça et puis je suis dans l'histoire de la Coupe du Monde pour la première fois de ma vie.
12: Avec cette victoire, tout semble désormais possible pour Lionel.
15: On a frappé cette équipe comme il fallait, on n'a pas peur de qui que ce soit. Amenez-nous l'Angleterre, l'Argentine, le Brésil, même les États-Unis, on va les fouetter.
12: Les Léopards affronteront donc l'Angleterre le 1er juillet. Edouard Maille, Atlanta, RFI.
5: Les Léopards de RDC qui sont donc l'une des 9 équipes africaines sur 10 à s'être sorties victorieuses de la phase de poule. Et maintenant, place au 16e de finale. Ce dimanche, l'Afrique du Sud ouvre le bal. Ce sera face au Canada, l'un des 3 pays hôtes. Match à suivre à partir de 19h, temps universel. Le Maroc suivra. Ce sera face aux Pays-Bas ce mardi avec au programme France-Norvège. 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
18: Il y a plus de pommiers dans une pomme que de pommes dans un pommier. Proverbe juif qui nous faisait l'amitié il y a 3 ans de nous rapprocher d'un philosophe, spécialiste renommé de la pensée juive et du christianisme, Armand Abécassis, qui rêvait secrètement d'un judaïsme universel. Alors même si c'est un mot qui fâche, universel, dans la pensée du penseur, ce mot rend le pommier attentif à la singularité de chaque pomme. En sol majeur est devenu addict à la métaphore après avoir lu Armand Abécassis dans « Il était une fois le judaïsme » et « Rue des synagogues » où il déroule une séquence sépia lorsqu'en plein protectorat français dans son Maroc natal, Mohamed, l'ami musulman, et Rabbi Eleazar, le maître talmudique, faisaient partie de la photo, celle du Melah, ce bel Orient, son bel Orient juif. Armand Abécassis ayant tiré sa révérence en avril dernier, En sol majeur vous propose de réécouter cet entretien lumineux qu'il nous accordait le 17 juin 2023. Nous sommes ravis, Armand Abécassis, de vous accueillir en sol majeur. Comment allez-vous ?
21: Merci beaucoup, moi également, je suis très heureux.
18: Alors vous savez qu'on a reçu il y a peu votre fille, la romancière Eliette Abécassis, et le travail de transmission a été tellement bien fait de la part de sa mère et de son père que j'ai eu envie de vous rencontrer. Est-ce que vous diriez que c'est la transmission qui vous fait écrire aujourd'hui ?
21: C'est la transmission, oui, mais ce n'est pas valable simplement pour les Juifs. C'est la condition de toute société. Si une culture veut se prolonger et ne pas être érodée ou disparaître de l'histoire, mais ce n'est pas la transmission. Si les parents n'ont rien à dire à l'enfant, comment voulez-vous que cet enfant soit éduqué, surtout réveillé à sa mémoire et à ce peuple ou cette nation dans laquelle il arrive et dont il est responsable, d'où le problème fondamental de la transmission avec toutes ces questions, quand transmettre, quoi transmettre, à qui transmettre, et puis bien sûr la crise, surtout en France, l'éducation en France.
18: Oui, je sais que vous êtes un peu un inquiet. Comment dit-on transmission en hébreu ?
21: Il y a 2 verbes qui le disent. Il y a la Kabbalah, qui ne veut pas dire la mystique. Kabbalah, c'est simplement d'un verbe qui veut dire recevoir. Et puis le deuxième, Masora, qui veut dire transmettre. Ça qui veut dire que ce sont 2 actes absolument différents, puisqu'il y a 2 mots hébreux.
18: Oui, mais pour que quelque chose soit bien transmis, il faut savoir le recevoir.
21: Eh bien voilà, Paul l'a bien défini, l'un ne va pas sans l'autre. Ce que je transmets doit être entendu dans l'environnement culturel de celui qui reçoit.
18: Bienvenue en sol majeur.

0: Lorsque vous n'êtes pas dans vos pensées, cher Armand Abbé Cassis, vous êtes très musique classique, hein, apparemment. La preuve avec ce Rachmaninov sur RFI. Oui. Pourquoi ce concerto numéro 2 en particulier?
1: Parce que j'ai commencé à l'entendre, l'écouter depuis mon enfance. On était une bande de copains, oui, qui nous intéressons pas ou simplement au cabaret, etc. Mais on allait au concert Casablanca et on écoutait, et puis on avait les disques, bien sûr, qu'on écoutait aussi.
0: Donc ce concerto numéro 2, pour vous, c'est tout de suite Casablanca?
1: Oui, oui, oui. Puis surtout, le mouvement aussi, et contribuer, il y a ce qu'on entend, la la la la la la la la la la, et à une densité que Rachmaninov transmet, qui se communique, qui se transmet.
0: Ça y est, ce sera le mot clé. Vous qui êtes aujourd'hui, on va dire, sur la plus belle avenue du monde, celle de la pensée juive, je sais que vous n'avez jamais oublié que pour vous, tout a commencé dans une petite rue, celle des synagogues.
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0: Alors on vous doit de nombreux livres, Armand Abbé Cassis, notamment La pensée juive, le livre des passeurs avec Eliette, votre fille, ou bien le petit dernier Jésus avant le Christ. Et moi, je me suis régalée à lire votre Rue des synagogues, qui est paru chez Robert Laffont, où vous décrivez avec force détail votre enfance, dont on peut dire d'entrée de jeu que c'est une enfance à la fois heureuse et traumatisée.
1: Oui, elle est heureuse grâce à mes parents, mais particulièrement à ma mère, qui tenait absolument. Dès 3 ans, j'étais dans ce qu'on appelle Heder, la petite école, avec le rabbin. Et je dois énormément à ce rabbin parce que sur le plan pédagogique, il était vraiment excellent. Et ma mémoire a commencé à emmagasiner des tas de textes.
0: Et elle va bien, oui. Votre mémoire, à oui. Vous lire. Vous êtes né en 1933, donc oui. Rue de Fès, à oui. Casablanca. Et vous êtes né d'abord Amran, fils d'une belle lignée. Dont vous pourriez nous dire quoi de cette lignée?
1: Eh bien, mes deux grands-pères étaient rabbins, l'un à Casablanca, et c'était non seulement un rabbin, bon, le rabbin, ça veut dire celui qui assure techniquement et tout, mais un maître, ouais, il peut y avoir des rabbins sans maître. Et je voudrais simplement donner un seul exemple. Quand il passait dans la rue des synagogues, c'était la rue principale du Mela. Oui.
0: Donc le Mela, c'était le quartier juif.
1: Le quartier juif, oui, oui, oui. Quand il passait dans cette rue des synagogues, même les musulmans sortaient de leurs boutiques pour se tenir debout. Et le jour de sa mort, j'avais 7-8 ans, son enterrement à travers la rue des synagogues jusqu'à Marrakech, où il y avait le cimetière juif, c'était un silence musulman et juif. Et même quand je raconte cela, c'est avec émotion encore à mon âge, oui.
0: Et sur la lignée paternelle?
1: Mon grand-père était à Zemmour, alors c'est à 80 km Casablanca sur le bord de l'Atlantique, et il était scribe et il était notaire. Les musulmans d'Azemmour venaient chez lui pour rédiger les actes dont il avait besoin.
0: Alors à la question combien de langues dans le patio, enfin à la maison chez Amran Abbé Cassis, réponse en 2-3 chansons.

0: Ah oui, vous chantez en même temps.
1: Ah oui.
0: Faut que je vous appelle Amran. Là. Vous n'êtes plus Armand là. C'est un chant de Sami El Maghribi.
1: El Maghribi, oui.
0: Né quand même Salomon Amzalag. Alors cette chanson, elle est importante pour vous là.
1: Oui, mais c'est simple. Il suffit simplement de la traduire. Amri Mensek, jamais de la vie je ne pourrais t'oublier. 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
0: Donc c'est de l'arabe marocain?
1: C'est un judéo-marocain. Parce que les juifs avaient sa manière de prononcer l'arabe. Par exemple, des mots espagnols aussi, parce que la zone nord du Maroc était espagnole. Mmh.
0: Mais le judéo-arabe, vous le parliez à la maison?
1: Oui, bien sûr. Oui.
0: Puisque votre mère, c'était sa langue?
1: Oui, oui, c'était sa langue. Mon père parlait aussi l'arabe, bien sûr. On parlait le français. Il y avait les prières en hébreu et l'étude en hébreu et ma mère l'espagnol. Et même entre nous, quand on s'amusait ou qu'on discutait en arabe, oui, c'était aussi courant que le français.
0: Alors, dans ce mélange de Casablanca, de votre Casablanca à vous, Armand Abécassis, il y a évidemment cette autre langue.

0: Dourt Sahara avec ce fameux Salim El Ali dont vous m'avez parlé, Armand Abécassis. Donc Salim El Ali, né à Beaune, oui, dans l'Algérie française, surnommé le Beko arabe. Donc là, on a perdu les jeunes générations. Salim El Ali vous rappelle, il est tatoué en vous intérieurement, je sens.
1: Mais oui, on l'écoutait tout seul, puis on avait tous ces disques pratiquement, et on les écoutait, on les réécoutait, on les chantait dans les mariages juifs. Mais tout le monde chantait en arabe.
0: Mais il y a une anecdote autour de Dourt Sahara.
1: Oui. Donc le chant dit qu'il va s'approcher de la source, il voit une bergère venir, oui, avec sa gouffre, la tête. Et puis il lui demande à boire, puis après il lui dit, elle l'invite, viens chez moi, oui. Et c'est exactement ce qui s'est passé avec Eliezer, le serviteur d'Abraham, qui était arrivé près de la source pour chercher femme à Isaac, le fils d'Abraham. Et il voit la future femme, Rebecca, venir avec sa gourde. Il lui demande à boire et elle lui dit, viens chez moi également, tout est préparé également pour toi. C'est exactement la même histoire.
0: Donc vous, en entendant ce chant arabe, oui, vous replongiez dans le texte même biblique.
1: Oui, j'ai la moitié du cerveau par l'un et l'autre moitié du cerveau par l'autre.
0: Mais à l'image de ces deux morceaux qu'on vient d'entendre, et puis on vous voit basculer entre l'arabe marocain, le judéo-arabe et bien sûr l'hébreu, vous racontez très joliment que les maisons dans ce mêle-là, restant ouvertes, vous viviez en grand partage avec des juifs du Maroc, d'Algérie, d'Amérique latine.
1: Oui.
0: Qu'est-ce qui vous plaisait, au fond, dans cette promiscuité du quotidien et des cultures?
1: L'esprit que je n'ai pas retrouvé ici, pour le moment, sauf avec la famille, l'esprit familial. Un exemple, quand je sortais de chez moi avec mon cartable, c'était l'épicier musulman ou l'épicier juif. Ah, attention, travaille bien. On m'a dit que tu n'as eu que 5-6, d'où il savait les notes. Et dans ce quartier, il n'y avait qu'une seule maison musulmane, les parents de Mohamed.
0: Et à son contact, vous êtes devenu un peu musulman et lui est devenu un peu juif.
1: Oui.
0: Alors il y a un autre chant, évidemment, qui viendra peut-être supplanter les autres chants.

0: Alors, quel est ce chant et que vous rappelle-t-il, Armand Abécassis?
1: C'était les scouts, les EI, c'est-à-dire les éclaireurs israéliens de France, alors qu'on était au Maroc. Bon, on menait notre vie scout normalement, d'éclaireur, on campait, on se réunissait, on sortait ensemble, on travaillait pendant la semaine également. Et tous les soirs, donc, au camp, nous baissions le drapeau français, le matin on le montait dans le camp, et puis on chantait le chant du soir, vers toi monte notre prière, Seigneur, donne entendre ton voix, dans le camp, tout baigné de silence, éclairé, oui. Et puis on rentrait dans nos tentes, oui,
0: mais pour dormir. Vous dites, page 165 de Rue des Synagogues, justement, que les notables de l'Alliance israélite universelle furent doublement colonialistes.
1: Oui, avec l'occupation. Bon, je n'aime pas le mot occupation. Bon, on faisait de la présence française au Maroc, parce que même les Français ont fait des bêtises, mais ils ont fait un travail extraordinaire de civilisation, ça je peux en témoigner. Ben, on était désignés du doigt, on était... Mais on souffrait de l'antisémitisme, ça c'est clair, il faut le dire, oui. Et sur tous les plans. Il y avait une chance qui sauvait les Juifs. Comme ils connaissaient le français, les Européens préféraient les engager pour pouvoir faire la médiation avec les musulmans.
0: Mais à propos de ces notables, vous dites en fait qu'il y avait dans leur esprit une mépris des Arabes aussi, d'un côté, et puis de l'autre, une volonté d'assimilation. Dans la culture française.
1: Oui. Nous étions, enfin, entre guillemets, français dès qu'on entrait à l'école. C'était l'Alliance israélite universelle parce qu'on ne nous admettait pas dans les lycées publics. Par exemple, l'Alliance israélite universelle, dont le président était René Cassin, oui. Et donc, ils étaient venus faire leur travail, aider les Juifs à acquérir la culture française.
0: Qui était dirigée à un moment donné aussi par Crémieux.
1: Ouais. Par Crémieux aussi. Et c'était l'Alliance qui continue son travail jusqu'à aujourd'hui, bien sûr. Même au Maroc, où un lycée existe au Maroc, le lycée Maïmonide, que j'ai inspecté les écoles, il y avait 85% de musulmans et 15% de juifs à l'école israélite universelle. C'est quand même frappant, il faut que les Occidentaux apprennent dans quel esprit nous avons grandi. Mais d'autre part également, il y avait quand même, il faut avoir le courage de le dire, quels que soient les rapports parfois très intimes, il y avait un certain mépris, il faut le dire, eux, les musulmans par rapport à nous, et nous par rapport à eux. Et on vivait pourtant ensemble.
0: Oui, vous étiez un peu frères ennemis déjà.
1: Oui.
0: Hein? Il y avait un cousinage complexe.
1: Mais oui, moi je me rappelle une famille qui avait décidé de partir en Israël et qui avait une femme de ménage, excusez-moi, on appelait ça une mauresque. Bon, une femme de ménage qui travaillait chez eux depuis 40 ans. Hein. Et ils étaient en train de monter dans la voiture pour aller prendre le bateau. J'ai vu les larmes aux yeux voir les Juifs partir. Et c'est ça qui est paradoxal, n'est-ce pas ? On est tellement proches.
0: Oui, c'est ça.
1: Et c'est peut-être parce qu'on était très proches que
0: cette
1: distance.
0: Justement, vous dites bien, vous racontez bien cette concurrence entre ces trois cultures dans votre enfance, avec donc un mur érigé par les Européens. Et donc, votre problématique à vous, Armand Abécassis, dans ce Mella de Casablanca, c'était d'être juif dans un pays arabe occupé par des Français.
1: Oui, et avec la culture française, il faut le dire aussi, c'est ce que je reproche moi. On était au Maroc, on était à l'école, alors qu'on nous apprenne l'histoire et la géographie du Maroc.
0: Non, là, c'était les fleuves français.
1: Jamais. Oui, pensez que j'ai grandi avec... Autrefois, notre pays s'appelait la Gaule, notre, et les occupants, les Gaulois. On passait le certificat d'études, il fallait connaître la Marseillaise. Quant au chant national marocain, alors là, c'était d'une certaine manière révoltant. On est au pays, on était marocain.
0: Justement, l'histoire a toujours été en marche. Vous avez traversé et été traversé par donc la colonisation. Vichy,
1: oui.
0: Et puis la création de l'État hébreu. Et à chaque étape, on sent que le fossé se creuse entre les communautés.
1: Oui, mon père a été le père de Vichy. Pendant 3 ans, il a été renvoyé de son travail parce qu'il était juif, oui.
0: Donc c'était enfin sur le plan de la construction personnelle, y a, c'est plus qu'une schizophrénie ce que vous avez vécu, puisqu'on vous demandait d'un côté une assimilation, vous chantiez la Marseillaise, Victor Hugo, La Fontaine, etc. n'avaient pas de secret pour vous, et puis de l'autre, il y a une exclusion de la citoyenneté française.
1: Oui, ça nous a profité d'une certaine manière, parce que ça rendait, excusez-moi l'expression, notre cerveau plastique, il passait de l'un à l'autre.
0: Idéalement, vous n'auriez pas voulu choisir.
1: Non, non, non, et non, jusqu'à présent, je retourne au Maroc avec une joie énorme. Et tout à l'heure, j'en discutais avec des amis à table, et je leur disais que le Maroc est un très beau pays sur tous les plans.
0: Alors, il y a une scène emblématique dans Rue des Synagogues de cette tension identitaire qui est la vôtre. Ça, c'est la bouteille d'eau. Elle tombera pas plus bas. C'est que vous racontez dans le moindre détail, Armand Abécassis, vous avez 14 ans à ce moment-là, un match de foot. En quoi ce match a porté en germe tout le développement futur de votre vie? Il faut imaginer que sur le terrain, ce ne sont plus des joueurs, mais des juifs, des chrétiens et des musulmans.
1: Ouais. Pourquoi ça? C'est pas parce que je suis philosophe, mais parce que ça avait des résonances très profondes. Mais il y avait un enjeu humain.
0: Il y avait un dilemme avec votre copain Mohamed.
1: Oui, puis on l'embêtait, mais il était dans un embarras. Mais qu'il faisait souffrir.
0: Oui, parce que lui, le musulman ami.
1: Il voulait jouer dans notre équipe. Alors, c'est l'équipe qui gagnait tout le temps, une équipe de chrétiens espagnols. Mais on s'est aperçu que lorsqu'on dribblait, on arrivait à 3 ou 4 devant seulement le goal ou un arrière, on ratait nos buts. Puis on s'est aperçu qu'ils avaient appelé un prêtre qui était derrière le but et qui avait un livre dans les mains. Je ne sais pas si c'était l'Évangile ou l'Épître de Baba. Et à la mi-temps, il y a un ami, il a dit, il faut aller chercher le rabbin.
0: Et il a ramené le rabbin.
1: Il a ramené le rabbin qui ne comprenait rien. Et il a fallu, après le match, lui expliquer de quoi il s'agissait. Et il nous a fait la philosophie du football. Et finalement, bien sûr, on a gagné.
0: Alors, grâce au rabbin ou grâce à votre savoir-faire? Vous ne saurez jamais. Il n'y a pas la réponse.
1: J'allais dire, mais pas à bout d'être, contre le prêtre.
0: Vous êtes joueur, hein? Vous êtes toujours resté joueur. On découvre que vous étiez un footballeur, mais forcené. Mais je retiens cette grande leçon de philosophie qui pesait sur les épaules de votre ami Mohamed, ce petit musulman, et à qui on demande de jouer contre vous avec les catholiques espagnols.
1: Et on l'a invité le soir. On disait, merci de n'avoir pas essayé de marquer un but. Parce que c'était un dribbleur extraordinaire.
0: Armand Abécassis, avant de se rapprocher un petit peu de la Terre Sainte, on va dresser la table du Seder, en tout cas en imagination. C'est un rituel juif dont vous nous direz sans doute un mot après, et qui a un lien avec Yossi Azoulay, avec ce morceau que vous avez choisi pour en sol majeur, Vehi
1: Shiamda.

0: et du court terme, et l'idée même d'un anniversaire historique qui suppose une mise en perspective, un goût de l'histoire, un goût des événements passés. Et je crois qu'au fond, les Américains l'ont compris. Un autre président, peut-être, aurait su mettre ça en scène, je ne sais pas. On aurait pu imaginer qu'un Barack Obama, aussi par son propre itinéraire, aurait presque été le président parfait pour ce 250e anniversaire, et il avait le goût de ces commémorations et le goût de l'histoire. Donald Trump, pas du tout. Donc au fond, peut-être, et c'est l'intelligence d'un peuple, les Américains comprennent que de toute façon, avec Trump, cet anniversaire n'a pas grande signification.
1: En tout cas, Émilie Mitran, on est vraiment très loin, et Romuald Suara l'évoquait à l'instant, des célébrations du 200e anniversaire 1976, où l'accent avait été mis sur l'unité nationale, après effectivement l'échec de la guerre au Vietnam. Émilie Mitran.
2: Oui, tout à fait. Alors j'ai envie de dire, les Américains n'ont peut-être pas connu d'anniversaire facile, dans le sens où il y a toujours eu une sorte de crise autour. Pour les 50 ans, on avait déjà une crise financière. Pour les 100 ans, l'inflation, l'échec du Vietnam, bien entendu. Voilà, on n'a pas de contexte peut-être idéal pour fêter l'anniversaire de l'indépendance. Néanmoins, ces présidents, dont je n'ai pas cité le nom, John Quincy Adams, Ford, juste après Nixon, ont réussi, c'est ce qui a été dit, à aller au-delà des divisions partisanes et à rassembler la nation américaine dans ses mythes fondateurs, dans ses valeurs, dans ce récit national qu'elle chérit en temps normal. Et encore une fois, le 4 juillet est un jour exceptionnel aux États-Unis, qui rassemble les familles, qui est plus encore que notre 14 juillet. Vraiment, c'est quelque chose de sacré. Donc, ce désengouement, ce désamour que l'on voit cette année, et comme cela a été dit, on a moins de petits gadgets patriotiques autour de nous. Ça se remarque, ça se voit, et c'est très révélateur de cet état d'esprit. Comme là aussi, ça a été dit, on n'est plus dans la polarisation où la base de Trump est quand même à fond derrière lui. On a véritablement un éclatement de toutes ces bases, de toutes ces couleurs politiques, où finalement, et d'ailleurs on le voit dans les sondages, avec seulement 34% des Américains qui approuvent le mandat actuel de Trump. Donc voilà, tout cet éclatement participe à une sorte de 250e anniversaire un peu en berne, contrairement au 200e où là on avait une immense célébration internationale, y compris en France. Voilà, on en parlait beaucoup plus et finalement on arrivait à en faire quelque chose, même d'un point de vue historique. Oui.
1: Alors moi j'ai aussi un autre sondage, et Romuald Suara, vous disiez précédemment que Donald Trump n'était pas à terre, bien sûr que non, mais 61% des Américains pensent que leur pays est sur la mauvaise voie. Alors moi j'ai cette question, est-ce qu'il existe aujourd'hui aux États-Unis des débats houleux sur les ombres du passé et les consignes très politiques de Donald Trump pour marquer cet anniversaire?
3: Écoutez, malheureusement, non. Nous ne sommes pas aux États-Unis dans un pays de débat au sens intellectuel, comme en France. Il n'y a pas véritablement d'intellectuel public. Les débats sont souvent cantonnés aux universités et à de très rares plateaux, les chaînes publiques n'existant pas, les chaînes privées étant surtout dans les news. Oui, il y a néanmoins évidemment des critiques ici ou là, mais elles sont peu écoutées. Vous savez, on parle souvent de ces moments de protestations comme les Knocking Day. J'ai été évidemment au Knocking Day à New York, c'est bien gentil, mais c'est quoi, 2-3 millions à l'échelle du pays? Il n'y a pas de mouvement de protestation. Rappelons-nous, en septembre dernier, lorsque le New York Times nous a révélé, appris que chaque week-end à Mar-a-Lago de Donald Trump nous coûtait à nous autres contribuables américains 3 millions de dollars.
1: Chaque week-end.
3: Air Force One, Secret Service. Si Trump restait à la Maison-Blanche, qui est, croyez-moi, très confortable, et allait jouer au golf en Virginie, ça nous coûterait à peu près 30 000 dollars. Le président a besoin d'un service de sécurité et a le droit d'aller jouer au golf. Je m'attendais à ce que les Américains se ruent dans la rue. Imaginons qu'on apprenne que Emmanuel Macron coûte aux Français 3 millions d'euros chaque week-end. Je pense qu'il y aurait une révolution. Personne n'a bronché. Vous savez, il n'est pas dans l'ADN américain véritablement de se révolter. On parle de révolution, mais une fois encore, c'était une révolution des élites. Les grands mouvements de protestation de l'histoire américaine ont été orchestrés au bon sens du terme par des groupes qui œuvraient pour les minorités, que ce soit le mouvement pour les droits civiques ou Black Lives Matter. Vous n'avez jamais eu vraiment de mouvement de masse, et aujourd'hui, à part quelques clercs intellectuels, la population ne semble pas bouger. Beaucoup de manuels scolaires qui vont être imprimés en septembre et distribués dans certains États républicains.

0: nous expliquerons, noir sur blanc par exemple, que le 6 janvier 2021 est un coup d'État fermenté par les démocrates, alors que les MAGA manifestaient pacifiquement pour protester contre une élection qui leur avait été volée. Les méchants démocrates ont fait passer cela pour une tentative de push pour voler la présidence. Et on ne voit pas ici ou là de débat houleux, de protestation même d'universitaires ou de journalistes de renom. N'oublions pas, pour conclure là-dessus aussi, je viens de l'Université Columbia, vient de publier un ouvrage qui a été placé sous ma direction et celle du vice-dean de l'université. Donc on était au plus haut niveau de Columbia. Vous n'imaginez pas les pressions qu'on a pu avoir. Les pressions qu'on a pu avoir, ce que l'on m'a demandé d'essayer de ne pas écrire comme j'écris dans mes essais habituels.
1: On appelle ça de la censure, Romain.
0: De l'autocensure ou de la pression, de la censure. Nous avons à Columbia, enfin nous avons, je ne fais pas partie de la faculté, je travaille avec eux, mais je ne fais pas partie de la faculté, des départements mis sous tutelle. Il y a une peur permanente. Et là, on parle des grandes universités, mais dans les petites universités d'État, il y a aussi cette pression, cette censure, certes, mais aussi autocensure. N'oublions pas que dans une université, on peut être viré du jour au lendemain. Quand un prof a 2-3 enfants et qui n'a que son salaire et qui bénéficie de l'assurance santé pour toute sa famille via l'université, bah écoutez, il va s'auto-censurer. Donc il y a aussi cette peur, que ce soit dans les médias privés, dans les quelques médias publics qui survivent à Donald Trump. Donc peu de débats, parfois par peur, par auto-censure, mais aussi sans doute par manque du goût de débat.
1: Donc pas de débat ni à l'université, ni dans les médias,
0: mais pas au sens espérer.
1: Richard Verly, votre commentaire ?
2: Oui, mais de toute manière, la peur, et ça c'est important de le dire, est un point crucial du système Trump. Et Trump l'a bien compris. Et il nourrit cette peur lui-même en bousculant systématiquement toutes les institutions. Moi j'ai l'habitude de dire qu'il donne des coups de pied dans toutes les portes. Alors quand il voit que la porte est fermée, voire qu'on lui résiste, il recule. Ou la plupart du temps, il recule. Mais néanmoins, il continue de procéder de la sorte. Donc il procède par effraction permanente, Donald Trump. Et bien évidemment, ceux qui sont de l'autre côté de la porte voient arriver et s'installer ce système qui est basé sur la peur, qui est basé sur tout ce qu'on a dit, aussi les sanctions financières, puisque si d'une manière ou d'une autre vous dépendez de l'État, vous vous trouvez face à la fin d'un certain nombre de subsides, et c'est vrai dans le cas des universités. Au fond, et ça nous ramène au 250e anniversaire, c'est-à-dire comment voulez-vous faire confiance à ce type de président pour avoir un narratif historique, d'une part objectif, c'est impossible, parce que Donald Trump jamais ne laissera la place qu'on devrait laisser aux historiens, tout simplement. Vous avez remarqué, par exemple, que pour ce 250e anniversaire, on ne parle absolument pas de l'historiographie américaine et des historiens américains. Ils ont complètement disparu. Dans d'autres pays, on aurait eu une commission d'historiens, on aurait eu des colloques, ce serait l'occasion aussi de faire avancer la connaissance historique. Pas du tout dans le cas de Donald Trump. Donc, bien évidemment, ça concourt au doute généralisé. Et puis, il y a cette capacité de Donald Trump à créer un autre narratif. Et au fond, le narratif de Donald Trump, c'est qu'il est presque la réincarnation d'Abraham Lincoln. C'est-à-dire qu'il est lui-même porteur de tous les idéaux de ce 250e anniversaire, alors que c'est évidemment complètement faux. Mais dans un pays où maintenant tout le monde vit dans des bulles médiatiques, des bulles informationnelles, et où son électorat vit dans cette bulle MAGA, eh bien ça passe.

0: sommes avec Émilie Mitran, docteur en études anglophones et histoire moderne, qui est avec nous par téléphone depuis les États-Unis, en studio Romuald Sciorra et Richard Verly, pour parler du 250e anniversaire de l'indépendance des États-Unis. Émilie Mitran, on a parlé des célébrations, on a évoqué celle qui s'est produite mercredi dernier, et bien sûr focus important sur le 4 juillet puisque c'est le jour de la fête nationale américaine. Il y aura aussi des contre-célébrations avec des mouvements comme de 1619 Project, ou des villes comme San Francisco ont annoncé des commémorations alternatives centrées sur les populations autochtones ou les descendants d'esclaves. La question qui se pose est de savoir ce que tout cela nous dit de l'Amérique de 2026. On en a déjà dit quelques mots, mais finalement, qu'est-ce qu'il reste aujourd'hui de cette période d'esclavage, de la question indienne, des inégalités sociales aujourd'hui aux États-Unis, Émilie Mitran?
1: Alors, très vaste question, très intéressante par ailleurs. Je vais essayer de répondre de manière la plus concise et pertinente. Alors, c'est difficile justement de mettre en forme un récit exhaustif au niveau national, c'est-à-dire de vraiment fédéral, hein, de tous les États, également de toutes les sensibilités, parce qu'on voit Trump récupère ce récit historique. On peut également rappeler ce décret qui est passé l'an dernier, qui est traduit en français pour la restauration de la vérité et du bon sens dans l'histoire américaine. Donc, ça en dit long, juste l'intitulé en dit vraiment long sur cette volonté au plus haut niveau fédéral américain, de rétablir une sorte de récit complètement biaisé qui exclut évidemment les parties les plus sombres, alors les moins reluisantes en tout cas, pour les Américains, les Blancs, on va dire, des Américains, et qui n'a aucun sens, puisque finalement, c'est une nation qui aujourd'hui essaie de se réconcilier avec cet héritage, certes douloureux, qui s'est terminé très récemment. On pense aux droits civiques acquis par des descendants, des Afro-Américains qui ont été mis en esclavage et qui ont lutté contre la ségrégation, contre le racisme, les lynchages, etc. Donc une histoire très douloureuse de ce côté-là, celle de l'esclavage, qui finalement, au lieu d'être abordée de manière juste, avec le recul qu'on peut avoir aujourd'hui, est mise sous le tapis. On enlève les panneaux dans les lieux commémoratifs de l'histoire, on enlève les panneaux relatifs à l'esclavage, on enlève les références à certains esclaves, des figures importantes. Bref, on essaie de gommer, d'avoir un récit plus triomphaliste, plus complètement biaisé. Pour ce qui est bien sûr des autochtones, des populations autochtones, là c'est la même chose, on ne peut plus parler de génocide. Ils sont complètement invisibilisés dans cette histoire, et cette fois-ci qui va au-delà de l'anniversaire de l'indépendance des États-Unis, puisque leur histoire, à eux, à ces populations en tout cas, elle commence bien avant. Et j'ai envie de dire, c'est un problème qui est tué depuis bien avant Trump. Donc là, c'est encore un... Disons, ça fait enfler cet abcès qui, avec Obama, avait été crevé. On avait une réconciliation, une volonté en tout cas d'aller vers une histoire plus juste, holistique, donc qui prenne en compte tous les aspects de ces populations qui ont hérité de ce récit national de l'indépendance américaine, qui ont donné du sens, qui ont mis leur sens, en tout cas le sens que cela représente pour leur héritage dans cet anniversaire. Et Trump efface tout ça vraiment d'un revers de la main, balaye tout ça d'un revers de la main. Donc les commémorations, disons, alternatives, elles auront lieu, en effet. Elles n'auront pas de visibilité autre que par leurs propres moyens de communication, parce que, encore une fois, Freedom to 50 a tout récupéré. Mais elles existent et c'était important d'en parler.
0: Alors, il est évident que chaque nation a du mal avec certains éléments de son passé, de son histoire. Mais tout de même, avec mon studio Romuald Sciorra et Richard Verly, cette histoire expurgée d'événements qui se sont produits sur plusieurs décennies, voire plusieurs siècles, cette espèce de revisitation avec ces récits civilisationnels qui sont aujourd'hui proposé, tout cela nous fait davantage penser à ce qui a pu se produire dans des régimes autoritaires. La démocratie aujourd'hui aux États-Unis en 2026. Romuald Serov, vous semblez pas très d'accord avec ce que je viens de dire.
2: Ah si, je suis d'accord. Non, je suis d'accord avec vous, mais je dirais que, bien évidemment, la démocratie est attaquée de toutes parts. Hein. Nous avons dépassé aujourd'hui la Hongrie de Viktor Orban, hein. Prérogative du Congrès renie au profit de la Maison-Blanche, judiciaire entre Manu Roval, enfin bref, garde nationale déployée illégalement, ICE devenue police de l'immigration, police politique. On pourrait continuer pendant des heures. Non, ce que je voulais dire, il y a deux choses. D'abord, juste pour rebondir sur ce que disait Émilie, n'oublions pas, pour aller dans ce sens, dans son sens, que Trump a dit verbatim, hein, il y en a marre de tous ces musées qui nous laissent croire que tout était horrible dans l'esclavage. Comme s'il y avait quelque chose qui pouvait être rattrapable dans l'esclavage. Donc oui, bien évidemment, vous avez tout à fait raison. On a ici l'impression de se retrouver dans une démocrature, voire un régime autoritaire qui réécrit l'histoire, qui se l'approprie, qui effectivement décide de ne plus parler de féminisme, d'esclavage, de génocide amérindien. Effectivement, sans parler du culte de la personnalité dont on parlait brièvement tout à l'heure de Donald Trump, hein, qui signe des billets de banque, qui a son visage dans des passeports, qui veut faire graver sa face sur l'Arc de Triomphe qu'il souhaite faire bâtir dans Washington, qui a maintenant un aéroport à son nom, un boulevard à son nom, et j'en passe. Mais, ne mettons pas tout sur le dos de ce brave homme et de cette administration. N'oublions pas que cette idéologie, celle qui porte le 47e président américain à dire « tout n'était pas horrible dans l'esclavage », est quand même partagée par une grande partie de la population du sud des États-Unis. Mmh. Et ça, c'est une question qui quasi, je dirais, philosophique. Est-ce que Lincoln, d'un certain côté, n'a pas commis une erreur en ne laissant pas le Sud partir? Il ne l'a pas commis, puisque évidemment sa décision a permis l'abolition de l'esclavage. Mais néanmoins, le Sud, avec cette idéologie raciste, cette idéologie ségrégationniste, a continué à gangréner, si je puis dire, la société américaine tout au long du XXe siècle. N'oublions pas que le Nord, pour des histoires purement budgétaires, a dû retirer son armée qui occupait le Sud à partir des années 1875 et pour s'assurer que le Sud ne refasse pas sécession, a permis au Sud de revenir à un système proche de l'esclavage avec les fameuses lois Jim Crow et la ségrégation qui a quand même duré jusqu'aux années 60 du XXe siècle. Bref, cette idéologie sudiste est toujours présente, elle est véhiculée par certains membres de l'actuelle administration, elle a gangréné une partie de la société américaine et donc oui, bien sûr, l'administration récupère le 250e anniversaire, bien sûr, l'administration impose un récit, mais le récit qu'elle tente d'imposer est quand même partagé par une très grande partie de la population, et celle-ci, cette inspiration trouve ses sources dans l'idéologie sudiste. Mmh.
0: Mais c'est toute la contradiction des États-Unis, finalement, Richard Verly, c'est cela aussi, c'est-à-dire que les pères fondateurs ont mis l'accent sur la liberté, et puis d'aucuns avaient eux-mêmes un certain nombre d'esclaves dans leur plantation. C'est toute la contradiction, voire schizophrénie presque des États-Unis, Richard Verly.
3: C'est très juste. Il y a cette schizophrénie, elle est réelle et elle demeure. Mais je crois qu'il faut pas mélanger peut-être deux éléments. Ces grands esprits, ces grands hommes, parce que c'était surtout des hommes qui étaient au gouvernement à cette époque, même quasiment que des hommes, qui ont fait les États-Unis, ils vivaient dans leur époque. Ils vivaient dans leur époque, ils avaient des esclaves, ils avaient des plantations. Après, l'idéologie dont parle Romuald, c'est autre chose. L'idéologie a perduré au-delà de l'époque. C'est-à-dire que l'idéologie est devenue, au fond, un système politique d'asservissement. Et là, je voudrais insister sur un élément qui me frappe, dont on parle peu. Ce 250e anniversaire, il devrait, en théorie, impliquer au moins deux autres pays, la France, on l'a dit, pour les raisons qu'on connaît, le soutien apporté à l'indépendance américaine, mais aussi le Royaume-Uni, qui est complètement partie prenante, par définition. Et donc, si ce 250e anniversaire de l'indépendance prenait place, allez, en France, on aurait à coup sûr des invitations lancées aux Britanniques, lancées aux Français, on aurait des commissions d'historiens, je l'ai dit, on aurait des grandes expositions, peut-être avec participation des différents pays. Mais ce qui se passe, c'est que les pays européens en question, le Royaume-Uni comme la France, Ils ne veulent même pas s'en mêler. Ils veulent rester à distance. Vous voyez ce que je veux dire? Et ça, c'est tragique, à mon avis, pour la simple connaissance et pour la pédagogie. On aimerait que des historiens britanniques, à l'occasion de ce 250e anniversaire, publient des livres, revisitent la relation historique, nous apprennent des choses de la même manière. Alors, il y a le livre d'Emily, mais on aurait aimé un grand colloque franco-américain qui aurait pu permettre de sortir des archives, des documents qui sont peut-être encore inconnus. Eh bien, tout ça n'aura pas lieu pour une raison simple, c'est que personne ne veut avoir à commémorer un 250e anniversaire avec Donald Trump. Et en quelque sorte, ce qu'a fait Emmanuel Macron à Versailles, j'y reviens, c'était se laver les mains, je l'invite à Versailles, je fais, on a dit,
0: cette soirée, grand show.
3: Ce dîner plaqué or, et l'affaire est emballée, je ne serai pas compromis avec Donald Trump dans la commémoration de 250e, parce que le problème avec Donald Trump, c'est que si vous êtes à ses côtés, c'est un peu comme un compromat à la russe, quelque part, eh bien vous êtes pris dans le piège de Trump parce qu'il est capable de dire n'importe quoi à vos côtés, y compris des contre-vérités historiques, et comme il est président des États-Unis, vous êtes mal pris pour éventuellement lui répondre.
0: En tout cas, et on a parlé un peu des relations entre la France et les États-Unis, sans évoquer celle avec la Grande-Bretagne, où je rappelle l'indépendance est faite contre la monarchie britannique, et c'est tout à fait intéressant de voir comment les États-Unis et la Grande-Bretagne ont pu devenir les alliés les plus proches du XXe siècle. Ce sera peut-être l'occasion d'une émission. Merci Richard Verli. Je rappelle que vous êtes éditorialiste international au quotidien suisse Blick et auteur de Cette Amérique qui nous déteste aux éditions Nevicata. Romuald Sciorra, franco-américain, essayiste, directeur de l'Observatoire politique et géostratégique des États-Unis de l'IRIS et auteur de America 250, une histoire graphique des États-Unis. Et merci aussi à vous, Émilie Mitran, qui étiez avec nous par téléphone depuis les États-Unis et plus précisément depuis Mount Vernon, la résidence de George Washington, et vous êtes docteur en études anglophones et histoire moderne, spécialiste des révolutions françaises et américaines et auteur de Des Américains en France aux éditions Nouveau Monde. Géopolitique était signé Marie-France Chatin, Mathias Golchani à la réalisation et Cécile Lavolo. Vous êtes bien sur RFI, l'actualité se poursuit et tout de suite le journal.
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10: Bonsoir ou peut-être bonjour, tout dépend de l'endroit du monde où vous nous écoutez. En tout cas ici à Paris, il est pile 20h.
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10: Et ce sera Dimanche Politique dans une dizaine de minutes avec nos deux invités, Arnaud Benedetti qui est en studio et en ligne de Sud-Ouest, Jefferson Desport. Bonsoir à vous deux.
11: Bonsoir.
10: Et on vous retrouve tout à l'heure après le journal. Au Venezuela, la course contre la montre pour retrouver des survivants se poursuit après les deux forts tremblements de terre qui ont fait des milliers de victimes. En Europe, 1300 morts sont imputables à la canicule selon l'OMS, alors que les températures commencent à baisser. En France, plus aucun département en vigilance rouge demain. Des résultats en sport, cyclisme, Romain Grégoire sacré champion de France. En Formule 1, le Britannique George Russell sur Mercedes remporte le Grand Prix d'Autriche. Au Venezuela, les secours s'acharnent pour retrouver des survivants au séisme qui a fait officiellement à ce jour plus de 1400 morts. Des équipes de secours venues de l'étranger affluent vers l'état côtier de la Guaira, le plus durement touché. Selon l'Institut d'études géologiques des États-Unis, les séismes de magnitude 7,2 et 7,5 pourraient avoir fait plus de 10 000 victimes. Autre chiffre, le gouvernement fait état de 3 000 blessés et d'un nombre équivalent de personnes sans abri. L'Europe a débloqué 5 millions d'euros d'aide aide d'urgence annonce que son système satellitaire Copernicus aide à cartographier les dégâts et à diriger les secours. Sur le terrain, en effet, donc, les secours s'activent et tout le monde se mobilise pour apporter son aide. C'est le cas de Cathy Santana qui vit dans un quartier populaire de Caracas. Cette assistante sociale va s'occuper de l'accueil des familles et notamment des enfants qui ont été séparés de leurs parents.
11: À partir de ce lundi, notre département, celui de l'action sociale, va activer son plan d'urgence. On va recevoir tous les enfants qui arrivent à l'hôpital. L'enjeu d'abord, ce sera de remplir des fiches techniques pour recueillir un maximum d'informations sur eux, sur leur famille, en fonction de leur âge également. Pour les plus jeunes, ceux qui ne peuvent pas encore parler, il faudra tenter d'obtenir des informations par les voisins, les amis, les plus proches, les personnes qui les amènent à l'hôpital. Ceux qui sont plus grands, on récolte leur nom, leur âge, on identifie leurs parents, ce qui nous permettra, le cas échéant, de les retrouver s'ils ont été séparés de leurs enfants. Et nous faisons appel à des institutions spécialisées pour qu'elles prennent en charge certains des enfants.
10: Un porte-conteneur français a pu sortir du détroit d'Ormuz. Il reste 10 navires du groupe CMA-CGM bloqués dans le détroit, précise l'armateur français. L'Iran met en garde les navires contre tout contournement de son itinéraire. Cela alors que hier et aujourd'hui encore, les États-Unis et l'Iran ont échangé de nouvelles frappes, s'accusant mutuellement de violations du cessez-le-feu signé le 17 juin. Le président américain a de nouveau menacé de repartir en guerre pour anéantir la République islamique. Au Liban, la classe politique se divise sur l'accord cadre passé avec Israël ce vendredi. La première force, le Hezbollah, dont l'aile armée combat Israël dans le sud, l'a rejeté. Cela alors que l'armée israélienne poursuit ses bombardements, maintient sa présence dans de vastes zones du sud. La population réagit de manière mitigée, à l'image de Rena, qui est une habitante originaire de Beyrouth.
11: J'ai très honte que cet accord ait été signé. Et en fait, j'ai même honte qu'une délégation du Liban ait pu aller s'asseoir à la même table qu'une délégation israélienne. Honte qu'ils aient pu négocier avec elle, alors que tant de sang libanais a été versé au nom de cette terre, parce que les gens l'ont défendue. De mon point de vue, avec cet accord, on a vendu le sud du Liban. Cette terre n'appartient pas à la délégation libanaise. Elle appartient à tous les Libanais et aux populations du Sud qui sont mortes pour la défendre et empêcher qu'elle soit occupée. Cet accord, pour moi, c'est une trahison de tous les Libanais qui défendent et aiment leur terre.
10: Propos recueillis par Abla Jounaïdi. En Irak, plusieurs arrestations de responsables suspectés de corruption. Il s'agit de parlementaires dont l'immunité a été levée. Le nouveau Premier ministre irakien s'est engagé à lutter contre la corruption et la mauvaise gestion qui mine son pays depuis des décennies. Démonstration de cette nouvelle politique, la justice a annoncé mardi avoir saisi 74 millions d'euros dans une affaire de corruption impliquant le ministre adjoint du pétrole chargé du raffinage. Il avait été arrêté le mois dernier. Un regain de tension entre Israël et la Turquie, conséquence du fait que le gouvernement israélien approuve à l'unanimité la reconnaissance du génocide arménien, un terme réfuté par Ankara. Jusque-là, Israël avait évité de reconnaître officiellement le massacre de masse au début du siècle dernier. Cela pour préserver les relations avec la Turquie, autrefois l'un des plus proches partenaires stratégiques d'Israël. En Russie, le sort d'Alexander Lounine. Il s'agit de cet ancien soldat qui avait menacé le président russe d'une mutinerie s'il n'était pas reçu au Kremlin. Eh bien, encore son épouse, leur domicile a été perquisitionné la nuit dernière. Les précisions de Sofia Kassenkova.
12: La réponse des autorités russes n'a pas tardé. Deux jours après avoir publié une vidéo qui a été visionnée plus de 12 millions de fois, la police aurait perquisitionné le domicile d'Alexander Lounine. C'est son épouse, Tatiana, qui le raconte dans une vidéo publiée sur TikTok, puis rapidement supprimée.
13: La police est venue la nuit. Ils ont fouillé tout notre domicile. Ils ont confisqué toutes les clés USB, les ordinateurs fixes, les ordinateurs portables, un disque dur, ainsi que des nunchaku.
12: Au moment de la perquisition, l'ex-soldat n'était pas chez lui. Selon sa femme, il était parti à Moscou et ne répondait plus au téléphone. Depuis, le canal Telegram lié au vétéran affirme qu'il a été placé en détention administrative pendant 11 jours. Alexander Lounine s'était fait connaître ce vendredi après avoir publié une vidéo dans laquelle il exigeait de rencontrer le président russe pour lui parler des abus au sein de l'armée. Il accusait notamment des commandants de torturer des soldats qui refuse d'obéir aux ordres. Des accusations graves qu'il ne prouve pas, mais qui font écho à des enquêtes déjà publiées par certains médias indépendants russes. Le Kremlin, lui, a réagi prudemment vendredi. Le porte-parole Dimitri Peskov dit savoir que cette vidéo existe, tout en parlant de formulations assez étranges.
10: La canicule en Europe, l'Organisation mondiale de la santé annonce que plus de 1300 décès sont déjà imputables à cette vague de chaleur. L'Allemagne enregistre un nouveau record absolu de température à 41,7 degrés. Même chose en Pologne, 40,5% 5 degrés, pardon. Mais partout en Europe, la chaleur reflue. La vigilance sanitaire demeure. En France, plus aucun département ne sera en vigilance rouge demain, car les températures restent chaudes. En France, Santé publique France comptabilise depuis mercredi environ 1000 décès supplémentaires. Ce premier bilan pourrait s'alourdir, Marius Lafont.
14: L'homme pourrait passer sous les radars tant il n'a aucune expérience au niveau fédéral. Lance Schreier a été marine et a surtout servi comme policier de l'autoroute en Oklahoma pendant 29 ans. Pas le CV idéal a priori pour devenir directeur de l'agence fédérale chargée de contrôler l'immigration.
10: Non, visiblement, on n'est pas sur la canicule, mais sur le changement à la tête de l'ICE, vous savez, la police des frontières aux États-Unis. On aura l'occasion d'y revenir dans un autre journal sur RFI. C'est le crash le plus meurtrier en France pour l'aviation hors transport militaire et commercial. Un accident a fait 11 morts lors d'un baptême de parachutisme près de Nancy. Les victimes sont 5 moniteurs, 5 élèves et le pilote. Les élèves étaient un groupe d'infirmiers qui voulaient se faire plaisir en découvrant la chute libre. Cela aurait pu être encore pire, déclare le maire de Nancy, qui souligne que l'avion est tombé en effet à quelques mètres de pavillons et d'immeubles. En Nouvelle-Calédonie, les loyalistes en tête des élections provinciales, un scrutin marqué par une forte abstention malgré les enjeux pour l'avenir de l'archipel. À l'arrêt depuis les émeutes de 2024, 5 ans après le non au dernier référendum sur l'indépendance de l'archipel, les partis des loyalistes et le Rassemblement Les Républicains ont remporté en effet 24 des 54 sièges du Congrès territorial. Le football, salut Diouf, premier match des 16e de finale de la Coupe du Monde qui va se jouer ce soir.
15: L'Afrique du Sud défie le Canada à Los Angeles pour la première affiche de ces matchs à élimination directe. Sur le banc des Bafana Bafana, il pourrait s'agir du dernier match dirigé par le sélectionneur belge Hugo Broos. À 74 ans, il veut donc savourer chaque match.
16: C'est un moment fantastique dans une période fabuleuse, notamment pour moi en tant qu'entraîneur. Vous savez bien évidemment que je ne veux plus être à ce poste pendant les 20 prochaines années. J'ai passé l'âge pour ça. C'est probablement ma dernière Coupe du Monde parce que je ne veux pas être sur un banc de touche à plus de 80 ans. Donc de mon point de vue, c'est plutôt agréable et ça me rend heureux que l'on soit aussi bon.
10: Et face aux Bafana Bafana, des canuts canadiens sont contraints de poursuivre leur aventure hors de leur pays, salut.
15: Oui, faute d'avoir pu finir en tête du groupe B, ce qui entraîne par conséquent des contraintes et une dépense d'énergie supplémentaire. Mais leur sélectionneur Jesse Marsh ne veut pas s'arrêter à ces considérations.
17: Il y a toujours des facteurs comme les voyages ou la fatigue, mais maintenant chaque équipe veut s'assurer que sa performance sur le terrain soit du genre tout ou rien. Vider le réservoir, s'investir pleinement jusqu'au bout. Et je sais que notre équipe attend avec impatience l'occasion de montrer lors d'un grand match qu'elle va donner le meilleur d'elle-même. C'est donc le moment d'être prêt à passer à l'action et de montrer à notre pays tout ce que le Canada représente et incarne. J'ai hâte de voir nos gars jouer et je sais que nous serons prêts à nous surpasser.
15: Afrique du Sud, Canada, coup d'envoi dans un peu plus de 45 minutes.
10: Et puis un sélectionneur a décidé de quitter son poste après l'élimination de son équipe lors de ce mondial.
15: Oui, le Sud-Coréen Hong Myung-bo a démissionné après l'élimination de la Corée du Sud. Très critiqué dans son pays, il était devenu la cible de vives attaques jusque de la part du président sud-coréen. Ancien capitaine emblématique de la sélection, il était en poste depuis 2024.
10: Voilà pour la Coupe du Monde. Du football en France, 10 jours après le décès d'Éric Roy, le club finistérien a officialisé la nomination de son successeur.
15: Et sans surprise, c'est la continuité qui a été privilégiée. Son ancien adjoint, Julien Lachouère, s'est engagé pour les 2 prochaines saisons. Une nomination qui correspondait d'ailleurs au souhait exprimé par Éric Roy avant sa disparition. Âgé de 49 ans, Lachuer dirigera sa première séance d'entraînement le 2 juillet à l'occasion de la reprise de la préparation estivale avec un staff quasiment inchangé autour de lui.
10: Du tennis avec l'ATP 250 d'Isbourne.
15: Le français Hugo Humbert s'est incliné en finale face au belge Zizou Bergs en 3-7, 3-6, 6-1, 6-4. Bergs décroche ainsi le premier titre ATP de sa carrière et sachez que les deux hommes se retrouveront dès mardi au premier tour de Wimbledon.
10: Et puis la Formule 1 avec le Grand Prix d'Autriche.
15: George Russell a remporté le Grand Prix d'Autriche et offre à Mercedes une 7e victoire en 8 courses cette saison. Le Britannique parti en pole a résisté jusqu'au bout au retour de Max Verstappen, 2e. Le jeune Kimi Antonelli occupe la 3e place. Par contre, grosse désillusion pour Ferrari. Malgré une première ligne sur la grille, Charles Leclerc n'a fini que 8e, victime du monoplace difficile à maîtriser. La légende Lewis Hamilton n'a pas pu faire mieux que 5e.
10: Et puis un motocyclisme tout de même, Romain Grégoire qui est sacré champion de France. 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
10: Le décryptage de la vie politique en France est maintenant sur RFI. C'est avec nos deux experts. Bonsoir Arnaud Benedetti.
22: Bonsoir à vous.
10: Vous êtes rédacteur en chef de la revue politique et parlementaire.
22: Nouvelle revue politique.
10: Nouvelle, pardon, oui c'est ça. Et professeur associé à l'Université Paris-Sorbonne. Et vous avez écrit l'ouvrage qui a pour titre « Aux portes du pouvoir, RN, l'inéluctable victoire » chez Michel Lafon. Nous sommes également en ligne avec vous, Jefferson Desport, éditorialiste à Sud-Ouest. Bonsoir.
23: Bonsoir Philippe.
10: Et c'est donc dimanche politique. Aujourd'hui, il a fait un peu moins chaud en France, mais les températures sont restées bien au-dessus de la normale. Selon Santé publique France, 1 000 000 de décès de plus que la normale ont déjà été recensés depuis mercredi. Et il ne s'agit que d'un premier bilan partiel, alors que la canicule d'une intensité exceptionnelle a duré 11 jours. Il faudra encore du temps pour mesurer pleinement l'impact de la chaleur. Alors cette canicule a-t-elle été gérée sous le prisme de l'urgence et de la réaction ? Face au bilan humain très lourd, certains devront en tirer les conséquences, accuse la chef des écologistes Marine Tondelier, qui argumente que l'inaction climatique, la solitude et la précarité tuent. Fin de citation. La puissance publique a-t-elle donc été dépassée, Arnaud Benedetti ?
22: C'est un sujet récurrent lors de toute crise de ce type. Et on l'a vécu, souvenez-vous, en 2003. Sauf qu'en 2003, la communication en plus avait été insuffisante. On s'en souvient très bien.
10: Ou maladroite.
22: Ou maladroite, en effet. Pour ceux qui ont vécu cet épisode. Là, cette fois-ci, on a eu une communication du gouvernement, clairement, mais il y a toujours ce reproche d'absence d'anticipation. Surtout qu'on vit dans des sociétés où la sensibilité, finalement, à ce type de crise a considérablement changé. Il y a 60 ans ou 50 ans, je veux dire, c'était évidemment une opinion publique qui était très différente quant à ce type d'événement. Là, en l'occurrence, il y a une exigence de l'opinion qui, évidemment, est de plus en plus forte et fait pression sur les gouvernements. Après, en effet, il y a une réalité, c'est que des questions se posent. Des questions se posent parce que on ne peut pas ignorer au niveau d'un exécutif que malheureusement ce type aujourd'hui d'épisode va devenir de plus en plus récurrent. Donc le reproche d'impréparation n'est pas seulement, si vous voulez, une figure du débat partisan, c'est aussi une réalité. Il y a des questions qui se posent, on a vu toutes les controverses sur la question de la climatisation par exemple qui ont égrené cette semaine, montrent bien que de ce point de vue-là, en termes d'infrastructure, il y a certainement aussi des insuffisances.
10: Oui, le premier ministre a annoncé avant-hier la commande de climatiseurs pour les hôpitaux. Était-ce trop tard, Jefferson Desport ?
23: Ce que disait Arnaud tout à l'heure, oui, c'est récurrent. Maintenant, on ne découvre pas, absolument pas, le réchauffement climatique. Il est là depuis un certain nombre d'années, puis on a les rapports du GIEC qui sont là et qui ont fait cette alerte-là. On ne peut pas dire, d'un autre côté, que rien n'a été fait. Depuis 90, la France a réduit ses émissions de gaz à effet de serre de 34% en cumulé. Maintenant, les critiques sont justifiées parce que ça ne va pas assez vite. Le réchauffement climatique accélère, lui. Et quand on regarde les politiques environnementales, on va prendre un exemple, c'est le fonds vert, 2,4 milliards de dotations en 2023, 800 millions aujourd'hui. Ces crédits ne cessent de fondre comme neige au soleil, si vous me permettez l'expression. Et lui, le réchauffement climatique, lui, il accélère. Et donc, vos politiques environnementales soit elles sont des variables d'ajustement, soit elles sont sacrifiées. Et c'est là où ça ne va pas, parce qu'on ne peut pas faire du stop and go en permanence et vouloir et affirmer vouloir régler le problème. Vous aviez parlé de la climatisation tout à l'heure. Le Rassemblement national va présenter un plan climatisation. On va quand même pas croire que le Rassemblement national a des ambitions écologiques. C'est un parti clairement climato-sceptique, qui, je vous le rappelle, qui a qualifié les rapports du GIEC d'alarmiste, c'est Marine Le Pen, qui a promis de démonter les éoliennes, c'est encore Marine Le Pen, et qui a envoyé une petite délégation à Washington pour l'investiture de Donald Trump. C'est le Rassemblement national, Donald Trump, qui ne jure que par les énergies fossiles et qui a sorti à deux reprises les États-Unis de l'accord de Paris. Donc, on a une situation qui est quand même complexe. Maintenant, on ne découvre pas que le réchauffement climatique est là et qu'il s'accélère. Sauf que la prise en compte, la prise de conscience, elle ne revient qu'à chaque fois qu'on a des épisodes caniculaires. Alors que le réchauffement climatique doit s'appréhender dans la durée avec des crédits et une véritable politique, ce qui n'est pas le cas.
22: Arnaud Méné. Oui, je suis d'accord. Mais il y a deux sujets en fin de compte. Il y a le sujet de la politique globale, où finalement la lutte contre le réchauffement climatique ou le changement climatique ne peut que se faire au niveau global, au niveau planétaire. Le vrai sujet aujourd'hui qui se pose, c'est aussi la question ensuite de notre capacité à pouvoir répondre à des situations d'urgence et des situations de crise comme celles que nous vivons. Et là, manifestement, ce qui aujourd'hui, en tout cas, est reproché au gouvernement, c'est qu'il y a un certain nombre d'infrastructures qui pourraient nous permettre, ou de mesures qui pourraient nous permettre de passer de manière un peu plus confortable, autant que faire se peut, ce type d'épisode, et que manifestement, on a beaucoup de retard. Encore une fois, la question de la climatisation dans les écoles, par exemple, n'est pas un vain sujet, c'est un sujet important pour les enfants. On a fait passer, il y a quelques jours, je crois, des oraux du brevet ou du bac dans un parking, donc ce qui montre bien que, je veux dire, il y a une incapacité au niveau aussi de l'État, ou un retard au niveau de l'État, à prendre des mesures d'adaptation pour permettre justement de surmonter ce type d'épisode.
1: Au demeurant, Emmanuel Macron a mis en avant jeudi dernier le gros travail d'adaptation qui a été fait dans la lutte contre le réchauffement climatique sous ses deux mandats. L'ex-premier ministre Édouard Philippe affirme qu'il faut aller plus vite, plus loin en matière d'adaptation au réchauffement climatique. Il propose une série de mesures allant d'un plan de climatisation à la reconquête des espaces de baignade. Bref, tout le monde s'y met. Ça veut dire, Jefferson Desport de Sud-Ouest, que l'enjeu climatique devient un enjeu politique.
23: On le voit, c'est pas tout le temps le cas, parce que si vous prenez, rappelez-vous, en 2019, la jeunesse manifeste partout pour le climat. Au municipal de 2020, on a une vague verte, Bordeaux bascule et devient écologiste, Strasbourg, d'autres villes, et 6 ans plus tard, il n'y a plus ces manifestations-là, et au municipal de 2026, on a un reflux des écologistes dans les exécutifs municipaux, à commencer par Bordeaux, qui a été renversé, et Pierre Urmic, le maire écologiste, a été battu par Thomas Cazenave, le candidat macroniste. Donc on a quand même la préoccupation environnementale est à géométrie variable, et surtout elle a reculé dans la préoccupation chez les Français, au profit de la sécurité, de la santé, du pouvoir d'achat. Donc peut-être que le problème, c'est que on prend conscience, on revient sur le sujet environnemental uniquement à la faveur de catastrophes, quand encore une fois, elle doit s'appréhender sur le temps long avec une véritable politique. Mais quand vous, Arnaud, disiez très justement que ça s'appréhender au niveau global, c'est d'abord au niveau européen. Et le Green Deal, le plan vert européen, a quand même eu quelques coups de canif dans le contrat, puisque l'interdiction de vendre des véhicules thermiques en 2035 a été reculée. On a allégé ce dispositif-là pour permettre aux constructeurs, notamment européens, de pouvoir faire face et de s'adapter, de pouvoir proposer des modèles concurrentiels, mais c'est aussi un coup de canif dans la lutte contre le réchauffement climatique. Donc en fait, il faut une volonté. Peut-être que si les élections municipales avaient eu lieu en juin et pas en mars, peut-être que les résultats auraient été différents. En tout cas, ce qui est certain, c'est que prendre les choses au coup par coup ne suffiront pas, parce que cette trajectoire de dégradation climatique, elle s'accélère.
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1: Une tribune de Gabriel Attal était à lire aujourd'hui dans la tribune Dimanche. Un mois après son premier meeting, le président du Parti Renaissance et ancien Premier ministre y charge les extrêmes politiques, le Rassemblement National comme la France Insoumise, deux partis, Victorien Guillaume, qui trustent les premières places dans les sondages.
0: À moins d'un an de la présidentielle, le Rassemblement national est largement en tête dans les sondages et la France insoumise domine à gauche. Ainsi, la dernière enquête IFOP montre un Jordan Bardella en nette avance au premier tour, suivi d'Édouard Philippe, puis de Jean-Luc Mélenchon et en cinquième position Gabriel Attal. L'ancien Premier ministre d'Emmanuel Macron affirme donc vouloir desserrer la tenaille et éviter l'accession au second tour des deux partis. Stratégie du chaos permanent, délégitimation constante des contre-pouvoirs, le patron de Renaissance qualifie de nouveau Trump français, Jean-Luc Mélenchon. Quant au RN, le parti est toujours prêt à relayer la propagande du Kremlin et se glisse de plus en plus dans des habits poutiniens, tacle Gabriel Attal. Celui qui a annoncé sa candidature en mai dernier plaide donc pour un rassemblement au-delà de la droite et du centre, avec l'espoir d'élargir sa base électorale.
1: Le centre doit donc exister face à des partis extrêmement puissants à un an de l'élection présidentielle, Arnaud Benedetti.
22: Ben, Gabriel Attal essaye de tracer son sillon dans un champ de concurrence où finalement la zone de chalandise électorale est plutôt aujourd'hui, si ce n'est réduite, en tout cas moins forte qu'elle ne l'a été par le passé, avec un concurrent qui s'appelle Édouard Philippe. Et d'ailleurs, quand il dit qu'il faut rassembler au-delà du centre et de la droite, il veut quelque part se différencier d'une certaine manière d'Édouard Philippe, qui lui, malgré tout, aujourd'hui, essaye d'occuper dans cet espace central un positionnement plutôt à droite, même si, bien évidemment, il ne refuse pas le renfort du centre. Ensuite, il est en train d'essayer de renouveler une finir le logiciel originel du macronisme, qui était un logiciel à la fois libéral, progressiste, européen, avec peut-être une petite différence par rapport à Emmanuel Macron, c'est que lui quand même insiste beaucoup sur les enjeux régaliens, ce que ne faisait pas Emmanuel Macron en 2017. Tout le problème pour tous les acteurs politiques de ce bloc central, c'est de pouvoir incarner une rupture quand ils seront immanquablement rappelés à leur passé de gouvernant. Donc ça, c'est un vrai sujet aujourd'hui. Vont-ils pouvoir finalement créer cette alchimie qui permet de recommencer d'une certaine manière une aventure en proposant du neuf? Ça, c'est quand même un défi qui leur est lancé.
1: Votre analyse, Jefferson Desport, éditorialiste à Sud-Ouest.
23: Oui, je rejoins Arnaud, bien entendu, sur la concurrence avec Édouard Philippe, parce que avant de s'imposer face soit au RN, soit à LFI, Gabriel Attal va devoir s'imposer au sein même du bloc central et donc régler la question de la concurrence avec Édouard Philippe. Ça, c'est quand même la première étape. On sait que ça atterrira vraisemblablement fin décembre et que là, il y aura une analyse très claire des résultats pour voir qui est le mieux placé et pourquoi pas faire une alliance. Maintenant, ce risque d'un second tour LFI, RN et d'accentuer d'ores et déjà sur cette tenaille-là. Bon, ce second tour n'est pas écrit. Il n'est pas écrit que le RN, malgré les sondages, soit présent au second tour. D'abord, Jordan Bardella est testé, il n'est pas encore candidat. Je rappelle qu'il y aura une décision de justice le 7 juillet. Marine Le Pen saura si sa condamnation en première instance est confirmée ou pas. Et si c'est le cas, évidemment, ce sera Jordan Bardella. Mais pour l'instant, Jordan Bardella n'a pas fait campagne, il n'a pas émis la moindre proposition. Il a 10 mois devant nous où cette campagne sera aussi sans doute très piégeuse pour lui, parce qu'il avance un plan climatisation, il veut se reverdir un tout petit peu sur le dos de la canicule. Bon, c'est un peu facile et tout le monde saura lui rappeler. Sur l'économie, on l'attend aussi au tournant. Je vous rappelle, quand il a fait ce débat face à Gabriel Attal, ce qu'il avait dit, je veux passer du libre-échange à l'échange juste. Bon, je pense pas que les chefs d'entreprise ont été transcendés, et en tout cas, ont été retournés. Donc, cette campagne va devoir se faire. Maintenant, Gabriel Attal sur le bloc central, oui, il va renouer avec le macronisme originel, avec peut-être une nuance pour compléter ce qu'a dit Arnaud, c'est qu'on a vu en 2022 toute la force du vote utile. Et la force du vote utile pour un candidat du bloc central, c'est un candidat de gauche démocratique et républicaine, donc hors LFI, faible, et un candidat de la droite, faible. C'est ce qu'on a vu en 2022. Pour l'instant, sur ce terrain-là, entre une gauche social-démocrate et une droite LR classique, pour l'instant, on n'a pas de candidat qui soit en mesure de rivaliser, si l'on en croit les sondages, mais je reste très critique sur les sondages à 10 mois de la présidentielle.
1: Les socialistes continuent à se mettre en ordre de bataille dans la perspective de cette élection présidentielle. Justement, ils viennent d'approuver à 83% le projet du parti pour le 21e siècle. Projet centré sur la notion de liberté. Un document qui se veut fédérateur et qui entre en collision avec le fait que le PS s'entre-déchire sur la stratégie pour la présidentielle et l'idée d'une primaire. Il n'a toujours pas de candidat. Après-demain, un conseil national doit trancher la question qui sera posée en juillet aux militants socialistes dans l'espoir de sortir de l'impasse. Alors ce projet identifie le PS comme une gauche radicale de gouvernement. Il affirme que le modèle social-démocrate doit être dépassé. Ça veut dire à gauche toute. Pourquoi ?
22: Parce qu'il faut vraisemblablement essayer de reconquérir une partie de cet électorat qui est tenté, si l'on croit les sondages, par le vote Jean-Luc Mélenchon. Donc il faut qu'il y ait une dose de radicalité pour faire revenir au bercail une partie de cette gauche qui est favorable à un projet de rupture. Est-ce que ce sera suffisant ? On ne peut pas le dire à ce stade. Ça paraît extrêmement difficile. On voit que les mesures, c'est l'augmentation du SMIC, c'est la taxe Zucman. Enfin, c'est différentes mesures, en effet, qui sont des marqueurs importants pour peut-être une partie de la sociologie de cet électorat. Mais le problème qui se pose ensuite dans une élection présidentielle, c'est une élection d'abord d'incarnation. C'est une élection, certes, de projet, mais d'abord d'incarnation. Et la difficulté, c'est qu'ils n'ont pas tranché cette question de l'incarnation. Ensuite, est-ce que ce projet socialiste va être avalisé par le candidat qui sera le candidat social-démocrate? Est-ce que François Hollande se reconnaît dans ce projet? Est-ce que si c'est Monsieur Cazeneuve, est-ce qu'il se reconnaît dans ce projet? Et est-ce que Monsieur Gussmann, qui n'est pas un membre du Parti Socialiste mais qui est place publique, se reconnaîtra-t-il dans ce projet? Donc pour l'instant, ils veulent, disons d'une certaine manière, montrer qu'ils ont une ligne directrice, mais si vous voulez, en insistant sur cette communication de leur ligne directrice, ils laissent de côté le véritable sujet, c'est de savoir qui.
1: Et alors, comment les choses peuvent-elles se décanter, Jefferson Desport, sur le qui, pour porter le quoi ?
23: Sur le qui, c'est toute la question qui va être posée. Déjà, il faut qu'ils se mettent d'accord mardi sur la question qu'ils vont devoir poser aux militants. Ce sera pour le 9 juillet, mais pour l'instant, cette question n'est pas écrite. Vendredi, en Gironde, Raphaël Glucksmann, Boris Vallaud et Yannick Jadot étaient en déplacement justement sur le thème de la canicule. On leur a posé la question, je leur ai posé la question du qui justement, et c'était fin de non-recevoir, c'est pas le moment, c'est pas le lieu, c'est pas l'endroit. En tout état de cause, c'est pas du tout prêt. Raphaël Glucksmann l'a dit dans une interview dans Sud-Ouest vendredi, il n'imagine pas faire cette campagne séparée des socialistes. Il s'est donné 3 mois pour convaincre, il reste 2 mois maintenant pour s'imposer dans les sondages. En réalité, ça veut dire ça. C'est-à-dire qu'en septembre, il faut qu'il soit le mieux placé à gauche pour pouvoir faire cette espèce d'alliance autour des sociaux-démocrates, c'est-à-dire de la gauche non mélenchoniste. Pour l'instant, ce que l'on voit, c'est quand même un triste spectacle. Moi, je l'ai écrit dans un édito. Au PS, ils sont tous victimes du syndrome du loto, c'est-à-dire tous les gagnants ont tenté leur chance, sauf que la présidentielle, c'est pas un jeu. Et là, il y a quand même une urgence, ils n'arrivent pas à se mettre d'accord. On voit bien qu'Olivier Faure fait tout pour reporter la décision le plus loin possible, ce qui arrange aussi les affaires de François Hollande. On attend que tous les candidats putatifs se crachent les uns après les autres pour pouvoir sortir la carte François Hollande, là encore autour du mois de décembre. Mais d'ici là, il se sera passé tellement de choses, toutes les écuries se seront lancées, on sera rentré véritablement dans la campagne.
1: Et vous y croyez, Arnaud Benedetti, à la carte François Hollande ?
22: En tout cas, lui, il croit certainement. C'est ça le plus important. Si vous voulez, la force et la faiblesse de François Hollande, c'est que, bon, certains lui reprochent, en effet, son quinquennat passé, notamment à gauche, où il a été quand même, il faut le rappeler, extrêmement critiqué. Mais sa force, c'est indéniablement le fait qu'il ait déjà été président de la République. Donc, il a une légitimité. Personne ne doute, en l'occurrence, qu'il puisse éventuellement, même si certains lui contestent, reporter le costume de président de la République. Donc, là-dessus, c'est un capital politique qui n'est pas négligeable. François Hollande est un fin tacticien, indéniablement. Il laisse le temps passer et il sortira du bois le moment venu, certainement.
1: Arnaud Benedetti, je rappelle le titre de votre ouvrage « Aux portes du pouvoir, RN, inéluctable victoire » chez Michel Lafon, sachant que dans quelques
22: avec
1: jours...
22: Avec un point d'interrogation, il faut le préciser.
1: Et dans quelques jours, on sera fixé sur le sort de Marine Le Pen, on aura l'occasion d'en reparler. Merci également aux analyses et expertises de Jefferson Desport, éditorialiste à Sud-Ouest.
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1: Il est maintenant 20h30 ici à Paris. 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Afrique Soir, maintenant avec Sylvie Berruet, bonsoir.
6: Bonsoir Philippe, bonsoir à tous. L'Afrique en pointe au mondial de football. 9 équipes africaines sur les 10 engagées sont qualifiées pour les 16e de finale. Première d'entre elles à jouer un match à élimination directe. C'est l'Afrique du Sud, ce soir opposée au Canada, l'un des pays hôtes. Début de la rencontre à 21h. Et puis la fête jusqu'au bout de la nuit pour les supporters des Léopards. Ils ont célébré la toute première victoire de la RDC dans une phase finale de la Coupe du Monde. Les Congolais qui l'ont emporté 3 buts à 1 face à l'Ouzbékistan. Dans l'actualité encore, l'Afrique du Sud, où des milliers de ressortissants du Malawi réfugiés dans un camp à Durban attendent d'être rapatriés. Ils fuient les violences xénophobes alors que mardi a lieu une manifestation nationale contre l'immigration illégale. La Coupe du Monde de football, et c'est parti pour les 16e de finale. Match à élimination directe. C'est l'Afrique du Sud et Bafana Bafana qui ouvre le bal ce soir contre le Canada. Ces deux équipes vont vivre un moment historique puisque c'est la première fois qu'elles vont dépasser les phases de groupe. Pour l'Afrique du Sud, première des 9 pays africains qualifiés. On y reviendra un peu plus tard. L'enjeu est de taille et les barres se remplissent à l'approche du coup d'envoi de la rencontre. C'est d'ici une demi-heure. Joséphine Klockner, vous êtes l'une de notre correspondante. Vous vous trouvez dans un bar de Johannesburg. Quelle est l'ambiance?
8: Oui, bah ici, évidemment, il y a une très bonne ambiance. La qualification était il y a seulement 4 jours et on célèbre encore ce moment historique. De la bonne humeur, mais aussi pas mal de stress pour les supporters. Les Bafana Bafana ont fait jusqu'à présent vivre un roller coaster d'émotions à leurs fans. Après le match d'ouverture manqué contre le Mexique, perdu 2-0, les espoirs étaient pas mal retombés. Et puis il y a eu le match nul contre la République tchèque, puis cette victoire inespérée contre la Corée du Sud. Finalement, l'Afrique du Sud a terminé 2e de son groupe. Un résultat qui était assez peu attendu, mais qui fait reprendre des couleurs aux Sud-Africains. Beaucoup de maillots vert et or ce soir. Certains se sont habillés comme pour le stade, écharpes arc-en-ciel et macarapa, ces couvre-chefs typiques des supporters sud-africains. Certains ici se voient même remporter la Coupe du Monde. On ne sait jamais. Après tout, l'Afrique du Sud était déjà considérée comme un outsider. Elle a su déjouer les pronostics. Donc il y a cet espoir de renouveler l'exploit. En tout cas, ça va être un match très suivi, que ça soit à la maison ou dans les bars comme ici.
6: Merci Joséphine Klockner en direct d'un bar de Johannesburg. Canada, Afrique du Sud, coup d'envoi à 21h dans moins d'une demi-heure. Rencontre à suivre en live sur notre site rfi.fr. Et puis la joie indescriptible des supporters des Léopards. Ils ont fêté toute la nuit la qualification de la RDC pour les 16e de finale. Les Congolais qui sont venus à bout de l'Ouzbékistan 3-1. Et à Kinshasa, cette qualification a été célébrée comme il se doit, Olga Massangou.
9: La victoire contre l'Ouzbékistan était attendue, mais le coup de sifflet final a sonné comme une véritable délivrance pour Freddy.
21: C'est absolument incroyable. Déjà 52 ans, on n'avait pas participé. On revient, on se qualifie avec la manière. J'ai même pas les mots. C'était compliqué, on a mal commencé, mais on n'a rien lâché. Ouais. À l'image du pays, on ne lâche jamais rien.
9: Comme des nombreux supporters des Léopards habillés aux couleurs nationales pour l'occasion, Lily a bravé le froid et passé la nuit dehors, un sacrifice qui importe peu désormais car la RDC est officiellement qualifiée.
24: Nous sommes dans une joie extrême, 52 ans après, que dire. Merci à l'équipe, aux Léopards, nous sommes dans une joie incroyable. Merci à Wissa qui depuis n'arrête pas de nous surprendre et franchement que l'équipe continue ainsi. Nous sommes de tout cœur avec eux et nous sommes tous derrière eux.
9: La performance de Johan Wissa n'est pas passée inaperçue. Joël est très content, surtout après le changement de stratégie de Desabre.
25: Il fallait faire des changements, c'est clair. C'est clair, il fallait faire des changements. Ceux-là, on sent qu'ils ont la guerre. Ils veulent faire quelque chose. Et tu sais, en vrai, à partir de maintenant, quoi qu'il arrive, ça va. Non, mais oui, ça, c'est quelque chose. Il a de quoi raconter à ses petits-fils.
9: Il s'agit de la toute première victoire de l'histoire de la RDC dans une phase finale de la Coupe du Monde. Olga Massangou, Kinshasa, RFI.
6: Les prochains matchs des Léopards à élimination directe, donc contre l'Angleterre d'Harry Kane. La rencontre se jouera mercredi. Et puis, le foot africain, décidément très en forme. On l'a dit, 9 africaines sur 10 engagées sont qualifiées pour ces 16e de finale de ce mondial. Une performance inédite pour l'Afrique. Alors, on va les citer. L'Afrique du Sud, on l'a dit. L'Égypte, la Côte d'Ivoire, le Cap-Vert, le Maroc, la RDC, le Ghana, le Sénégal et l'Algérie. Seule la Tunisie est éliminée. Dans l'actualité, l'Afrique du Sud, alors qu'une vague de xénophobie frappe de nouveau le pays, des milliers de ressortissants du Malawi se sont regroupés dans le centre-ville de Durban, dans un camp. Ils espèrent être rapatriés avant la journée de manifestation nationale contre l'immigration illégale, une journée prévue mardi. Et si le gouvernement sud-africain annonce qu'il a déjà permis de rapatrier environ 10 000 Malawites en bus, ce camp de réfugiés ne désemplit pas. Reportage Valentin Hugues.
4: Dans le ciel, un hélicoptère fait des rondes au-dessus de cet immense camp de réfugiés malawites. Devant les grilles, c'est un flot incessant de voitures et toujours la même scène. Les portes s'ouvrent et des familles désemparées sortent avec leurs valises.
7: Je n'ai pris que 3 sacs.
11: J'ai dû abandonner beaucoup d'affaires.
4: J'ai pris juste l'essentiel.
11: Oui, et je suis avec ma fille de 7 mois car nous ne sommes plus en sécurité. Je ne suis
4: pas ici. Récemment, un ressortissant du Malawi a été tué en marge d'une manifestation anti-immigration. Alors, Freedom, un jardinier malawite, utilise sa voiture pour aider sa communauté à fuir.
7: Les gens ont tellement peur. Je m'occupe de les déposer ici car dans nos communautés, la situation n'est pas très bonne. Hier, par exemple, il passait en voiture pour dire à tous les étrangers de rentrer chez eux avant la date limite du 30 juin. Au moins, ici, on est protégé par la police.
4: Parce que sur cet immense parking désaffecté, l'attente est longue, les réfugiés qui espèrent fuir le pays doivent d'abord s'enregistrer auprès des services d'immigration avant d'espérer monter dans un bus direction le Malawi, un pays que cette jeune de 18 ans ne connaît même pas.
11: Ça sera la première fois que je vais là-bas. Je suis née en Afrique du Sud, mais je n'ai plus aucune raison de rester car on nous attaque.
4: Tu es en colère contre les manifestants ? Et alors que la queue à l'entrée du camp